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1: C'est la Camille Minute, votre chronique de la joie et de la bonne humeur. Aujourd'hui, on va parler des red flags. Alors, c'est quoi un red flag ? Un red flag, c'est littéralement un drapeau rouge. Dans la vraie vie, ça veut dire attention, danger. Fuis, cours, ne réponds pas à ce message. Le red flag, c'est le petit signal que ton cerveau voit, mais que ton cœur ignore, en disant « Non mais ça va, je gère, on va gérer ». Le red flag, c'est pas encore une catastrophe, c'est l'annonce de la catastrophe. C'est le teaser du film d'horreur. Il dit « Je suis pas jaloux ». Par exemple, si le mec il dit « Je suis pas jaloux », mais il connaît l'heure de ta dernière connexion avant tout le monde, il est jaloux, ok ? Si elle te dit « Ah mais moi je suis très cool », mais qu'elle fouille dans ton téléphone, même quand il est éteint, elle est pas cool. Un red flag, c'est pas un défaut, c'est un avant-goût du problème. C'est quand quelqu'un te dit « Ah, moi je suis comme ça » et que toi, au lieu de partir, tu réponds « Ah bah parfait ah, !» Non, fuis, cours. Bref, les red flags, c'est simple. Si tu te dis « Ça va sûrement passer », eh ben ça passera pas. Voilà, c'est aussi simple que ça. Alors maintenant, ce que je vais faire, c'est que je vais vous lister, parce que l'être humain va toujours trop loin, des red flags vraiment exagérés, des red flags qu'on voit sur les réseaux sociaux qui sont vraiment... ça va beaucoup trop loin. Une fois, j'ai vu une vidéo, il y a une nana, elle a sorti « Moi, j'ai un red flag. Mon red flag... c'est les mecs qui tiennent la barre du métro dans le métro. » Donc maintenant, en fait, il faut choisir entre tomber par terre ou être célibataire. Il y a un mec, il a dit, une fille qui finit son assiette, c'est un red flag. Frérot, elle a juste faim. Hein. C'est pas toxique, c'est la dalle, ça s'appelle. Après, il y a des red flags. Il y a quelqu'un qui a dit, mon red flag, c'est quelqu'un qui met son réveil à 6h du matin, même le week-end. Excuse-le d'être pauvre, hein, il veut bosser, ce monsieur-là. Il y a quelqu'un qui a dit, voilà, moi, mon red flag, une personne qui aime l'eau plate. Donc en fait, si t'aimes pas les bulles, t'es toxique, quoi, t'es dangereux. J'ai vu aussi, mon red flag, c'est quelqu'un qui répond trop vite au message, ou trop lentement. Le bon timing, c'est jamais bon, quoi. Il y a un mec, il a dit, moi, mon red flag, c'est une fille qui dit, on verra. C'est pas un red flag, ça. C'est une promesse honnête. Et j'espère qu'elle le verra pas, le mec. Hein. À ce rythme-là, respirer va devenir un red flag. Bientôt, il aspire par le nez, c'est un red flag. Les gens, ils veulent plus une relation, ils veulent un CV sans défaut. Et même là, ils trouveront un red flag dans la photo. Avant, on cherchait l'amour. Maintenant, on cherche la faute. C'est bien ça le problème.
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2: L'auteur du livre que je vous présente aujourd'hui dans Toujours à la page les a tous interrogés. Ce père de famille qui, après avoir tué femme et enfant, s'inquiète du sort de sa chienne. Ce japonais cannibale interpellé au bois de Boulogne, ou encore ce membre de la Société de protection des oiseaux soupçonné d'être un tueur en série. Jacques Poinaz fut commissaire de police, chef adjoint de la brigade criminelle de la police judiciaire de Paris, également chef de l'unité de coordination de lutte antiterroriste. Cet Ardéchois de naissance témoigne de sa carrière dans « Le temps des aveux, le réfrigérateur du japonais cannibale et autres récits de la brigade criminelle », un livre paru chez Mareuil Éditions. Le retour sur 13 des enquêtes les plus marquantes de sa carrière, avec en ligne de mire, à une époque où l'ADN n'était pas encore la reine des preuves, l'obtention des sacro-saints aveux. Des aveux qui viennent ou non, et qui dissimule parfois une partie de la réalité, qui laisse aussi souvent l'enquêteur avec un sentiment de frustration. Jacques Poinaz.
3: Oui, de la frustration, parce que les aveux ne sont pas toujours totalement sincères, ou complets, ou indiscutables. Il y a souvent une fragilité de l'aveu, puisque lorsque les aveux, on se projette déjà dans le procès et la preuve devant les assises pour les homicides. Mais ces histoires, c'est aussi ce basculement de la personne qui avoue, et souvent, même si le policier avant tout est content d'avoir résolu une affaire, parce qu'une affaire criminelle est toujours un poids pour les policiers, mais il y a également parfois un peu de, sinon de pitié, du moins de tristesse de voir un homme qui parfois avait une vie jusque-là normale et qui bascule dans le monde de la prison pour une longue peine.
2: Mais quelle perception vous avez de ça quand vous êtes face à quelqu'un qui n'est pas un criminel aguerri et qui bascule pour des raisons qui paraissent en fait futiles, si on y pense bien?
3: Alors, je crois que ça reste un mystère de l'homme, un mystère de l'humanité. Comment comprendre que quelqu'un qui a jusque-là eu une vie parfaitement banale, d'un seul coup, pour des raisons difficiles à imaginer, passe à des actes terribles?
2: On voit la grande diversité des affaires que vous avez traitées. C'est d'autant plus agréable à lire qu'effectivement, on ne sait jamais où vous allez nous emmener à chacune des histoires. Comment vous avez fait la sélection ?
3: J'ai pris celles qui sont restées dans ma mémoire, je dirais, qui m'ont laissé un sentiment, soit de satisfaction, soit d'échec, ou comme celles qui se passent en Ardèche, où je reviens pratiquement dans mon village natal pour enquêter sur une affaire d'explosifs dans la communauté de l'ex-tueur de l'Ardèche. Pierre Conti, mais souvent aussi parce que ce sont des affaires qui ont quelque chose de particulier, parfois de presque burlesque, parfois de troublant, comme ces adolescents qui, pour donner un alibi à leur ami, inventent un stratagème un peu diabolique. J'ai essayé de montrer que la réalité est souvent plus surprenante que la fiction même.
2: Et c'est sans doute ce qui est le plus fascinant dans chacune des histoires que nous confie Jacques Poinas. Et ce qui est captivant, c'est ce récit au plus proche du travail de l'enquête et les impressions, les réflexions que partage l'auteur avec nous au fil de chacune. Alors si vous êtes fan de faits divers, jetez-vous sur Le Temps des aveux de Jacques Poinas, paru aux éditions Mareuil.
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4: Ah, quel enfant n'a pas rêvé un jour de devenir pompier, enfant adolescente. Gaëlle Hérault est adjudante, les gens d'ici.
5: Bonjour, je suis l'adjudante Gaëlle Hérault, je suis pompier professionnel depuis 23 ans et j'occupe le poste de chef de salle opérationnelle adjointe au CODIS de la Sarthe. Mon histoire, j'ai découvert l'univers pompier en classe de 4e lors du stage de découverte et donc j'ai dû intégrer la section des jeunes sapeurs-pompiers au centre de la Ferté-Bernard. Par la suite, donc rentrée pompier volontaire. Après le bac, je suis rentrée militaire technicienne de l'air en tant que pompier. Donc le déclic et puis l'ambiance caserne, alliée du sport, travail d'équipe et puis de passer les différentes formations, ça a concrétisé et aujourd'hui je regrette pas et je continue dans ce métier avec passion. Alors la fameuse question, quand on est femme, est-ce facile de progresser ou d'être pompier ? Comme tout métier, lorsqu'on l'exerce avec passion, conviction et beaucoup de sérieux, je pense que tout le monde a sa place. Et la Sarthe représente bien ce corps-là, féminisé au maximum. Chaque pompier se doit de répondre à ses missions. Et là, il n'est plus question de femme ou d'homme. Au moment de partir en intervention, il y a toujours cette phase de gestion du stress, l'adrénaline. On aime cette phase-là, en fait, qui nous porte et puis qui nous galvanise pour la mission à venir. Voilà, au fur et à mesure des années, l'expérience font que ce stress, on le dompte, on le familiarise et puis grâce aux formations, on en fait une clé de réussite en fait. Mmh. Et on a tous besoin de ce stress-là et de cette adrénaline pour continuer à exercer ce métier. Et toujours cette fameuse question, est-ce que la tenue de pompier peut faire fantasmer ? Je suis désolée, alors soit parce que je la vois depuis trop longtemps, pour moi elle s'apparente à mon métier, ma passion, et forcément certains la portent tout de même mieux que d'autres, faut être honnête. Mais après je suis pas du tout dans le mythe de l'uniforme, peut-être parce que ça fait trop d'années que je le porte. Mais c'est valable aussi pour les autres corporations, hein, gendarmes ou autres. Donc voilà, désolée de mon côté, je rentre pas dans le mythe du pompier en tenue.
6: Un pompier doit toujours être prêt à intervenir.
5: Voilà, c'était l'adjudante Gaëlle Hérault. Merci de m'avoir écouté et gardez en tête, toujours réserver un meilleur accueil possible pour les pompiers qui, sachez-le, au téléphone ou en mission, font le maximum pour vous aider.
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1: Et voici Patrick Citeau pour Nom de Nom, aujourd'hui direction Montmorillon, dans la Vienne. Un musée du macaron y raconte l'histoire de cette petite pâtisserie ronde.
2: Situé boulevard de Strasbourg, ce musée ouvert en 2003 par la maison Ranoux-Métivier rend ainsi hommage aux générations d'artisans qui ont bâti la renommée de Montmorillon. Ce musée de l'amande et du macaron vous dévoile ainsi l'histoire et les coulisses de la fabrication de ce célèbre et délicieux biscuit aux amandes. La recette du macaron a a priori été rapportée par Catherine de Médicis au XVIe siècle. À partir de cette époque, ce biscuit fait d'amandes, de sucre et de blanc d'œuf s'est répandu dans de nombreuses villes. On le retrouve ainsi progressivement à Nancy, Amiens ou Saint-Émilion. Il faut remonter au XVIIe siècle pour trouver les premiers macarons sur les étals des marchands de Montmorillon. Le petit biscuit au cœur tendre d'amandes est ensuite devenu la spécialité incontournable de Montmorillon. Aujourd'hui, la maison Ranoux-Métivier perpétue cette tradition culinaire. C'est la plus ancienne fabrique de macarons de Montmorillon. Les savoir-faire se transmettent en effet dans cette famille depuis 5 générations. La recette traditionnelle des macarons demeure ainsi inchangée depuis ses débuts.
1: Et notre musée du macaron, en fait, c'est l'occasion de nous plonger au cœur de l'histoire de cette spécialité culinaire fierté de la région.
2: Une spécialité qui doit tout à l'amandier. L'histoire de cet arbre fruitier à travers les continents et les siècles est ainsi une des thématiques proposées. Les défis environnementaux liés à la production de l'amande sont aussi au programme de la visite. L'histoire et la fabrication du macaron a bien entendu toute sa place au cœur de l'espace d'exposition. Les gestes et les outils du biscuitier font également partie de cette immersion au pays du macaron. Un parcours ludique et gourmand qui fera le bonheur des enfants comme des plus grands. Concernant les origines du nom de la commune de Montmorillon, on peut s'appuyer sur une théorie ancienne. Elle précise que la bourgade, située sur une colline, aurait été investie par des Maures en 732, avant ou juste après la fameuse bataille de Poitiers. D'où la déclinaison en Mont de Morillo ou Colline du Mort. Mais le nom d'un des premiers barons de la ville a tout aussi bien pu inspirer cette dénomination. Hugo Banse se fait ainsi appeler Moro Loco, qui dictour Morillo, ou seigneur de la localité mauresque qui se nomme Morillo. Toujours est-il que de Montmorillo au XIe siècle, puis Montmorillom au siècle suivant, la bourgade endosse finalement son nom actuel au XVe siècle.
1: Et ben voilà, alors ça c'est quand même fou parce qu'on remonte le temps grâce à Patrick Citeau qui nous apprend toujours des détails qu'on ignore souvent d'ailleurs sur le nom de nos rues, de nos communes également. 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
3: Wikizef, petit guide à l'usage des étrangers du sud du péage d'Arras en vacances dans notre belle région.
4: Je ne vais pas vous apprendre que la vie est injuste. Ne vous inquiétez pas, je vais bien, mais force est de constater que la vie est injuste. Prenez par exemple la silhouette des gens. Il y en a de toutes sortes, des petits, des grands, des roux, des blonds, des crépus, courts, longs, carrés, minces, gros ou ronds. Viens avec nous chez les barbapapas. Mais pour certains, la vie est plus dure que d'autres. L'exemple le plus frappant que la vie est injuste, c'est quand ma grand-mère disait en parlant d'une de mes matantes qui essayait à toute fin de maigrir, mais sans succès, « Quel malheur, elle peut faire ce qu'elle veut, mais chez elle, tout fait penche. » Ne paniquez pas, Wikizef est là pour vous aider. Tout fait penche. Rassurez-vous, il n'y a rien qui penche et qui va peut-être caire. Non, tout fait penche.
3: Traduction.
4: Tout fait ventre. Ventre, une panse, une penche. Pour illustrer ce que c'est qu'une penche, il suffirait que je me mette de profil. Et vous verrez que là, il n'y a pas que pour ma tante que tout fait penche.
3: Définition.
4: Tout lui fait penche, tout lui profite. C'est le malheur des bons vivants. Quel rapport avec la justice de la vie? Il y en a des, ils peuvent manger ce qu'ils veulent et ils grossissent pas. Je n'ai même vu manger des tartes au chuc à longueur de journée. Elles et Thomas, elles pouvaient passer derrière une affiche en la décoller du mur. Et d'autres, ils regardent la vitrine du pâtissier, ils prennent un kilo. Alors, je vous dis pas si on en mange. Le pire, c'est que dans mes prises de sang, les triglycérides, impeccable, c'est le seul truc qui est pas en gras. Alors, je sais pas ce que je range là-dedans, moi. Mais ce qu'il y a de plus sûr, c'est qu'il y a plein de trucs. Une penche, c'est un logement social. C'est en cela que la vie est injuste. Et en même temps, il peut y avoir une sorte de résignation. à la question « T'aurais pas un peu grossi ?» c'est mieux de répondre « Qu'est-ce que tu veux ?» chez Mie, tout fait penche, que de se vexer.
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5: À la base, le chemin de Saint-Jacques, c'est vrai que ça, c'est plus ou moins spirituel, quand même. Il faut pas le hein, se leurrer.
6: Spirituel, parce que spirituel.
5: Oui, spirituel, pardon. Excusez-moi, spirituel. Spirituel, excusez-moi. Vous l'avez pas enregistré, c'est bon.
7: Virginie et vous.
8: Virginie, on vous attend à 13h ce dimanche, Ville-la-Plaisance, dans le centre-ville de Lodève. Signé Bruno et Lily. Le couple héberge des marcheurs du chemin de Saint-Jacques-de-Compostelle. Et ce dimanche, ils ont invité une trentaine d'hébergeurs héroltais à une journée de rencontre. Avec Théo, le technicien du son, on arrive pendant l'apéro. Dans la cour de leur maison vide, des tables hautes ont été installées. Tout le monde se parle avec le sourire, un verre ou un toast à la main. Quand je suis partie faire ce reportage, je pensais aborder l'hébergement des marcheurs. Pourquoi on héberge? Comment? Mais très vite, un autre sujet s'est imposé. La marche. Car s'ils sont devenus hébergeurs, c'est parce qu'ils ont été hébergés. Et que cette rencontre a changé quelque chose en eux pour toujours. Exemple avec Miguel, qui accueille les gens sur Lunas depuis 2016.
5: J'étais marcheur avant d'être hébergeur. Je fais les deux, parce que je continue de marcher. C'est un manque qu'on a dans le cœur, que à un moment donné, je disais, ça me manque, c'est un besoin qu'il nous faut combler.
8: C'est-à-dire que tous les ans, vous partez pour marcher?
5: Oui, moi, tous les ans, je fais un chemin ou l'autre. Cette année, j'ai fait le chemin de Saint-Guyen. J'ai fait une partie du chemin de Saint-Guyen.
8: Ouais.
5: Et bon, l'an dernier, il y a deux ans, j'ai fait le Camino Primitivo en Espagne.
8: Ah ouais,
5: aussi, qui était magnifique, qui est très beau.
8: Qu'est-ce qui fait qu'à un moment donné, vous vous dites, Miguel, je vais accueillir des gens?
5: Grâce à une pèlerine. Et qui avait eu un souci et qui était tombée. Et je n'avais pas encore le gîte ouvert. Et que grâce à elle, par rapport à ce qu'elle a vécu, ce qu'elle était tombée, tout ça, elle est sortie d'une séparation, d'une maladie. Et je l'ai accueillie, on l'a accueillie ce jour-là. Et donc, ça fait que le déclenchement de pouvoir entamer le gîte.
9: Il n'y a pas de hasard, en fait.
8: Ah ouais. Albine, marcheuse et accompagnatrice sur le chemin.
9: Le chemin vient nous chercher et ne nous lâche pas, en fait. Et donc après, ben même après avoir cheminé, il va encore créer des choses pour nous. Et...
8: C'est drôle, vous dites que c'est le chemin qui vient nous chercher.
9: Vraiment.
8: C'est-à-dire que quand on a l'idée, parce que moi, ça m'a déjà traversé, je peux me dire, tiens, je vais faire un bout du chemin de Saint-Jacques-de-Compostelle. Pour vous, ce n'est pas moi qui décide, c'est le chemin qui vient m'appeler.
9: Totalement.
8: Ça, c'est hyper religieux et mystique, votre truc.
9: Pas du tout, non.
8: Non,
5: pas spécialement.
9: Vraiment...
5: Non, pas spécialement pour moi. Comme on dit, chacun trouve midi à sa porte.
8: Oui,
9: c'est la foi. Et la foi n'est pas forcément religieuse.
8: Mmh. Si après tu deviens toi-même hébergeur, c'est parce que tu n'as pas envie de quitter ce truc-là, tu as envie de continuer.
5: C'est un peu ça, c'est-à-dire retracer la convivialité, tout l'accueil que j'ai eu.
8: Voilà. Alors ça veut dire que vous transformez votre maison à ce moment-là? Comment ça
5: pas
8: se passe?
5: Pas spécialement, mais oui, mais moi j'ai la chance que je suis dans une villa et que j'ai le rez-de-chaussée à disposition.
8: Et est-ce que c'est payant ou pas?
9: Oui, mais alors c'est
8: dérisoire.
5: Oui, c'est-à-dire on fait des sommes en s'adaptant au pèlerin.
9: De toute façon, c'est ça le chemin. C'est vraiment l'idée, je pense, comme tu le disais tout à l'heure, c'est de rendre ce qu'on a reçu. C'est de continuer en fait le chemin d'une autre façon.
8: Miguel me dit qu'il y a une grande différence entre randonnée et marcher. Quand je lui demande laquelle, il me répond « il faut le vivre pour le comprendre ».
5: C'est ça.
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1: Il est un beau voyage qu'on peut faire pas très loin de chez soi. Un voyage dans le Saintois. Une demi-heure d'Épinal, la même chose de Nancy, c'est pas bien compliqué. Hein. Une terre qui tourne autour d'un lieu riche en énergie et en histoire, la colline de Sion. Elle en est le phare et le cœur battant, elle qu'on aperçoit si facilement au détour d'un virage émergeant d'un champ de mirabelliers en fleurs au printemps ou fendant le flot vert des haies, des bois, des plateaux, quand on la distingue au loin au moment de traverser ce Saintois à travers sa Via Appia moderne, la Nationale 57. Que voilà un vieux pays dont le nom se perd dans la nuit des temps au point que personne n'est parvenu vraiment à en donner une origine ou une explication. Ben oui, Sion est Sion depuis toujours et tout autour, le Saintois est toujours là. Il a ses hauts lieux, la colline inspirée, avec la basilique, ce superbe émetteur d'espoir vers les nuées, avec les restes de la forteresse de la turbulente famille de Vaudémont, cette famille des cadets des ducs de Lorraine, aussi turbulents que le sont toujours les cadets, hein, et qui sont la boule blanche du billard historique lorrain, arrivant de loin, cognant pile où il faut pour faire virevolter les boules de couleur sans qu'elles ne puissent s'y opposer. Les hauts lieux du Saintois, ce sont les châteaux. Arrouet, le palais à la campagne qui plonge ses douves d'un madon, qui plonge ses douves dans un madon à l'image des gens d'ici, finalement. Il est calme, il est cool, mais il peut se réveiller d'un coup et vous rappeler quelle force est la sienne. Torre Liotet et sa mosquée intérieure, qui rappelle qu'on peut avoir ses racines à un endroit, sa vie à un autre, qu'on peut partir et revenir, comme l'a fait le maréchal Liotet, des ruelles de Nancy et la place Jamal Afna de Marrakech, avant de se poser ici, sur les rives de la colline de Sion. Je n'oublie ni Aboncourt, ni Vendlesville. Dans le Saintois, il y a les Halles de Vézelise, qui sont de ces monuments qui peuvent témoigner de l'immense variété des envies, des amours, des destins humains, elles qui en ont vu tant passer. Il y a Gélocourt et ses fleurs, il y a le petit détour bucolique par Vaudeville, mais j'aurais pu citer tant d'autres villages, si lorrains, ces villages, rues, qui se laissent traverser par celui qui ne voit rien, mais qui se laissent admirer par celui qui voit tout. Telle grange aux murs sculptés, telle pierre de grès autour des fenêtres de telle vieille église. Le Saintois, c'est un voyage au cœur de la Lorraine de toujours. D'un pays plus vieux qu'elle encore, c'est une sensation d'éternité.
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2: Je rêvais d'avoir une maison à la campagne. Cette maison, c'est comme si j'y étais née. C'est ma maison de famille.
3: Ma maison s'appelle l'Ostao de la Mar.
4: C'est une maison un peu envoûtante.
5: Eh bien, vous voyez, des livres et trois fenêtres qui me donnent le paysage du pays, comme si c'était trois tableaux.
6: Ils ont vécu ici.
7: Thibaut Gaudry.
8: Ah, je m'appelle Nina Simone.
6: L'histoire de Nina Simone, c'est celle d'une petite fille amoureuse de Jean-Sébastien Bach qui rêvait de devenir la première pianiste concertiste noire américaine. Mais qui grandit dans l'Amérique profonde des années 30 et 40, où la ségrégation raciale est de mise.
9: I put a spell on you. J'ai commencé à étudier le classique à 5 ans.
10: Et vous avez continué, vous avez eu vos diplômes.
9: Et après, j'ai obtenu le doctorat de musique de Amherst University.
6: Élève studieuse, oreille absolue et jeune prodige, elle ne parvient pas à intégrer l'école de musique dont elle rêvait, brisant la carrière à laquelle elle aspirait. Et elle emportera le regret et la douleur toute sa vie.
9: I'm sorry that I didn't become the world's first black classic pianist. Oh yeah, I think I would have been happier. I'm not very happy now. Oh yeah.
6: Finalement, c'est par le jazz qu'elle connaît la gloire. Nina Simone devient aussi l'une des voix de la lutte pour les droits civiques des Noirs. Mais avec une sensibilité à fleur de peau, des douleurs de l'enfance qui ne sont jamais loin, sans compter des troubles bipolaires et des phases de dépression, elle finit par quitter les États-Unis, voyage beaucoup, et c'est naturellement en France qu'elle trouve refuge dans les années 80. Elle, la francophile, qui a connu le succès en reprenant « Ne me quitte pas » de Jacques Brel, et qui a choisi son nom de scène après avoir vu « Casque d'or » avec Simone Signoret.
11: Ne me quitte pas, il faut oublier tout.
7: d'autres souliers qui s'enfouient déjà.
11: Pour Nina Simone, comme beaucoup d'artistes noirs de cette époque, la France est un pays très très important parce qu'on a cette image réelle à l'époque d'un pays ouvert. Par exemple, prendre un bus ou un métro à Paris, ben, on prend le métro et le bus avec les Blancs. On n'est pas dans des compartiments séparés. Et la France est une terre d'asile.
6: Elle vit 2 ans à Paris, enregistre quelques chansons et fait quelques concerts, puis en repart, avant de revenir une dizaine d'années plus tard. En 1992, elle s'installe à côté d'Aix-en-Provence, à Bouc-Bélair. C'est là qu'un après-midi de juillet 95, excédée par le bruit que font 2 adolescents jouant autour de la piscine de la villa voisine, elle tire un coup de pistolet à grenaille et blesse légèrement l'un d'eux. Elle écopera de 8 mois de prison avec sursis et une obligation de soins. En 1998, elle déménage à quelques kilomètres, à Carry-le-Rouet, où elle s'éteint le 21 avril 2003. Lors de ses funérailles, à l'église de Carry, une sono joue « Ne me quitte pas ». Sa grande amie, la chanteuse Myriam Makeba, est là. Elton John a fait envoyer des roses jaunes, avec un petit mot « Tu étais la plus grande, et je t'aime ». Sa fille, Lisa, prend la parole pour rappeler combien Nina aimait la France et demande de ne pas laisser son souvenir s'éteindre. Son souvenir et sa voix sont toujours là. Elle ne nous a jamais vraiment quittés.

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1: Je vous emmène à Gergovie et je vous promets d'avoir un petit peu de vent dans la crinière puisque nous allons faire la connaissance d'une association très utile, SOS Cheval. Mireille Vore qui nous accueille ici à SOS Cheval. On est dans un petit mobilhome sur le terrain, en pleine nature. Là, on s'occupe des chevaux. Mireille, SOS Cheval, vous nous en dites quelques mots?
2: Oui, bien sûr. Bonjour Patricia.
3: Bonjour.
2: On recueille les chevaux retraités ou réformés de centres équestres, de courses, de laboratoires, des anciennes poulinières, des équidés maltraités, abandonnés, divagants, chacun a sa propre histoire.
1: C'est votre cheval de bataille, si je puis dire, mais vous n'êtes pas toute seule, évidemment, parce que là, il faut plein de bénévoles pour s'occuper de tous ces chevaux.
2: Absolument. Nous ne sommes que des bénévoles, 60 bénévoles, tous complètement investis et ne ménageant ni leur temps, ni leur peine.
1: Et une petite dame à côté, là.
3: Denise. Bénévole du lundi matin depuis, 6, 7, 8 ans. Notre mission, c'est de nourrir, vérifier que les chevaux n'aient pas de blessures, regarder si le foin est bien à disposition, de l'eau, et tout va bien.
1: On y va. On était dans le mobilhome, là, parce qu'il y a un petit peu de vent. Donc, du coup, on s'était mis un peu à l'abri. Bonjour, Sandrine.
4: Bonjour.
1: Vous aussi, alors je vous vois affairée avec des carottes et des pommes.
4: Oui. C'est parce que quand je vais voir nos petits protégés, ben, des fois, on leur fait quelques petites gâteries comme ça pour les amadouer, pour leur donner confiance. Ça sert à tout, les carottes, pour les soins.
1: Combien il y a de surface, là, à peu près?
2: 16 hectares.
4: Alors lui, c'est le plus jeune de ce pré-là. Et il est très jaloux si on s'occupe des autres. C'est un réformé de course. Il vient de Normandie. Et lui, il a eu une fracture au niveau de l'épaule, de la clavicule. Donc, il est réformé. Mais il est très, très, très demandeur et très jaloux aussi. Voilà, il supporte pas que Nolo s'approche de nous parce qu'il veut qu'on s'occupe que de lui.
1: On n'a pas l'impression de parler d'humain un peu parfois.
4: Ah si, totalement. Si, si. Avec beaucoup plus de sensibilité. Là, c'est Cheyenne. Une petite jument aussi qui est en retraite. On en a beaucoup, beaucoup qui viennent finir leur vie chez nous. Et comme ça, ils ont une jolie fin de vie.
1: Avec des gens qui, manifestement, sont particulièrement bienveillants.
4: Ah, c'est le mot sacré, respect et bienveillance. Oui, sinon, il ne faut pas venir.
1: Viens voir, bébé. Viens.
4: Kira, on a été appelé par les gendarmes. Une famille qui avait beaucoup d'animaux. Et ces personnes, quand elles ont su que les gendarmes arrivaient... elles s'en sont pris aux animaux. Et elle a eu 5 coups de couteau dans le poitrail.
1: J'en emmènerai bien à la maison, mais je manque un peu de place.
2: Quand on ne peut pas devenir famille d'accueil parce qu'on n'a pas de terrain, on peut devenir famille de cœur et parrainer un équidé.
3: Alors ma belle, tu veux que je sois ta tata?
2: Ça serait une très gentille filleule.
4: Oui.
2: Ils ont travaillé toute leur vie au service de l'homme, et ça serait quand même profondément injuste qu'ils partent à l'abattoir. Donc nous, on est là pour eux.
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1: Et le cocktail américain, c'est quoi?
2: C'est un cocktail grillé avec une sauce américaine, tomate, échalote, une pointe de cognac, du vin blanc. C'est un peu relevé.
3: Un bécarin.
4: Pâté, jambon, sauce de veillette, gruyère, chantal, rosbif, jambon de pays.
5: Eh ben tout ça, ça va aller dans la blanquette.
2: Bon appétit.
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10: Quand on passe le rideau, ça sent le pop-corn, il y a de la lumière qui clignote de partout. Et les gens, ils retombent en enfance et ils s'attendent vraiment pas à trouver ça dans une maison.
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12: Lui a troqué tout simplement des cartons de souvenirs pour un musée privé de 45 mètres carrés dédié à la piste étoilée. C'est Thomas Joly. Thomas, d'où vous vient cet amour pour la piste étoilée et pour le cirque?
10: Alors que c'est une passion qui me suit depuis que j'ai à peu près 6 ans. Tout a commencé bêtement par une visite à des animaux dans un cirque qui passait à Mèche. Et c'est là que l'amour pour le cirque a commencé. Depuis de nombreuses années, je collectionne pas mal d'objets et de documents concernant le cirque. Et en fait, tous ces objets, ils étaient enfermés dans des cartons. Et donc, j'ai décidé de leur laisser la place qu'ils méritent et de les mettre en lumière et en valeur.
12: Mais alors, du coup, comment on organise sa maison? Parce que j'imagine que plein d'objets, il faut donner des sortes de fonctionnalités, trouver la bonne place. J'imagine que ça se met pas en place du jour au lendemain, Thomas Joly.
10: Non, pas du tout. En fait, quand on a construit notre maison, On a tout aménagé le dessus du garage, donc on a rehaussé le dessus du garage et ça m'a permis de récupérer une pièce de 45 mètres carrés qui est aménagée du sol au plafond, 100% cirque.
12: Le Thomas Joly qui était en train de mettre en place, en tout cas ce cirque à la maison, de mettre en place ces objets, c'était quoi? C'était Thomas Joly adulte ou c'était l'enfant qui a eu ce choc psychologique qui a mis en place tout ça?
10: On va dire un peu les deux. On va dire le Thomas petit parce que j'ai retrouvé beaucoup de choses que je gardais depuis tout petit. Et le Thomas adulte qui a pris soin de tout bien exposer, de tout mettre en lumière, de tout dépoussiérer, de tout mettre en place pour que ça soit vraiment un vrai musée privé.
12: Est-ce que il y a une pièce, quelque chose en particulier dont vous êtes le plus fier, ou alors peut-être une pièce, un objet que vous aimeriez ou rêveriez d'avoir chez vous?
10: En pièce que j'ai récupérée récemment chez un monsieur qui liquidait son musée. J'ai récupéré une très vieille affiche du Cirque Pinder qui date de 1930. Donc il y a une affiche en papier journal écrit avec de l'encre très bien écrit, qui est vraiment jolie. Et en plus récent, j'ai récupéré deux blasons en métal, pareil du Cirque Pinder, qui étaient édités en très peu d'exemplaires. Et il en reste très peu dans toute l'Europe en état exceptionnel comme je les ai aujourd'hui.
12: Quand des amis, des proches à vous poussent ou ont poussé pour la première fois la porte de ce bel endroit, ça a été quoi les réactions?
10: Les gens ils disent que je suis fou. Quand en fait vous rentrez par la porte et il y a un petit sas avec des rideaux en velours, vraiment comme dans un cirque, on a vraiment l'impression de rentrer dans un cirque. Et quand on passe le rideau, ça sent le pop-corn, il y a de la lumière qui clignote de partout. Et les gens, ils retombent en enfance et ils s'attendent vraiment pas à trouver ça dans une maison.
12: À vous, Jocourt, Thomas Joly a réalisé son rêve d'enfant en transformant une partie de sa maison en un véritable musée du cirque. Une immersion sensorielle unique entre des rideaux de velours, de pop-corn. 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
3: Désolé de vous décevoir, si des Marseillais écoutent la radio, vous avez le droit de rester. Voilà, Jules Pernaut, ce nom ne vous dit sans doute pas grand-chose, vous explique. Nous sommes en 1915, dans le quartier de la rue des Teinturiers, à Avignon. Jules-François Pernaut, 89 ans, est furax. L'État vient de publier une loi interdisant l'absinthe. Problème, l'usine de Jules-François Pernaut produit une liqueur qui a justement un succès fou à base d'absinthe. Le fiston Jules-Félix Pernaut, oui, ils ont quasiment le même nom, âgé lui de 43 ans, décide alors de contourner cette loi et de lancer une nouvelle boisson, l'anis Pernaut. Nous sommes en 1918. Une boisson constituée à partir d'une essence proche de l'absinthe, sauf que là, c'est de l'anis. 6 ans plus tard, le succès est fou. Il est tellement important que les usines déménagent à Montfavet et puis la firme quitte le Vaucluse pour la région parisienne. Alors jusque-là, tout allait bien pour les Pernaut, mais Paul Ricard est arrivé. En 1932, le Marseillais Ricard fait son entrée sur le marché et obtient le droit de vendre sa boisson, anisée à 40 degrés, soit 10 degrés de plus que la bouteille Pernaut. Et puis le génie de Paul Ricard, c'est aussi le marketing. Hein. Le nom générique à sa boisson sera Pastis, tiré de pastisson. Voilà, ça veut dire mélange en provençal. Et puis il y rajoutera aussi une promesse inédite, le vrai Pastis de Marseille. C'est pour ça qu'on pense en fait que le Pastis vient de Marseille. Bref, c'est une boisson qui fait penser au sud, aux vacances et à la Provence. Alors je vous passe des années et des années de guerre. Il faudra attendre 1975 pour justement enterrer l'âge de guerre entre Pernaut et Ricard, avec la fusion et la création du Pernaut Ricard, aujourd'hui leader mondial dans les spiritueux. Allez, sans rancune, c'est bien connu, l'apéro rassemble. Je compte sur vous, hein, avec modération.
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13: Relife PC, c'est une entreprise qui répare les PC grâce au reconditionnement. Areski Machou, le responsable.
14: On récupère tous les parcs informatiques professionnels qu'on va reconditionner, regarantir 2 ans et redistribuer ça beaucoup aux particuliers ou à d'autres petites structures, avec la spécificité d'être spécialiste Mac sur la région.
13: Alors il dit, je pense, mais quand on voit l'évolution de la boîte, on peut l'affirmer.
14: On a commencé à la Chapelle Craonnaise en 2022, sortie de Covid, dans un cabanon. Aujourd'hui, on est sur un local avec 300 mètres carrés d'atelier et de surface de vente. Donc, on recrute aussi régulièrement.
13: Et oui, parce que le nombre de clients augmente tous les mois sur Laval.
14: Que ce soit en particulier ou en professionnel. Après, nous, on est plus axé sur du réemploi. Donc, on parle plus souvent de tonnage que de PC. On est à 6,8 tonnes l'année dernière de matériel informatique réemployé sur le département. Donc, c'est plutôt pas mal.
13: Et pour récupérer du matériel informatique, il s'associe avec différentes entreprises lavalloises et même certaines du Mans.
14: On met des bacs à disposition, nous, chez eux. Donc, ils remplissent le bac de matériel informatique qui peut encore resservir. Et nous, on fait un enlèvement chez eux. Ou eux nous le livrent suivant les conventions qu'on signe avec eux. Et du coup, nous, de ce matériel-là, en fait, on est fait un tri chez nous où on va reconditionner tout ce qui est possible de reconditionner, envoyer dans les bonnes filières tout ce qui ne peut pas l'être, redistribuer ça sur le marché pour une seconde vie.
13: Et si vous avez un doute concernant la fiabilité de l'ordinateur réparé, je peux vous dire que c'est ultra contrôlé.
14: Sur un ordinateur portable, on est à peu près à 46 points de contrôle avant de le remettre sur le marché.
13: Et si on a encore un doute, Areski ne passe pas par quatre chemins.
14: Moi, c'est ce que je leur dis souvent. J'ai pas forcément envie que vous reveniez tous les trois semaines m'engueuler. On n'est pas sur des marques tête de gondole. Donc, du coup, le matériel est beaucoup plus robuste, beaucoup plus performant et adapté à un usage professionnel. Quand il est remis sur du particulier, il peut faire des années avant d'avoir la moindre panne.
13: Et côté prix alors ?
14: C'est forcément moins cher par rapport au prix d'origine de l'ordinateur. Après, c'est vrai qu'on a quand même des ordinateurs qui peuvent monter sur du 550 €.
13: C'est ça, parce que les PC à l'origine valent souvent plus cher qu'un PC neuf dans un magasin électroménager high-tech, par exemple. Bon, sinon, chérie Life PC, vous vendre un ordinateur, c'est comme une adoption avec un animal.
14: On essaye de faire repartir le bon PC avec le bon client. C'est toujours une question de budget, une question de durabilité. On ne va pas réparer un ordinateur qui ne sera plus à jour dans un an et demi.
13: Areski Machou a encore plein de beaux projets sur le feu avec Relife PC. Il va notamment s'associer avec Maïa, une entreprise d'IA locale et souveraine. Mais ça, c'est une autre histoire.
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15: Bonjour, je m'appelle Jérémy Ferrier, j'ai 40 ans, je vis à Port-Camargue et je suis soigneur animalier à l'Institut Sicorium du Rue du Roi depuis 15 ans.
16: Comment on se dit, petit, je veux faire ça comme métier? Vous vous rappelez du moment qui a été le déclic?
15: Ouais, je pense que c'est une vocation et je me rappelle très bien du moment. À l'époque, j'étais au CP et j'ai reçu un papier du Marineland où j'ai vu tous les mammifères marins et je sais qu'à ce moment-là, je me suis dit, c'est ça que je veux faire plus grand.
16: Est-ce que c'était compliqué à atteindre votre rêve? Les profs vous ont soutenu dans le projet?
15: On va dire qu'il y a maintenant plus de 20 ans que je fais ce métier. Du coup, à l'époque, le métier était moins connu que maintenant. Et quand j'ai demandé pour m'orienter, on m'a dit... Tu veux être éleveur, c'est ça? De chiens, de chats? J'ai dit non, je veux travailler en parc zoologique ou en aquarium. Et du coup, ils m'ont dit, mais il faut être vétérinaire pour ça. Ce qui était totalement faux. Du coup, au début, oui, j'ai dû galérer, enfin, m'orienter vers un schéma plus classique. Et enfin, j'ai pu faire un stage au Sicorium où j'ai rencontré les soigneurs et eux m'ont dit quelle formation fallait faire pour devenir soigneur.
16: Vous dites quoi le matin en vous réveillant?
15: Le matin, quand on arrive, on se dit qu'on a de la chance d'être là déjà, de travailler avec des animaux sauvages. C'est quand même une chance. Surtout, la première chose que je me dis, c'est est-ce que tout le monde va bien?
16: C'est quoi le meilleur souvenir que vous avez eu avec les animaux où on se trouve là au Sicorium? Il y a des otaries, il y a des phoques. Vous avez forcément un souvenir inattendu avec eux?
15: Oui, il y a un souvenir plutôt marquant qui c'était avec mes otaries. Il y avait le mâle dominant et deux femelles. Il y a une femelle qui commençait à être un peu agacée. Du coup, elle n'écoutait plus trop. Et j'ai eu le mâle dominant qui s'est mis entre elle et moi pour pouvoir recadrer la femelle. Et la session s'est très bien terminée.
16: C'est quoi le message que vous avez envie de faire passer à la radio?
15: Le message que j'ai envie de faire passer, c'est qu'il faut respecter la vie animale, végétale. Que les aquariums et les parcs zoologiques servent à sensibiliser les gens à cette vie-là et à pouvoir les voir en vrai. Je pense que c'est notre rôle d'éducation.
16: C'est quoi qui vous impressionne le plus chez ces animaux?
15: C'est déjà leur adaptation à l'eau. Ils ont des capacités exceptionnelles de nage. La proximité qu'on peut avoir avec eux, quand on les connaît bien et qu'on passe beaucoup de temps avec eux, la confiance qu'ils peuvent nous donner.
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8: Ah, faudra attendre la Saint-Paul pour savoir qui sera le cognon.
11: Berrichon dans le texte.
8: Cognon, à rapprocher de quignon, désigne un morceau de pain. Dans le temps, à la messe, on partageait un pain béni qui était offert à tour de rôle par une famille de la paroisse. Celle qui venait d'offrir le pain allait emporter un morceau, le cognon, à celle dont ce serait le tour le dimanche suivant. À Mentoux-Salon et dans les villages voisins, les vignerons n'ont pas choisi Saint-Vincent comme patron, mais Saint-Paul, célébré le 25 janvier. Eh oui, l'hiver, les gens de la terre ont un peu moins de travail, les jours sont courts et on peut faire la fête. À Mentoux, le cognon, c'est celui qui succède au bâtonnier. Dans les années 2000, la fête de Saint-Paul a bien failli disparaître et il a fallu toute la ténacité de Paul Gilbert, qui avait fondé la confrérie en 1950, pour lui redonner de la vigueur. Traditionnellement, Paul Gilbert entonnait la chanson de Mentoux à la fin du repas. En 2007, il nous a exprimé sa joie de voir revivre la Saint-Paul, a entonné la

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2: Oh, qu'est-ce que je suis contente de vous retrouver, Laurent. Ça fait trop longtemps que je ne vous ai pas vu.
3: C'est très gentil,
2: oui.
3: C'est réciproque.
2: Ah, merci beaucoup. J'ai essayé de vous courir après, mais alors de cathédrale, en concert, en festival, en studio, c'était impossible de vous attraper.
3: Mais je suis là.
2: Oui, vous êtes là. Alors, vous avez une triple actualité entre votre tournée 21 souvenirs, donc qui sort vendredi, et puis collection que j'ai beaucoup aimé, vos inédits et vos raretés qui sont réunis sur un opus assez exceptionnel, je dois dire. Mais avant tout ça, il faut qu'on parle de l'album de rap le plus chaud

0: ce temps à vous aimer, Laurent Voulzy, et vous réussissez encore à nous surprendre. Racontez-moi cette aventure avec This Is.
1: Écoutez, je chantais dans... c'était au cours de la tournée des cathédrales.
0: Ouais.
1: Donc je chantais dans une grande église à Paris. Et il est venu me voir à la fin du concert. Et puis il m'a envoyé un petit mot très gentil. Et il m'a fait savoir que... il aimerait bien qu'on se rencontre et peut-être pourquoi pas essayer de collaborer ensemble. Et j'ai trouvé que c'était super sympa, que son courrier était sympa, sa visite était sympa. Et donc je suis allé le retrouver en studio trois fois, une fois à Paris, une fois à Bruxelles et une fois dans le sud. Et puis on s'est mis à faire cette chanson ensemble. Et puis je la trouve très jolie. Voilà.
0: Elle est très belle, très très belle, très réussie.
1: Voilà, surfeur. Ouais. J'avais déjà entendu, hein, ils avaient déjà fait une belle ébauche au studio que j'avais adoré, et donc j'ai mis ma patte dessus un petit peu, quoi. J'ai beaucoup aimé cette expérience. Voilà.
0: 21 souvenirs sort vendredi. C'est la première fois que vous avez un best-of qui sort en double vinyle, puisque, alors évidemment, vos albums étaient sortis en vinyle à l'époque, et puis après, il n'y avait plus de vinyle, et puis finalement, c'est le retour du vinyle. Est-ce que ça vous réjouit, ça, vous qui êtes fan de musique et oreille très sûre?
1: Oui, oreille très sûre, je ne sais pas, enfin...
0: quand même, le son de vos albums, c'est quelque chose.
1: Oui, je mets du temps pour faire mes albums, et je suis beaucoup moins difficile avec les albums des... Si je rentre dans un magasin puis que j'entends dans un haut-parleur une chanson qui me plaît, j'ai envie de l'écouter plus, et j'ai envie éventuellement d'acheter l'album ou je sais pas. Mais c'est comme moi je fais mes disques, alors je suis casse-pied, mais je crois que je suis comme quelqu'un qui serait heureux d'aller manger chez des gens, même si le plat n'est pas révolutionnaire. Par contre, la personne qui fait la cuisine elle-même, elle a peur, qu'elle a envie que son repas soit réussi, quelle que soit la sophistication. Alors, pour en revenir à...
0: Au retour du vinyle,
1: alors. J'étais content. Alors, j'avais dans l'idée, je me disais, je vais faire... Ce serait bien, il y a des gens autour de moi qui m'ont dit non, on a deux de tes albums, on n'a pas tout, mais pourquoi tu fais pas... Quelques personnes m'ont dit, Laurent, ce serait bien que tu ressortes. Ça fait 40 ans ou 30 ans que t'as pas fait un album complet avec que des chansons que les gens connaissent et tout ça.
0: Ouais.
1: Alors, il y a eu ça. En plus, j'en parle un peu à la maison de disques. La maison de disques dit, c'est marrant que tu parles de ça parce que on y avait pensé, ce serait bien de le faire. Et en plus, on pourrait le sortir en vinyle. Et là, j'ai dit, OK. Ah bah oui. Non, parce que bon, c'est l'époque des vinyles qui m'a donné envie de faire de la musique.
0: Oui.
1: Voilà, donc je sortais des 45 tours.
0: Ouais, on va en parler, parce que vous avez sorti d'ailleurs un 45 tours pour fêter ça. Alors pour ceux qui ont gardé une platine CD, ça sort aussi en CD, bien sûr, c'est 21 chansons, donc 21 souvenirs. On pourrait aussi l'appeler 21 tubes, ce serait moins joli que le mot souvenir, mais c'est vrai, et c'est dingue de se rendre compte, en regardant la liste des chansons, Les Nuits Sans Qui Mouaillent, Le Soleil Donne, Le Cœur Grenadine, Le Pouvoir des Fleurs, Paradoxal Système, toutes ces chansons de toutes ces époques différentes, on les connaît par cœur, on ne sait plus nos tables de multiplication, mais vos chansons, elles sont collées à nous. Est-ce que vous pensez que vous avez la recette de la potion magique?
1: Non.
0: Alors vous l'avez eue au moins 21 fois.
1: Non mais je crois pas qu'il y ait de recette, en fait.
0: C'est vrai?
1: Ou il y en a une très mystérieuse que je ne connais pas, qu'on m'a glissée en douce, mais je la vois pas, je la trouve pas dans mes poches. Non, il n'y a pas de... Franchement, je trouve pas qu'il y ait... Je trouve que j'ai de la chance. Des fois, il y a des gens qui me disent, t'as pas de chance, t'as travaillé pour... Mais non, mais j'ai aussi de la chance. J'ai de la chance d'avoir rencontré Alain Souchon. J'ai de la chance d'être comme je suis, c'est-à-dire de ne jamais être content tout de suite de ce que je fais. Alors, quand j'ai trouvé une musique, deux jours après, je l'écoute le matin, ou je sais pas quand, l'après-midi, et avec le recul, comme si c'était une chanson d'un autre, et là, je me fais pas de cadeau. Je me dis, non, là, on est à côté. Par contre, quand ça me fait une émotion, à ce moment-là, oui, ouais.
0: Il y a énormément d'émotions, c'est vrai, dans ces chansons, et à les réécouter, bien sûr. Il y en a une qui est étudiée dans les écoles, tellement elle est pleine d'émotions, tellement elle disait des choses quand elle est sortie au milieu des années 80, et elle continue à en dire aujourd'hui au milieu des années 2020. C'est Belle-Île en mer, Marie Galante. Est-ce qu'elle a une place à part dans votre cœur? Elle me semble très intime.
1: Mais elle a une place à part dans mon cœur, je crois. C'est peut-être, je dirais peut-être, une des premières chansons dont le texte raconte une double teinte. Mm-hmm. Il y a une surface, puis quand on gratte un peu, c'est un peu une chanson sur la différence qu'on peut avoir avec ça me rappelle des souvenirs d'enfance où ma couleur était différente, où je me sentais différent des autres, où certaines personnes, des enfants quelquefois, parce que les enfants sont toujours parfois cruels sans le savoir avec les gens qui sont différents, que ce soit à cause de la couleur, du poids, des taches de rousseur,
0: oui, on trouve toujours un truc,
1: d'une infirmité, et aussi certains adultes me faisaient remarquer ma différence, pas tous, hein. Dieu soit loué, j'ai eu un entourage très bien, mais de temps en temps on vous fait des remarques. Donc c'est des choses qui m'ont marqué, Alain le savait, et qui m'ont écorché un peu. Et donc, dans cette chanson, Belle Île en mer, Marie Galante, il y a ça. Et en plus, le résultat est que elle a un peu changé ma vie aussi, en profondeur, comme Rock Collection l'a fait. C'est des chansons qui ont tellement une marque forte, c'est le hasard qui a voulu ça, et donc ça a changé ma vie. C'était une reconnaissance, par exemple, pour mon pays d'origine, mon île d'origine, la Guadeloupe. Les gens ont dit, ils étaient fiers que je revendique ça. Ça raconte ma vie, ça me raconte que j'étais ça le dit pas vraiment, mais j'étais fabriqué en Guadeloupe, et ma mère, pour des raisons familiales, non mariée, parce que du coup mon père ne s'est pas marié avec elle, alors on a dit, dans notre famille, il faut mieux que tu accouches pas ici.
0: Donc vous êtes né dans le gris par accident.
1: Je suis né dans le gris par accident, ouais. Traversé la mer dans un bateau dans le ventre de ma mère, et je suis né à Paris. Et après, j'ai connu, par exemple, les premières vacances ont été en France, sur le continent européen, ont été en Bretagne. Donc, et notamment à Belle-Île, qui est une île où j'allais une fois par an, un jour par an. Donc, Marie-Galante est une île dans laquelle ma mère a habité quand elle était petite. À un moment, elle était en Guadeloupe, mais un petit peu, elle est allée un peu au sud à Marie-Galante à un moment. Donc, quand on a fait, Alain a écrit Belle-Île en mer. Quand j'ai fait écouter la musique, il a écrit Belle-Île en mer. Et je ne sais pas pourquoi. Peut-être parce que, sans doute parce que il avait écrit le nom d'une île. J'ai écrit Marie-Galante. Et lui, le génie d'Alain, il a pris Belle-Île en mer, Marie-Galante, et il a fait un peu un schéma de ma vie, quoi. Voilà. Géographique de chaque côté de l'Atlantique. Voilà, et ça raconte tout ça. Donc ça fait un petit peu air de vacances, ce qui est très bien. Et ça fait un petit peu un peu plus profond aussi, voilà.
0: Laurent Voulzy, vous avez sorti l'album Collection, je le disais tout à l'heure, des inédits, des raretés dessus. Il y a une chanson qui est sortie un an avant Rock Collection. C'est les radios qui chantent, et je trouve que c'est bien d'en passer un extrait maintenant, parce que voilà, quand on a grandi en écoutant de la musique à la radio, en découvrant grâce à la radio, forcément ça nous parle et ça nous touche le cœur. Hein. Lorsque

0: Vous faisiez ça alors, vous écoutiez la radio tous les soirs, Radio One, les radios anglaises.
1: Et bien sûr, j'étais en pension dans un lycée, j'étais interne à Vitry, et on n'avait pas le droit d'écouter, évidemment, une fois qu'on était couché. Après le réfectoire, on avait une récréation, ensuite on rentrait en études, donc à partir de 8h30, il fallait plus dire un mot jusqu'au lendemain matin. Donc alors là, on était en études, ensuite on allait au ciroir pour cirer nos chaussures.
0: Incroyable.
1: Après on montait dans les dortoirs, bien en ordre. Ensuite, on allait à la toilette et ensuite, on se couchait. Il fallait absolument pas avoir de radio, de transistor et tout. Alors moi, j'avais amené un petit transistor. Je le mettais sous mon oreille et au-dessus de ma tête, je mettais mon polochon. Donc, je pouvais écouter Radio 1, Radio 2 et tout. Alors, j'écoutais les radios. J'écoutais beaucoup les radios anglaises. Ouais. J'écoutais aussi un peu les radios françaises. Et ça m'a fait rêver. La radio m'a donné envie. Je commençais à gratter la guitare. Je me dis, mon rêve, c'est un jour de m'entendre à la radio, quoi.
0: Bah oui. Ouais. Et alors là, pour le coup, le rêve est réalisé. Est-ce que votre vie d'artiste est aussi belle que la vie rêvée dans la chambre du pensionnat?
1: Non. La vie d'artiste. Ah, vous m'avez dit la vie d'artiste.
0: Ouais. Votre vie d'artiste.
1: Alors ma vie d'artiste. Alors c'est ce que vous me dites. Et bien, ma vie d'artiste. Oui, je trouve que j'ai réalisé des choses qui sont un rêve de ce que je voulais. Après, dans la vie, vous savez, je m'étais dit dans la tête, le bonheur, c'est d'avoir un tube. Depuis l'âge de 17 ans, 18 ans, 19 ans, 20 ans, 21 ans, 22 ans, tout ce temps-là, je me disais, plus ça allait, plus je le pensais, et plus ça me grattait. Le bonheur, c'est d'avoir un tube. Et en fait, non.
0: C'est Rock Collection qui est votre premier tube en 77.
1: Ah oui.
0: C'est pas le bonheur.
1: Si, ça c'est le bonheur. Mais en fait, le bonheur, c'est un truc global. En fait, en dehors de la musique, il y a la vie, l'autre vie. Et j'ai passé des moments, j'ai eu à ce moment-là, au moment de Rock Collection, j'avais des tourments dans ma vie sentimentale. Et
0: des problèmes de filles.
1: Des problèmes d'amour et tout ça. Et donc, on s'aperçoit en fait qu'il y a d'autres choses. En fait, réussir à avoir le tube, c'est génial. D'ailleurs, avant, j'avais un peu connu ça par procuration, puisque j'avais fait un peu avant une chanson avec Alain qui s'appelait J'ai 10 ans. Ouais. Et ensuite, l'année d'après, Je suis bidon et tout. J'avais fait avec lui.
0: Et tube de Souchon. Ouais.
1: C'est lui qui chantait. Et j'étais tellement fier et content. Donc, j'ai l'impression que c'était un peu moi quand même. Mais mon rêve, c'était d'entendre ma voix. Et quand il y a eu Recollection, il y avait ma voix. Et c'était génial. Et en même temps, le bonheur global, c'est pas tout à fait ça. Voilà, c'est ça que je voulais dire. Mais j'ai quand même eu cette chance d'avoir quand même des choses belles dans ma vie, quand même.
0: Bon, et pas que des problèmes avec les filles, puisque vous avez quand même quatre beaux garçons.
1: Oui, oui, oui.
0: qui sont avec vous.
1: Oui, oui, c'était pas forcément des problèmes. Il y a eu des très jolis moments dans ma vie sentimentale, mais j'ai quatre beaux garçons. Oui. Voilà.
0: Voilà, qui sont avec vous sur la nouvelle version de la chanson Le Soleil Donne. Il y a donc Cliff Schneider, Julien Voulzy, Lieutenant Nicholson et Quentin Voulzy. Et vous, alors sur la pochette du 45 tours de cette nouvelle version, c'est génial. Vous êtes une belle brochette comme ça, tous les cinq. Vous êtes fiers, non, d'être avec vos quatre garçons sur
1: cette
0: chanson?
1: C'est émouvant.
0: Ouais.
1: Fier, je sais pas, c'est très émouvant. Quand c'est une émission de télé, hein, c'est Michel Drucker qui m'appelle et qui me dit: Laurent, j'aimerais que je vais faire une émission sur la transmission. Est-ce que tu veux? Est-ce que ça te dit de participer à ça? Est-ce que tu as une idée de ce que tu pourrais faire? Sur le coup, j'étais pas très chaud. Enfin, en même temps, j'aime bien Michel et Drucker et tout ça. Et puis finalement, j'ai dit allez, pourquoi pas. J'ai appelé mes quatre garçons. Je leur ai dit un par un. Je leur ai dit ça vous dirait qu'on chante une chanson ensemble? Parce qu'en fait, j'aurais pas transmis, mais ils se sont transmis tout seuls.
0: Ouais.
1: Mais en fait, par ma présence, et par ce que je faisais, il y a une transmission. Je les ai jamais poussés à faire de la musique. Et ils m'ont dit d'accord. Alors j'ai choisi Le Soleil Donne. Et on s'est retrouvés chez moi, et on s'est mis à chanter, à chercher des voix sur Le Soleil Donne. Et là, c'était émouvant parce que c'est la première fois de notre vie qu'on était réunis tous les cinq pour faire de la musique ensemble. Jamais c'était arrivé. Alors c'était un moment très émouvant, voilà. Donc c'est une très très forte expérience. Très belle.
0: C'est sur collection inédite et rareté de Laurent Voulzy, une collection dans laquelle vous retrouvez aussi Corazón Granadine.

0: C'est quoi cette petite passion espagnole, Laurent Voulzy?
1: Ben, j'ai fait de l'espagnol à l'école avec Madame Herrera, qui était
0: Madame Herrera,
1: qui était ma professeure d'espagnol. Et en fait, quand on a il se trouve, coup de chance, Rock Collection est devenu numéro 1 en Amérique du Sud. Et donc, ils m'ont appelé tout de suite, ils ont appelé à la maison de disques en disant, il faut aussi une version espagnole et une version anglaise.
0: Ouais.
1: Donc, on a fait un maxi 45 tours avec la version espagnole et sur l'autre face, la version anglaise. Ouais.
0: Bah, c'est chouette de partager ces raretés avec nous parce que là, ces versions-là, moi, je les connais.
1: Il n'y a pas beaucoup de gens qui la connaissent, sauf ceux qui l'ont entendu quand ils étaient en Amérique du Sud.
0: Laurent, vous sortez en plus des albums live depuis le milieu des années 90. Donc, ça, c'est chouette parce que ça permet de suivre votre évolution. Alors, petit florilège, le Woolsey Tour de 94.

0: la nature.
1: On dit souvent que les artistes sont soit complètement heureux en studio, soit complètement heureux sur scène, mais jamais les deux. Et vous alors ?
2: Les deux.
1: Ah, c'est vous la licorne.
2: C'est
1: vous
2: licorne.
1: L'exception.
2: Non, j'aime beaucoup. C'est deux mondes différents dans lesquels j'aime bien me promener. Il y a quelque chose évidemment d'instantané sur scène, d'exaltant, de fulgurant, et il y a quelque chose de plus méditatif en studio, de recherche, plus alchimique, et qui me passionne aussi.
1: Alors ça paraît presque antinomique parce que on vous sent très perfectionniste en studio. Or la scène, c'est forcément l'endroit de l'accident, l'endroit de la petite fausse note, et ça ne vous dérange pas?
2: Ah ben non, parce que c'est un autre monde, c'est que c'est... Ouais.
1: On cherche autre chose quand on est sur scène.
2: Je suis quand même, en répétition, je suis un tout petit peu casse-pied. Non, j'essaie que ce soit le mieux possible. Ouais. Puis après, on est en scène et c'est jamais pareil. Aucune salle n'est la même, aucune acoustique n'est la même. Alors on joue avec les éléments. Et évidemment, il peut y avoir, quand je dis des accidents, il y a des accidents heureux.
1: Ouais.
2: Il peut y avoir parfois un accident malheureux. C'est jamais pareil. Alors c'est un jeu. C'est une façon de faire, on essaie de faire le mieux possible en même temps avec des parties improvisées. Non, c'est une autre façon. Mais j'essaie quand même que ce soit beau. Mais en même temps, il y a le côté, par moment, on improvise des choses, on dit des choses qu'on n'a pas dit la veille. On peut changer un ordre de chanson, on peut varier. Il y a des variations. J'aime bien les deux. J'aime bien le... Et puis il y a aussi la composition. Là, c'est encore une autre activité.
1: Ça, c'est pas en studio, c'est où pour vous la composition ?
2: N'importe où. Si vous me laissez ici avec une guitare, je vais essayer de faire une chanson. Mais il faut que je sois en général plutôt tout seul, ou avec Alain si on essaie de faire paroles et musique ensemble. Ça peut être n'importe où. Alors évidemment, on essaie de trouver des endroits où quand on sort, c'est agréable.
1: Oui, un peu au bord de la mer.
2: Ça peut. Mais ça peut être à la campagne ou au bord de la mer ou ailleurs, hein. Mais en même temps, il faut trouver juste un endroit pour être isolé avec un instrument de musique, un clavier ou une guitare. Et puis c'est une autre activité qui est plus solitaire.
1: Ouais.
2: Le studio, c'est différent, et la scène, c'est encore différent.
1: Alors là, il va vous falloir beaucoup de solitude parce que je sais que vous préparez de nouvelles chansons et aussi une pièce sur Jeanne d'Arc.
2: Ah oui. Voilà, et puis j'ai un projet aussi d'un site qui va s'appeler River Dream, que j'ai une passion pour les rêves, que j'écris mes rêves depuis 1980. Donc j'ai décidé de faire un site où les gens peuvent écrire leurs rêves, une banque de rêves.
1: Il n'y a que vous pour penser à ça ?
2: Ben oui. Et enfin, je sais pas.
1: Mais enfin, sur Internet, les gens, ils écrivent, Laurent, pardon, des horreurs, des insultes, ça se lance des guerres. Et vous, vous vous êtes dit, mais non, sur Internet, on va écrire nos rêves.
2: Oui.
1: Mais je vous aime tellement, vous êtes le meilleur.
2: Non, mais je trouve ça joli, quoi. On n'analyse pas.
1: Non.
2: Mais en même temps, par exemple, il y a un côté ludique, c'est-à-dire, si vous faites un rêve et que vous êtes à Paris, alors sur la carte, on voit un petit point, c'est que le rêve que vous venez de mettre. Mais si quelqu'un à Munich a fait le même rêve que vous, pof, on voit qu'on
1: a des âmes sœurs.
2: Exactement.
1: Ou cousines.
2: Ça, et puis ce qui m'intéresse aussi, c'est de savoir si à telle période de l'année, à telle lune, nouvelle lune, pleine lune, il y a des rêves communs, il y a une tendance commune dans les rêves. Savoir si éventuellement il n'y a pas des rêves prémonitoires. Est-ce qu'il n'y a pas 1000 ou 2000 ou 3000 personnes qui ont rêvé du tsunami quand il y en a eu un, avant que ça arrive, ou des gens qui ont rêvé que des tours s'écroulaient à New York ou quelque part. Et donc, il n'y a qu'en mettant en notant les rêves qu'on peut savoir s'il y a 200, 300, 4000, 10000 personnes qui ont rêvé de ça. Donc, voilà, ça me passionne. Voilà.
1: Ben maintenant, moi aussi, on va suivre ça de très près. Donc ça va être lancé dans les mois qui viennent.
2: On est en train de fignoler le, de fignoler l'étude. On travaille avec des gens qui sont des ingénieurs et des informaticiens. Ouais. Et c'est passionnant.
1: Formidable. Bon, avec tout ça, je pense qu'on va se revoir bientôt.
2: Merci beaucoup. Ça y est, c'est fini.
1: Ça y est, c'est fini.
2: Mais c'était sympa. Vraiment, merci beaucoup.
1: Merci.
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1: Un journaliste, animateur, acteur, cinéaste, genre idéal, papa génial, incorrigible punk, aussi fan de rock que de pop culture, connu des deux côtés de la Manche pour débiter à toute berzingue des intros d'émissions impeccablement écrites et pleines de pirouettes stylistiques et... Je m'incline, c'est lui le plus fort, Antoine Decaune, et en plus il chante.
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1: Bonsoir Antoine.
5: Pas très essoufflé pour quelqu'un qui vient de courir.
1: J'ai essayé, hein.
5: Ouais, vous avez parlé très vite. Alors, il y avait une fausse information quand même dans l'intro.
1: Qu'est-ce que j'ai dit comme
5: bêtise? Je ne chante pas. Je suis incapable de chanter.
1: Vous slammez,
5: voilà,
1: Lucky Luke.
5: C'est une espèce de slamming, oui, mais faut vraiment pas m'entendre chanter, moi.
1: Bon, d'accord. Alors,
5: je corrige.
1: C'est bien. Mais il fait tout le reste. En tout cas, ce qui est génial, c'est que. En suivant votre carrière, on se rend compte que vous n'aimez pas les choses trop sérieuses, qu'en tout cas, vous craignez fortement les situations qui ont l'air trop sérieuses, et que là, un documentaire, c'est très sérieux. En 4 épisodes, ça devient quand même super sérieux. Est-ce que vous avez longtemps hésité? Parce que j'imagine que ça fait longtemps qu'on vous sollicite, Antoine Decaune.
5: Oui, alors j'ai hésité parce que je trouve ça tellement vaniteux d'avoir un doc consacré à sa pomme.
1: Ouais.
5: Voilà, ça me dépasse encore. Mais en fait, ce qui s'est passé, c'est que j'ai travaillé avec les deux jeunes gens qui avaient fabriqué d'abord un documentaire sur Albert Uderzo, auquel j'avais participé. J'avais été le narrateur dans cette histoire. Et j'avais été assez bluffé par le résultat, ce qu'ils avaient réussi à faire, qui était un exercice de haute voltige, parce que Uderzo, c'est un dossier assez compliqué.
1: Oui.
5: Et voilà, on avait bien travaillé ensemble, bien collaboré. Et à la fin de cette collaboration, ils m'ont dit, mais en fait, c'est toi qui dois être le sujet, parce que t'as une histoire qui traverse 40 années de télé, de radio, de tout ce qu'on veut. Et en fait, pris sous ce prisme-là, c'est-à-dire à travers ma petite personne, m'a raconté une époque et les changements d'une époque, ça devenait intéressant.
1: C'est ça, vous avez trouvé le moyen, en fait, dans un docu qui porte votre nom, Antoine Decaune, la vie rêvée d'un enfant du rock, vous avez trouvé le moyen de parler des autres.
5: D'autres choses.
1: Ouais. Il est très fort. On embrasse les deux réalisateurs, Bernard de Choisy et Yannick Saillet.
5: Exactement.
1: Voilà. Alors, qui est Antoine Decaune? À vous de voir.
6: Bonsoir, moi c'est Ouin Ouin. Mais dans ma meute, tout le monde m'appelle Pine d'huître. Rapport à mon totem. L'huître.
1: Mais selon l'humeur...
6: Salut les tapettes. Mais c'est l'embrouille, Didier l'embrouille.
1: Ou encore...
7: Je me présente. Raoul Bitambois. Taureau macho.
1: Ou enfin, un de mes préférés.
8: Je me présente à nouveau... Gérard Langue de Pute, chroniqueur à bien pensant hebdo.
1: Voilà, ça c'est un tout petit florilège des nombreux personnages que vous avez incarnés pendant vos 7 années à Nulle Part Ailleurs, avec des fous rires sur le plateau absolument incroyables. Et en regardant le documentaire, je me suis rendu compte qu'il vous avait aussi apporté des soucis, ces personnages-là. Il y a votre père déjà, Georges Decaune, qui trouvait que vous étiez la honte de la famille, surtout avec Raoul Bitambois. Il assumait moyen. Et puis le monde du cinéma aussi, qui vous a pris moyennement au sérieux au début, quand vous avez débarqué, un peu à cause de ces personnages. Est-ce que vous les avez quand même aimés?
5: Ah ben je les aimais passionnément et je continue à les aimer et à les assumer de A à Z. Et puis bon là vous en avez passé 4, mais je suis un mélange de tout ça en fait.
1: J'ai un
5: tout petit penchant marqué pour Didier, parce que Didier c'est une espèce de double karmique. C'est un garçon qui comme moi s'emporte assez facilement, qui est assez pur dans le fond, mais qui n'a pas les moyens de sa violence.
1: Ouais.
5: On a tout ça en commun tous les deux. Alors lui, il s'en prend plein la gueule en longueur de journée. Moi, j'arrive à esquiver parce que je suis plus souple.
1: Oui, c'est ça.
5: Je suis moins frontal.
1: Moins d'heures à l'hôpital que ce pauvre Didier Lambrouille.
5: Absolument.
1: Alors, ça, c'est sûr. Alors, dans le documentaire, ce qui est absolument incroyable, c'est de voir la liste des personnes, des personnalités qui viennent parler de vous. En fait, c'est le meilleur de chaque monde, hein, pour la musique notamment, puisque c'est le sujet qui nous intéresse ici. Iggy Pop, c'est quand même lui qui...
5: Bah, mon petit Iggy, voilà, mon vieil Iggy.
1: Il ouvre le docu, il vous interviewe. Il y a Bruce Springsteen, les gars de Gorillaz, ceux du Clash, Stéphane Echer, et puis Aubert et Colinka de Téléphone. Eux aussi, on les voit très tôt dans le doc, parce qu'on apprend qu'en fait, vous étiez proches très jeunes.
5: On avait, on est la même génération et on habitait le même quartier, Neuilly-sur-Seine.
1: Oui, mais c'était pas si bourge, dit Jean-Louis Aubert.
5: Non, c'était pas si bourge que ça. Nous, c'était on était dans un Neuilly qui était pas le côté Saint-James. Aristo, on était dans un... Moi, j'habitais dans une rue, par exemple. On était dans une petite maison qui jouxtait une usine de batterie automobile.
1: Ah oui.
5: Vitric,
1: oui.
5: Qui ronronnait nuit et jour. Et en face, il y avait un terrain vague. Et au coin de la rue, il y avait un manège de chevaux. Donc, il y avait du crottin de cheval sur les pavés dans la rue. Enfin, c'était super folklore, juste à côté du vieux cimetière. Donc, c'était un quartier assez marrant, avec des gens rigolos. Et on, comme le dit très bien Jean-Louis, ça jouxtait le Valois. Et le Valois... Il y avait toutes les petites racailles de Levallois qui venaient se mélanger à nous.
1: François Hollande.
5: Ben oui. Et on jouait, oui. Alors moi, j'avais un groupe, Jean-Louis aussi. Alors Jean-Louis a persévéré dans la musique, contrairement à moi. Et on se mélangeait, on faisait des bœufs. Il y avait Olive de Lily Drop aussi. Enfin, on a grandi ensemble.
1: Et alors, début peut-être de votre ressemblance avec le personnage de Didier Lambrouille. Je ne vais pas révéler toutes les anecdotes du docu, évidemment, vous irez le voir sur Canal. Mais Jean-Louis Aubert révèle que pour faire peur aux gens, vous éteigniez votre clope dans le réservoir
5: mais
1: de votre mobilette.
5: Mais non, il fabule. C'est cinglé, mais pas à ce point-là. Enfin, on n'éteint pas une cigarette sur un réservoir de mob.
1: Normalement
5: enfin,
1: non, pas, mais bon. Non. Didier Lambrouille, je me dis, pourquoi
5: en
1: pas.
5: En revanche, j'avais une petite mob un peu customisée avec la tête de tigre. À la place des poignets, ouais, on avait ça chez Esso à l'époque. Et je frimais beaucoup parce que j'avais une mob avec un phare de crosse,
1: ouais.
5: La petite grille devant là. Donc ça, avec le pot d'échappement un peu relevé.
1: Ça fait dangereux, ça.
5: Voilà, ça fait dangereux. Ouais. Et je suivais pour impressionner les filles, je faisais des virages très couchés.
1: À Bagatelle, au terminal des bus.
5: Ouais, non, ça s'est très mal fini, évidemment. Plus d'une fois.
1: N'essayez pas ça à la maison, les amis, les virages couchés.
5: Non, je couchais la bombe, mais pas les filles.
1: Antoine de Caunes à la télé, des Enfants du Rock à Nulle Part Ailleurs, à l'émission d'Antoine, à la radio sur France Inter, avec Pop Pop Pop, avec l'excellente Charline Roux, la presse écrite, oui, c'est possible aussi, Vieux, le magazine qu'on finira tous par lire, la pub, oui, il n'y a pas écrit La Poste là, ça c'était Antoine de Caunes, une BD également sur les aventures incroyables de son père Georges, parti s'isoler sur une île déserte alors qu'il n'avait que 8 ans, Antoine, hein, pas Georges évidemment, tout ça, c'est vous, et vous n'auriez pas été l'homme que vous êtes sans l'influence et l'amour de l'Angleterre. Ça, c'est ce qu'on apprend dans le docu. Mm-hmm. L'Angleterre, c'est primordial pour vous. Est-ce que vous pouvez nous expliquer ?
5: Oui, alors j'avais une mère qui était très anglophile, génération de l'après-guerre, donc on a été très contents avec les Anglais et les Américains qui sont venus nous filer un coup de main.
1: C'était le bon moment.
5: Pour botter le cul des nazis. Donc, élevé dans l'amour de ce pays et par une mère qui était très très sensible à l'humour anglais, à l'understatement anglais. Et en même temps, elle était extrêmement française, mais c'était pas incompatible. Et donc, j'ai grandi avec ça. Et comme elle produisait des émissions de musique, elle recevait les 45 tours, et un jour est arrivé Love Me Do, le premier 45 tours des Beatles. Et on a écouté ça, elle et moi, ensemble, en prenant tous les deux le même plaisir.
1: Ah bah tenez, on va faire ça nous aussi. Love, love, on y est là.
5: Alors ça, c'est dingue. Ça, c'est fou, vous l'aviez sous la main.
1: On l'avait, parce qu'on est très pointu en musique, et on avait cette petite chanson des Beatles.
5: Ben voilà, on est tombés tous les deux en adoration devant cette chanson-là, parce qu'elle était tellement joyeuse, c'était tellement énergique, positif, puis ça changeait un peu de la variétoche de l'époque, qui sévissait sur les ondes. Donc ça a commencé comme ça, et puis après, le hasard a voulu que je me retrouvasse au concert.
1: Oh là là, je suis fan.
5: Au concert des Beatles, enfin, quand ils partageaient l'affiche avec Sylvie Vartan, Pierre Vassiliou, Trini Lopez, emmenée là-bas par la fille du meilleur ami de mon père qui, elle, aimait Sylvie Vartan.
1: Et vous pensiez vous taper le concert de Sylvie Vartan?
5: Oui.
1: Et vous avez vu les Beatles?
5: Et je suis ressorti, alors c'était Saint-Paul sur le chemin de Damas, là. Là, je suis sorti, j'ai vu les lumières.
1: Ouais.
5: I saw the light in morning light. J'étais métamorphosé. Et ça m'a vraiment ouvert les oreilles dans tous les sens du terme.
1: L'humour anglais aussi.
5: L'humour anglais, évidemment. Bah, Peter Sellers, Monty Python, enfin, tout. Les satiristes anglais, Swift. On peut y passer des heures sur l'Angleterre. Mais j'ai grandi et il se trouve que musicalement, c'était une ébullition totale, les années 60. Deuxième partie des années 60, début des années 70, donc c'était dingue ce qui se passait en Angleterre, et j'ai grandi avec ça.
1: Et puis, ensuite, dans votre carrière, quand vous avez eu ce rôle incroyable de passeur, ça c'est au début à la télé, quand vous aviez ce pouvoir, vous parlez de ça dans le documentaire, de faire découvrir à la télévision des musiciens, notamment anglais, qui cartonnaient à Londres et dont on n'entendait absolument pas parler en France, et vous avez réalisé ce truc super grisant, c'est que vous pouviez vraiment avoir un effet sur leur carrière, c'est ce qu'il y a eu avec Dire Straits.
5: Bravo.
1: Il me dit bravo comme si j'allais mettre Bruel à la place.
5: Non, pitié.
1: Vous n'avez eu aucune incidence sur la carrière de Patrick Bruel, mais d'ailleurs, Stress, racontez-moi.
5: D'ailleurs, Stress, en fait, ce qui est marrant, ce qu'on raconte dans le doc, c'est que quand l'album est sorti en France, il est sorti en import.
1: Ouais.
5: En import. Et la maison de disques française, Phonogram, ne voulait pas le presser, disant ça ne marchera jamais, ça n'intéresse personne. Ouais. Et bon, il faut dire que c'était plutôt l'époque de Clash, des Pistols, l'après-Pistols, de Police, de Yann Dury.
1: Les trucs plus punk.
5: Costello qui démarrait, donc les trucs un peu. Ou les Ramones, voilà. Et donc c'est vrai que Dire Straits, au milieu de tout ça, c'était le cheveu sur la soupe. Mais j'adorais ce cheveu. Et je ne m'en lassais pas, j'écoutais ça en boucle. On a monté tout un échafaudage pour réussir à les faire venir à Paris, le groupe, parce que la maison de disques ne voulait pas payer pour eux.
1: Ah oui, il fallait payer le bateau et tout, quoi.
5: Ça coûtait 800 livres, c'était pas très cher, mais. Dans la petite cabinette, là, avec leurs trois pauvres amplis. Et donc, ils sont venus, on a fait l'émission, et juste après la diffusion de l'émission, il y a eu une demande phénoménale. Ils ont été obligés de rouvrir les usines la nuit pour presser faire le disque en français.
1: Mais waouh !
5: Bah waouh !
1: Ça vous a... Non, mais ça fait des émotions, ça.
5: Ben oui, parce qu'en fait, moi, mon métier, c'est ça, en fait, la base. Notre métier, Émilie. On est des passeurs, on est là pour aider, pour filer un coup de main, pour. Il n'y a rien de plus gratifiant que de sentir que ça sert à quelque chose, quoi.
1: Ouais.
5: Et comme cette émission, à l'époque, c'était une mission autant qu'une émission, c'était une poche de résistance, ça faisait plaisir quand il y avait un écho, quoi. Boop. Il fait avec le micro, là.
1: Et d'ailleurs, je vous recommande, ça c'est dans le premier épisode des 4 de La vie rêvée d'un enfant du rock, ce docu canal sur Antoine Decaune. On découvre les coulisses de ces émissions rock'n'roll qui trouvaient leur place dans la grille télé, quelque part dans le moment de Jacques Martin. On vous voit aussi lancé par...
5: Entre présence du Seigneur et l'école des fans. Ouais.
1: Et on voit Léon Zitrone qui vous fait un lancement magnifique.
5: Ah, ça, aux enfants du rock,
1: ouais,
5: ça.
1: Ouais, ouais. Ça c'était quand même...
5: Avec une petite moumoute.
1: Assez dingue, effectivement. Alors, dans le documentaire, on rencontre vos trois sœurs. Mmh. Car dans la vie, vous avez trois sœurs. Et on rencontre vos frères choisis. Parce que il y a toujours un frangin quelque part avec vous. Alors à la télé, il y a Jackie au début, il parle pas, mais il est là, ça vous rassure. Il y a José Garcia dans Nulle part ailleurs, il y a Jean-Paul Gaultier dans Eurotrash, le programme qui vous fait cartonner en Angleterre.
5: Et Laurent Chalumeau.
1: Et il y a Laurent Chalumeau ou encore Peter Stuart qui eux sont des auteurs, donc qui sont des frères de l'ombre, mais des frères quand même. Ça c'est vraiment quelque chose qui est récurrent. Tout seul, vous voulez rien faire.
5: Tout seul, je ne veux rien du tout, moi. Je marche bien en binôme, je marche bien en équipe, ou alors je peux écrire tout seul dans mon coin, mais ça m'arrive. Mais j'ai jamais autant de plaisir que quand je travaille au ping-pong avec un pote. Ça devient toujours des potes.
1: C'est ça qui est fou. Ça fait des amitiés, des frères, vraiment.
5: Oui, très rapidement, la frontière entre le partenaire de travail et l'ami s'estompe.
1: Ouais.
5: Et vraiment, c'est des potes, c'est des gens qui comptent pour moi, qui sont toujours mes amis aujourd'hui, même si on travaille moins ou plus ensemble. Non, c'est des rencontres capitales, ça.
1: Alors, il y a les frères avec qui vous travaillez, ceux qui vous stimulent, ceux qui vous donnent la bonne idée au bon moment, le bon coup de fil à passer pour, après avoir été viré. Parce que vous êtes fait pas mal virer. On apprend ça aussi dans le docu.
5: C'est une constante,
1: quand même.
5: Je me suis fait beaucoup lourder.
1: Beaucoup lourder, Antoine Decaune.
5: Ne vous inquiétez pas, on se fait lourder et puis on revient.
1: Donc, ceux qui sont là aussi dans ces moments-là. Et puis, il y a celui qui vous fait pleurer. pendant un concert où il rejoue pour vous la musique qu'il avait composée pour le film que vous avez réalisé, Monsieur N, le film de Napoléon. C'est Stéphane Escher. Bah, alors lui, j'ai l'impression qu'il a une place à part et vraiment, il vous ouvre le cœur.
5: Ben oui, d'abord Stéphane vient de sortir un des plus beaux albums de l'année. Poussière d'or, c'est juste une splendeur ce disque. Je dis pas ça parce que c'est un pote, vraiment, c'est un disque que j'ai écouté beaucoup cet été, parce que je devais écrire un petit truc sur lui, donc je l'ai écouté en boucle au mois d'août et ça a accompagné ma vie et ça l'accompagne encore aujourd'hui, 6 mois après, ce qui est toujours bon signe. Et Stéphane, oui, c'était un... C'est quelqu'un dont j'ai toujours suivi le parcours avec passion, parce qu'il est passé de Gros Zone, de sa musique avec les machines.
1: Extrême.
5: Jusqu'à aujourd'hui. Et puis quand j'ai eu ce film sur Napoléon, ça s'est imposé à moi. C'était lui qui devait faire la musique et personne d'autre. Ouais. Parce que j'aime bien travailler avec des gens qui sont pas déjà rompus à l'exercice, qui n'ont pas trop de tics, qui fonctionnent pas en automatisme, voilà, qui arrivent très très frais. Et à qui on dit généralement, mais c'est pas possible, tu as jamais fait.
1: Et il l'a fait.
5: Ah bah moi, pour moi, c'est le bon argument. Tu l'as jamais fait, donc tu vas faire des étincelles.
1: Vous êtes un homme de cœur, oui. Et vous êtes un parrain engagé pour Solidarité Sida.
5: Un président d'honneur.
1: Président d'honneur de Solidarité Sida.
5: Et je donne, en tant que président.
1: Ben oui, bravo, je vous félicite.
5: Je donne, et pas que des leçons.
1: Oui. Président d'honneur, donc.
5: Oui.
1: Solidarité Sida, qui est une magnifique fondation qui va aider les associations de terrain pour lutter contre le sida, mais aussi pour aider celles et ceux qui sont malades, encore aujourd'hui.
5: Et puis raviver un message de prévention qui s'est totalement dilué avec le temps.
1: Ah mais oui, les gens ne savent plus, capote.
5: Non, on ne sait plus. On ne sait plus. Il y a 40%, je crois, des adolescents aujourd'hui qui sont séropositifs. C'est complètement fou. Complètement fou.
1: 40% des adolescents
5: 40%, qui sont contaminés.
1: Mais dans le monde ?
5: Non, ici, chez nous. Plus personne ne fait attention à rien, et on ne met plus de préservatifs.
1: Alors, mettez des préservatifs.
5: Donc, il y a un taux de contamination qui a bondi littéralement ces derniers mois.
1: Ah, plus 40%, et Solidays.
5: Ouais, c'est pas anodin, et c'est un truc dont on meurt encore. Certes, il y a des trithérapies, il y a des barrages thérapeutiques, évidemment, mais c'est une catastrophe. Donc, on est là pour répéter à satiété ce message, protégez-vous.
1: Et la tête de proue de l'engagement de Solidarité Sida, c'est un grand festival qui a lieu tous les ans au début de l'été, à côté de Paris, à l'hippodrome de Longchamp. Ça s'appelle Solidays. Ça fait du bien, ça, quand on fréquente des milieux aussi chouettes, mais aussi parfois superficiels que la musique, la télé, le cinéma, d'aller se frotter aux associations.
5: Ah bah oui, oui. Moi j'ai, alors c'est un petit bonheur tous les ans, à chaque fois que je me promène sur le site de Solidays. Je passe du temps au village associatif. On invite tous les ans une cinquantaine d'associations, si c'est pas plus d'ailleurs, qui travaillent sur le terrain de la solidarité au sens large, le sida évidemment, mais pas que. Et alors ça, c'est totalement revigorant de voir l'engagement de tous ces jeunes gens, le temps qui passe, l'énergie qu'ils mettent. Même à commencer par les bénévoles, qui nous aident. Il y a 3000 bénévoles qui nous aident à construire ce site barnumesque tous les ans. Et voilà, on n'existerait pas sans eux. Donc, je suis très très pour un vieillard chenu comme moi. Oui, c'est très très revigorant. Et gratifiant.
1: Un vieillard. Il y a des mamies de Trouville dans le documentaire. Elles disent que vous n'êtes pas un vrai vieux. Alors, moi, je crois toujours les grands-mères.
5: Faut toujours croire les
1: grands-mères. Antoine Decaune, il y a en tout cas de très belles images de Solidays dans ce docu La vie rêvée d'un enfant du rock qui est dispo sur Canal, les 4 épisodes. Et puisqu'on parlait d'activités revigorantes, je crois que vous, c'est rencontrer à intervalles le plus régulier possible un certain Bruce Springsteen. C'est une passion qui vous prend à la fin des années 70 et qui ne vous a pas quitté.
5: Au milieu des années 70, en fait, quand je suis tombé sur Born to Run, 75, à un moment où le rock m'ennuyait. Il était devenu un peu pompeux, post-néo-symphonique, enfin, je prenais au sérieux quoi, le rock progressif, tout ça. Je m'intéressais d'ailleurs autant au jazz, au mélange jazz et rock, parce qu'il y avait des nouvelles pistes là, qui s'ouvraient avec Miles Davis et toute la bande. Mais il y a cet album, en 75, Born to Run, qui est une illumination. vraiment. Et je suis revenu un peu en arrière après en écoutant le premier album Greetings from Asbury Park et puis le second The Wild Innocent and the History Shuffle qui sont aussi vachement bien.
1: Et pas facile à prononcer.
5: Non, pas facile à prononcer.
1: Mais bravo.
5: Je me suis beaucoup entraîné. et à partir de là, ça a été j'ai aimé passionnément cet artiste-là. Ouais. Alors avant de le rencontrer dans des circonstances les plus favorables possibles et
1: dans sa loge en plus. Génial, après un concert
5: présenté par un ami commun. Donc voilà, on a eu une relation qui est partie sur les bonnes bases.
1: Il vous trouve charming.
5: Charming, yes.
1: Un charming Frenchman, elegant. Charming, elegant Frenchman.
5: Vous avez l'air d'en douter, Émilie.
1: Mais non, mais moi je suis d'accord avec Bruce. Je suis souvent d'accord avec Bruce.
5: C'est vrai.
1: Ceci dit,
5: c'est
1: bien. Ouais. Et vous, dans le quatrième épisode du docu qui s'appelle Fendre l'armure, ou quelque chose comme ça, pardon, je ne l'ai pas de tête, si on fendait l'armure, quelque chose comme ça, si on attaquait l'armure, c'est-à-dire à quel point c'est une forteresse imprenable, le cœur d'Antoine Decaune, et bien là, vous dites que oui, par exemple, les histoires de figures paternelles, avec Bruce, vous pouvez en parler.
5: Oui, parce que, souvent les garçons ont des relations complexes avec leur père.
1: Oui. Hein.
5: On n'est pas des cas isolés.
1: Puis ils ont des relations aussi complexes avec leurs sentiments, pour les exprimer.
5: Oui, bien sûr. Alors, moi j'ai eu un père assez absent, qui partait vivre des aventures extraordinaires à l'autre bout de la terre. Enfin, l'absence, ça veut dire qu'il n'était pas là. Et lui, Bruce, il avait un père présent, mais qui était un homme malheureux, qui était un prolo, qui avait perdu son boulot, qui avait tendance à picoler, qui était un père difficile pour lui, quoi. Donc oui, ça a été un sujet de conversation. D'abord, il en a magnifiquement parlé dans son livre de mémoire, Born to Run, qui s'appelle aussi Born to Run.
1: Qui s'appelle La Bible, chez Antoine.
5: Non, qui est vraiment un très beau livre que je conseille. Ouais. Essayez de le lire en anglais si vous lisez bien l'anglais, parce qu'il y a vraiment toute la scansion springsteenienne dedans. Dans la traduction française, on y perd un peu. Mais c'est un très très beau livre, parce que c'est un livre d'une franchise, d'une honnêteté incroyable. Il parle de ça, il parle de cette relation difficile avec son père, il parle de la dépression qui l'a frappé de plein fouet quand il avait 30 ans, au moment du succès phénoménal de The River. C'est arrivé. Enfin, c'était même au moment de Born in the USA.
1: Ouais.
5: Et il s'est pris ça en pleine gueule. Il a fait cet album Nebraska qui a donné lieu à un film là, qui est sorti
1: très récemment.
5: Donc c'est un type passionnant. C'est un artiste que j'aime, que je vénère, mais je suis pas un idolâtre. Je suis pas là à genoux devant Springsteen en disant tout ce qu'il fait est formidable et tout. C'est juste que humainement, c'est un modèle. Voilà.
1: Et est-ce qu'il pourrait vous inspirer, parce que j'ai fait le compte tout à l'heure, entre la télé, la radio, le magazine Vieux, donc votre entrée en presse écrite, la pub, la BD, vous lui écririez une chanson ?
5: Moi ?
1: Ouais.
5: Oh.
1: C'est un truc que vous n'avez pas encore fait ?
5: Non, mais il a besoin de personne pour écrire des chansons.
1: Hein. Je sais bien, mais...
5: Il écrit lui-même de magnifiques textes. Oui. Parce que c'est un auteur aussi, Bruce. Hein, c'est pas juste un. Non, j'irai. Alors, je pousserai pas l'outrecuidance jusque-là.
1: Non.
5: Non.
1: Alors, c'est quoi votre prochain terrain de jeu auquel on ne s'attend pas? Vous avez tout fait quasiment.
5: Bah, oui, alors j'ai un projet de série en tête.
1: Ah.
5: Voilà. Sur lequel je suis en train de travailler. Et que j'espère pouvoir faire aboutir dans les 2-3 ans qui viennent.
1: Bon.
5: Voilà. Ah,
1: ça, c'est une très bonne nouvelle. J'avais envie, puisqu'on arrive à la fin de cette interview, de vous reposer la première question qu'Iggy Pop vous pose dans le documentaire. Alors, est-ce que vous avez réussi votre vie ?
5: Je lui réponds ce que je vous réponds là. Je ne sais pas si je l'ai réussi, mais j'ai le sentiment de ne pas l'avoir tout à fait raté et que ça aurait pu être bien pire. Voilà.
1: J'adore. Antoine Decaune, La vie rêvée d'un enfant du rock, c'est vraiment à voir sur Canal. Et si vous voulez pas vous abonner, prenez les codes de quelqu'un, hein. Ça marche pour Netflix, ça peut marcher pour Canal aussi, voilà. Mais il faut absolument voir ce film en 4 épisodes, encore je le répète, les 4 sont disponibles sur Canal, sur l'app Canal, MyCanal, le replay, etc. C'est absolument partout.

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2: Ah, Valou et Chonchon, c'est nous. Bonjour la France. C'est mon dernier bonjour la France.
3: Bonjour.
2: Ah là là, comment ça va, Éric Bastien?
3: Ah, écoutez, un peu tristouné, mais je sais qu'on va se marrer pendant une heure une dernière fois. Et ça, ça fait plaisir.
2: Comment ça va, Maître Kikandon?
4: Oui, bonjour à tous.
2: Oui, Maître Kikandon est là. Bah écoutez, elle a eu envie.
4: Pour la dernière, je me suis dit que j'allais venir avec vous à vos côtés. Voilà, parce que vous allez me manquer. Alors, je prends un peu de dose de Valérie et de Éric.
3: Et n'oubliez pas, Maître Ki, Maître
2: Kikandon. Non, voilà. Mais c'est surtout, attendez, elle déconne pas, Maître Kikandon, tout l'été, vous allez entendre sa douce voix.
3: Ah oui.
2: Puisque c'est elle qui va animer le best-of d'Otaquet tout l'été, jusqu'au 31 août.
4: À partir de lundi, voilà, exactement. Ouais, on écoutera les meilleurs moments de la saison avec, avec tous les deux.
3: Ah, il y en a eu.
4: Je ne sais pas comment. Mais on a fait des choix.
2: Comment Céline et toi, vous avez choisi les meilleurs moments, puisque vous avez été formidables.
3: Ouais, jusqu'au 31 août, quand même.
2: Ben oui.
3: Génial.
2: Alors, ma petite Catherine, tu n'es pas sans savoir que pour la dernière, la personne à côté de moi a eu trois candidats.
3: Eh oui, encore une fois.
2: Voilà.
3: Bien sûr.
2: Pardon.
4: Mais il suffit d'en avoir une seule, Valérie. Hein. Ça se trouve.
3: Et c'est ce qui m'est arrivé la semaine dernière.
2: Voilà. Oui.
4: On n'a pas besoin d'en avoir plusieurs.
3: Et oui, hein. J'en avais qu'un et je l'ai mené à la finale. Elle peut y arriver, Valérie.
2: Elle peut, bien sûr, pauvrette.
4: Elle va y arriver.
2: Ah, merci, ma chérie. Allez, on accueille tout de suite les quatre finalistes de la semaine.
3: Mais vous n'avez pas dit ce qu'il y avait à gagner.
2: Mais j'allais le dire. En fait, vous êtes tellement pressés que non seulement vous me coupez la parole, mais en plus vous me laissez même pas le dire dans l'ordre
3: que je
2: veux.
3: Jusqu'au bout.
2: Jusqu'au bout.
3: Ah, vous aimez ça.
2: Donc, je vous rappelle que Alban, Samuel, Laurent et Sylvie vont s'affronter pour gagner premier prix.
3: Ben oui.
2: Évidemment, un voyage à la Suisse.

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1: Et François si on... Feldman.
0: Et voilà.
1: Ah bah oui.
0: Et si on gagne pas ça, on gagne
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1: C'est quand même la dernière fois que je...

0: Z Cyber Envers, la dernière machine à café que t'as gagnée aujourd'hui.
1: Alors celle-là, j'espère qu'il y aura un tampon spécial.
0: Ah oui, on va la dédicacer.
1: Des verres en verre avec un filament d'or au nom de toute l'équipe, ça aurait été super.
0: Et n'oublions pas, Cho, la légende.
1: Si tu nous écoutes, on t'aime. Allez, on accueille Alban, Samuel, Laurent et Sylvie.
2: Excusez-moi. Comme c'est la dernière.
0: Ah, j'étais sûre.
2: On a quelqu'un qui nous a laissé un petit message.
1: Oh mon Dieu!
2: Quelqu'un que vous aimez beaucoup.
1: Ah.
2: Quelqu'un dont vous parlez régulièrement et qui va vous donner le sourire.
1: Oh miel!
0: C'est Joe Balango?
2: Ah, peut-être que c'est Joe.
1: Oh, c'est Joe? Je ne sais pas.
2: On voit ça.
3: Bonjour Valérie et Eric, c'est Nadine Mousset.
1: Oh Nadine!
3: Je sais que comme toujours, vous êtes au taquet avec votre bonne humeur et votre joie de vivre.
0: C'est la vraie?
3: Alors merci à vous de nous emmener dans des mondes un peu plus joyeux que ce qu'on vit actuellement. J'ai beaucoup d'amis qui m'ont parlé de votre émission. Malheureusement, moi, j'ai pas toujours l'occasion d'écouter.
0: C'est énorme.
3: Mais je sais que, voilà, vous nous entraînez dans des grands moments de délire et c'est très agréable.
1: Oh.
3: Donc, je vous souhaite un bel été pour cette dernière émission et j'espère de tout cœur qu'on pourra vous retrouver plus tard pour d'autres moments de joie et de bonheur.
0: Ah, c'est génial.
1: Mais j'ai envie de chialer, merci Nadine.
0: Nadine Mousselet.
1: C'était obligé.
0: Merci Nadine.
1: Oh là là, merci l'équipe d'avoir contacté Nadine. Merci Nadine.
0: C'est une vraie surprise, on est au courant de rien.
1: Oh là là là.
0: C'est vrai qu'on a un peu chambré toute l'année
1: mais
0: sur les livres de Nadine Mousselet.
1: Mais c'est magnifique, on adore Nadine.
2: Nadine qui sort donc un nouveau livre.
1: Puzzle macabre.
2: Voilà.
0: Puzzle macabre.
1: Mais attendez, parce que j'adore parce que vous êtes vachement raccord avec mon mec. Mon mec m'a acheté tous les bouquins de Nadine Mousselet.
0: C'est génial.
1: Pour cet été, j'en ai 4 à lire. Je vous ferai des photos sur les réseaux.
0: D'ailleurs, Valérie, dans le château des Oliviers, Gérard est amoureux. De Nadine. Mais que va-t-il leur arriver?
1: Oh mon Dieu.
2: Merci beaucoup à Nadine.
1: Merci.
0: C'est une super surprise.
1: Oh là là, magnifique. On accueille Alban, Samuel, Laurent, Sylvie et Nadine. Comment ça va, les amis?
4: Bonjour.
0: Ça va bien. On se demande ce qui va nous arriver d'ici 13h.
1: Alors, évidemment, j'ai eu une seule candidate cette semaine. Tout le monde me l'a dit. J'ai eu Alban. Merci Alban d'avoir gagné. Hein. Ça va, Alban?
4: Oui, ben très bien. Au taquet.
1: Ouais, ben j'espère que tu vas l'emporter
0: c'est
1: pour ma dernière. Et donc, nous avons dû évidemment faire des équipes. Donc, Alban, tu vas commencer avec moi et Samuel va jouer avec Eric. Ça, c'est la première demi-finale. Et ensuite, nous aurons Laurent. Laurent, ça va?
5: Ça va, les amis? Comment allez-vous?
0: Ouais, bien sûr.
1: Ben écoute, mon chat, tu vas jouer avec moi après. Voilà, contre Sylvie qui jouera avec Eric. Eh ben voilà.
0: Sois pas déçu, t'inquiète.
1: Il est pas déçu, je crois qu'il est ravi.
0: Non.
1: Allez, on attaque tout de suite avec Alban. Alors, Alban qui joue avec Isidro Mardèche, qui a marqué quand même énormément de points lundi. 21 points, hein. Je pense que on peut parler d'un triomphe.
0: Mais détendez-vous, là, ça va.
1: Voilà, alors elle habite à Lévance, en Ardèche. Elle a une fille, elle est mariée à Victor, elle a un chat, un petit chat qui s'appelle Céleste. Voilà, alors, est-ce que tu as passé une bonne semaine? Est-ce que tu te sens prête à partir à La Ciotat?
4: Eh ben oui, motivée, j'ai fait le sac, le maillot de bain, tout ça, je suis prête.
0: Ah ouais, elle y croit, non?
1: Eh ben c'est bien. Alors ma petite
2: chérie, raison d'y croire.
0: Hein. Bah oui, bien sûr, oui.
1: Il faut y croire, comme Lara Fabian. Allez, j'y crois encore. Donc, dans le tension, on va partir avec Terminator. Tu l'as vu le film Terminator?
4: Pas du tout.
1: Ah, magnifique. Bon, ça m'arrange pas. Alors écoute bien, dans le premier volet... le premier épisode de la saga Terminator, Schwarzenegger n'a prononcé que 17 répliques. Est-ce que c'est vrai que dans le premier Terminator, il a prononcé que 17 répliques? Vrai ou faux, top chrono, 5 secondes.
4: Oui, on va dire c'est vrai.
1: Eh ben, t'as bien raison, c'est vrai. Oui, évidemment. 58 mots, hein, c'est James Cameron qui a choisi pour renforcer le côté un peu mécanique du Terminator. Premier point.
0: Bon, Samuel, qui évidemment était victorieux avec moi le 14 juillet, qui lui aussi a fait 21 points, je vous le dis tout de suite, hein, il est à égalité pour l'instant, il est à niveau. Ça va, mon Samuel?
5: Ça va, nickel.
0: Ah, super.
5: Bon,
0: ouais, ici, héros, 41 ans, à Saint-Genier-des-Fonts, te dit, mais t'étais en vacances, t'étais ailleurs, il me semble.
1: Mais il est toujours?
5: Je suis toujours, ouais, j'y suis toujours.
0: Mais t'es où là?
5: À Malmort.
0: À Malmort, là. C'est toi qui faisais des barbecues. C'est ça, Samuel?
5: C'est ça.
0: Hein ouais, voilà.
5: C'est ça.
0: Je me souviens très bien. Bon, mon petit Samuel, tu sais que, bah, voilà, j'ai 3 candidats. Tu fais partie de ce trio. Ne me déçois pas. Ah non.
1: Ah non.
0: C'est la finale. On est vendredi. C'est la toute dernière d'Otaquet. Tu sais que j'ai quand même envie de gagner. Alors, Samuel, allons-y tout de suite. On perd pas de temps aujourd'hui. On y va.
1: On y va.
0: Avec France Gall, un écran.
6: C'est peut-être un détail pour vous. Mais pour moi, ça veut dire beaucoup.
0: Oui. Catherine Picandon, elle joue aussi du piano debout. J'ai déjà vu
2: non,
0: faire.
2: Vaut mieux pas.
0: Les codes-barres. Tu sais, les codes-barres dans les supermarchés ou ailleurs, bon voilà. Les codes-barres ont été inspirés des touches d'un piano. C'est pour ça qu'on a écouté cet extrait. Vrai ou faux, top chrono, on y va, 5 secondes. Samuel.
6: Oui.
0: Ouais, attention, 5 secondes, en plus un kikanon qui est là, ça rigole pas. Non, c'est faux. Les codes-barres n'ont pas été inspirés des touches d'un piano. Ça a été inventé en 48 par Joseph Woodland et Bernard Silver. Alors, ils étaient à l'origine circulaires, en forme de cible, et les barres verticales plus faciles à imprimer et à scanner. Ils sont arrivés après. Ah non, Samuel.
1: Alors, ça nous fait nos affaires, Alban. Bien, eh ben, ça fait Alban un point, Samuel pas de point. Et ouais. Là, tout de suite, c'est les vacances bientôt. Allez. Voyage, la coupe de cheveux, les gars. Et puis ça, c'est Émilie Mazoyer nous l'a déjà raconté. On vous le racontera tout à l'heure. On a des anecdotes sur Désirless.
0: Ah bon ?
1: Vous écoutez ici, on vous aime, à tout de suite.
0: Oh, il y a du dossier.

0: Guinness Book des records, hein, ça a été homologué. Hein, 6,50 m la coiffure, hein, j'ai le chiffre. Hein.
1: Mais 6,50 m de coiffure.
0: Il fallait prendre une échelle pour aller dans ses cheveux.
1: Bon, allez, ça suffit.
0: Alors, c'est quoi les anecdotes, Émilie Mazonier?
1: Eh bien, parce que chaque année, elle accueille des gens, elle les appelle les Pouilles, qui font du camping chez elle.
0: Chez Désirless?
1: Oui, dans la Drôme Ardèche, évidemment. D'ailleurs, je ne sais pas si elle habite pas juste à côté de chez Alban. Voilà.
0: Eh ben, on a qu'à offrir, on va offrir ça à la rentrée.
1: On va offrir ça
0: un séjour chez Désirless.
1: Allez, bisous à tous. 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
1: Allez, Alban, t'as marqué un premier point, c'est magnifique. On est super contents. J'espère que tu vas en marquer deux. T'es prête à marquer deux points avec le quiz musical ou bien?
3: J'espère. C'est deux points, c'est ça?
1: C'est un point par chanson que tu vas me trouver.
3: Ah, ok, ça marche.
1: Non, franchement, t'as 48 ans. Oui. Franchement, on a pris des tubes, là. Tu devrais trouver.
3: Ok, voilà. J'espère.
1: Mais oui, bien sûr que tu vas trouver. Alors, écoute, croise tes doigts, prends tes porte-bonheur, tout ça, tout ça.
3: Mm-hmm.
1: Bah, je te rappelle que t'as de la dent de ta fille normalement en porte-bonheur.
0: Oh, oui, c'est vrai. Oh là là.
3: Voilà. C'est bon, je l'ai. Là, je l'ai.
1: Tu l'as? C'est bon?
3: Oui.
1: Allez, écoute la première chanson.

0: c'est qui chante?
1: Oh là là, c'est une vieille chanteuse.
2: Non.
0: Tu pars mal. Dis-toi hasard, Alban.
3: Allez.
1: Céline Dion, mais je suis.
0: Oh non.
2: Bonjour, merci, au revoir, Céline Dion.
0: C'est à bas.
2: Un œil à la maroufle, les Suédois, l'IKEA.
0: Bon, alors, normalement, la deuxième chanson, tu t'es obligé de trouver, là. Franchement. Allez, mon dernier espoir. On écoute.

0: pap. Qui c'est qui chante?
1: Oh là là, David Bowie.
0: Ouais, je vais.
2: Qu'est-ce qu'elle a dit, là?
0: Il y a un deuxième qui chante, mais bon, il l'avait chanté tout seul. C'était évidemment David Bowie, mais pas que, c'était avec Queen.
1: Ah oui.
0: Mais je te le donne parce que bon.
2: Parce que c'est la dernière, hein, ça va. Hein.
0: Ouais, ouais.
1: Oh là là.
3: Puis surtout, elle m'a payé avant Alban.
0: Ah, ouais, ça c'est bien. Vous voyez, on aurait dû faire ça. Un petit chèque à Maître Kikandon et hop.
2: Samuel, je serai aussi faible que elle. Je t'accorderai
0: que
2: tout
0: elle.
2: Ce que tu veux.
0: Je serai.
2: Que elle, là, les deux, là, vous bah, accordez des points, là, voilà. Bon, Samuel.
0: Pas comme si t'avais pas triché toute l'année, hein.
2: J'ai jamais triché de ma vie. En même temps, j'ai jamais gagné non plus. Donc, si, enfin, bon, bref. Samuel, tu as déjà. Ah, t'es à zéro? Il a zéro, Samuel?
0: Oui, Alban a deux.
2: Ah, mince. Bah, dis donc. Ah oui, mais bon, dis, t'as envie d'aller à Ciotat ou pas, mon Samuel? Parce que là, faut, bah oui, il va falloir réagir. Alors écoute, Samuel, on va partir sur le quiz musical. Toi, t'es de la génération un peu comme, bah finalement, comme Alban et moi, hein, voilà, on est dans la petite quarantaine, donc...
0: La petite quarantaine?
2: Oui, la petite quarantaine. Lui, il a 41 ans, vous parlez de moi, oui. Bon, bah ça va, 46. Ouais.
0: Bah c'est presque 50.
2: Je voulais juste préciser que tous les quiz, tous les extraits aujourd'hui ont été choisis par l'ensemble de l'équipe, donc c'est un peu nos chansons préférées. Voilà, alors on ne dira pas qui aimait bien Abba, mais bon... Voici un extrait. C'est parti.
4: Ils m'ont mis la fièvre pendant les années.
0: Voilà. Oui, bah ça c'est sûr. Hein. Pendant des heures.
2: Qui c'est qui avait choisi ça, MTM?
0: Bah,
2: c'est toi qui voulais écouter.
0: Qui voulait écouter MTM, à part moi.
2: La fièvre, et ben voilà, oui, on n'en voit même pas le chrono. Hein.
0: Bah non.
2: Ça a marqué un point.
0: Pendant
2: un point,
0: des heures.
2: C'est bien.
0: Eh oui.
2: Voici un deuxième extrait. On fait très simple. Hein, c'est du qui chante. Alors ça fait le bonheur de mon adolescent, je m'en souviens. Très jolie fin.

0: c'est qui?
1: Oh, like one do, 10 secondes. Comment vous m'avez dit?
2: Thierry Nicro.
1: Les Nicro?
0: Les Nicro?
1: Les Nicro?
2: Non, non.
1: Cyrilicro.
3: Cyrilicro.
1: C'est parti de la série des inventions de nom. Alors écoutez, comme vous avez accordé.
0: Oui, ça va, on va lui donner.
1: Cyrilicro. Alors
0: non,
1: pas
0: c'est
1: vraiment.
0: Cheryl.
1: C'est Cheryl Crow. Cheryl Crow.
2: J'ai appris mauvais anglais.
0: T'es sérieusement en train de donner des leçons d'anglais à Samuel?
1: Cyrilicro.
0: Cyrilicro. Bah ça fait 2 pour Alban, 2 pour Samuel. Bah ça c'est plutôt bien, j'ai envie de dire. Et là tout de suite, vous vous rappelez, j'ai révolutionné le parquet de Danse avec les Stars. 2016, je deviens la première danseuse étoile de France.
1: Il y a une plaque d'ailleurs sur le plateau.
0: Il y a une plaque sur le plateau, bien sûr. Et le générique de Danse avec les Stars, et on avait même fait le clip à la Tour Eiffel avec lui, c'était ça, Kungs, The Girl.
1: Ah c'est bon
0: ça. Et bah ouais, vous écoutez ici. Et voilà, on danse dans Danse avec les Stars.
1: Bah on y va.
0: Et bien

0: avec This Girl, qui pourrait être d'ailleurs l'hymne de votre Dame Hollande. Hein.
1: Oui, non, mais si, c'est pas ça que j'ai choisi.
0: En tous les cas, voilà. Je salue tous ceux et celles qui ont rejoint le Dami d'Hollande ces dernières semaines. Et si vous souhaitez rendre hommage, je le rappelle, à Valérie Damido, tout au long de l'été, on en a beaucoup parlé cette saison. Il y a cette statue. Rappelons où se trouve cette belle statue.
1: Montélimar.
0: Vous allez à Montélimar, sur la place publique à Trinité-Condon.
1: D'accord.
0: Il y a une statue de 15 mètres de haut, quand même, avec Valérie Damido en salopette.
1: Bien sûr.
0: Les gens se prosternent. Gens dorment la nuit.
1: Évidemment.
0: Posent des bougies. Allez à Montélimar et bientôt à Angoulême, il y en aura une autre.
1: Voilà. Évidemment. Bien allez sûr. Sur une Roomba jingle.
2: Ici la voix, ici, et c'est moi qui choisis quand on met un jingle. 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
0: Pas de terre à moufler, là. Merci Alain Gazal, qui est la voix.
1: Merci la voix. Alors, ça veut dire qu'Alban, tu as deux. Samuel, tu as deux. Vous avez fait le même nombre de points. Ça veut dire que...
0: Bah, ils vont partir ensemble.
1: Bah écoutez, je ne sais pas si ils vont partir ensemble.
0: Il n'y a plus que ça.
1: Enfin, en même temps, vous n'êtes pas très loin. Hein. L'Hérault et la Drôme Ardèche, on n'est pas... Voilà, c'est pas... Bon, alors écoute, soit tu marques, et il ne marque pas, soit vous marquez tous les deux et on vous départagera.
0: Encore une grande phrase, ça.
1: Oui, tu marques, bon, écoutez, tiens, je te mets une petite ambiance musicale.
3: Je vous ai apporté des bonbons.
1: Voilà, c'est mauvais pour les dents. Hein.
3: Parce que les fleurs,
1: c'est périssable. Alors, on va parler de bonbons, ma chérie.
3: Les bonbons, c'est tellement bon.
1: Ah là là, quelle. Alors, quelle confiserie est associée à la ville d'Uzès, dans le Gard, la ville de Didier Gustin, qu'on embrasse très fort.
0: Bisous, Didier.
1: Quelle confiserie est associée à la ville d'Uzès, dans le Gard? Top chrono, 10 secondes.
4: Au hasard, Alban. Vite.
5: Macaron.
1: Non, et pas du tout. C'est le réglisse, enfin la réglisse, pardon. C'est à Uzès qu'est née la marque Zan, qui est aujourd'hui avec Haribo. Voilà. Il y a le musée du bonbon Haribo à Uzès. C'est l'un des sites touristiques les plus visités du Gard. Mmh. Et je crois que le gardien du musée, c'est Didier Gustin, et il bouffe des bonbons toute la journée.
0: Bon, le salut Didier, il a fait partie de l'aventure au taquet. Hein.
1: Évidemment.
0: Alors, c'est pas encore perdu pour Alban, hein, puisqu'ils sont encore à égalité. Voilà. Là, donc, on va voir comment ça se passe. C'est Samuel. T'as compris que si là, tu gagnes pas, faudra qu'on vous départage d'une façon ou d'une autre.
1: À main nue, dans l'octogone.
0: Voilà, donc t'as plutôt intérêt à marquer les points, comme ça, ce serait plus clair. Samuel, on y va, on est chaud, on a deux points et on va tenter de prendre 5 points de plus pour être en finale avant 13h. Avec un petit extrait, s'il vous plaît. On a beaucoup voyagé hein, cette saison. Là, on est au Venezuela.
1: Oui, bah là, on a beaucoup voyagé.
0: Voici donc cette question géographie, question capitale. On est nul souvent en géographie en nom de capitale, c'est vrai.
1: Bah toi, on trouve pas. Vous parlez pour vous.
0: Oh, oui, voilà, français, merci. Quoi. Attends, bah on va voir si vous savez. Quelle est la capitale du Venezuela? Top chrono, 10 secondes. La capitale du Venezuela, Samuel, pour la gloire.
6: Caracas.
0: Caracas.
6: Maracas,
0: Caracas. Oui, oui, c'est Caracas.
1: Et voilà.
0: Bravo,
1: génial.
0: Voilà.
1: Génial. Donc, alors, autant vous dire que j'ai le seum.
0: Ah bah là t'as plus personne avec toi.
1: C'est-à-dire que pour la dernière émission...
0: Finis bien, toi.
1: Voilà, de ces deux saisons au taquet, voilà, j'ai tout donné. Hein. Vous allez laisser cette personne triompher.
0: Ah bah de toute façon, oui. Hein, c'est...
1: Quoi?
0: Enfin, ce sera forcément un de mes candidats qui va gagner. Et vous allez peut-être en coacher hein, sur la phase finale.
1: Oui, je te remercie. Ouais. Bon, bah, Alban, merci d'avoir
0: joué. J'ai
1: compris
0: les règles du jeu.
1: Enfin. Ouais, c'est bien, au bout de deux ans, c'est cool. Alban, bravo, tu as quand même tout donné. Désolée, j'ai envie de chialer. J'avais dit que je pleurerais pas, mais là, je suis à ça de chialer.
5: J'étais à ça. Je vous souhaite un bon été.
1: Oh, bah, toi aussi, ma chérie.
0: Merci.
1: Amuse-toi bien, belles vacances et puis bonne continuation. Samuel, te voilà donc finaliste. Enfin, qualifié pour la finale.
0: Mais oui.
1: Voilà. On verra qui de Laurent ou Sylvie te rejoindra.

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1: Soyez les bienvenus si vous nous rejoignez. Vous écoutez Au Taquet avec Valérie Damido et Éric Bastien. Alors, à ce moment-là, normalement, Valérie rappelle les cadeaux.
2: Exactement.
1: On est d'accord. Pour cette dernière émission, on a fait appel à un fidèle de l'émission qui va le faire, mais alors beaucoup mieux que vous. Bonjour.
3: Alors, bonjour. Le problème, c'est que je ne connais pas mon texte. Alors. Je ne connais pas mon texte. Peut-être que Stéphane Bern, vous connaissez, vous?
2: Oui.
3: Écoutez, j'ai regardé, je n'arrive pas à retrouver mon texte. Je crois qu'il y a une machine à café à gagner. C'est ça, Lespalès.
4: Oui, c'est une machine à café, je crois. Mais je crois qu'il y a autre chose. Coluche, c'est quoi? Je sais pas, je crois qu'il y a des trucs à gagner, des voyages, des machins, des spas, des machins, des trucs, tout ça. Hein, voilà, des massages avec Patrick Bruel, des trucs.
5: Oh non! Oh non!
1: Et est-ce que Johnny pourrait nous en dire un mot aussi? Oh mon Dieu!
3: Eh ben moi j'écoute tous les jours au Taquet parce que j'adore d'abord, j'adore le café parce que j'adore le café. Parce que ma Longo, c'est mon café.
2: Oh là là!
6: Oh là là!
1: Oh Didier Gustin, évidemment!
2: Oh mon petit chaton! Comment ça va?
3: Salut les copains!
2: Oh là là! Bonjour mon Didi, comment ça va?
6: Ah, qu'est-ce qu'on l'aime?
3: Bonjour Valérie, bonjour Eric. Salut, Eric qui m'a envoyé un message. Je pouvais pas te répondre parce qu'on avait déjà.
6: Mais oui, mais j'ai bien compris qu'il y a des gens qui. Mais oui, j'ai compris.
2: Mais oui, en plus, je venais de parler de toi.
3: Oui, j'ai entendu.
2: Oh là là.
3: J'ai entendu, Usès et tout.
2: Mon petit chat des bois.
6: Non, parce que moi, j'ai voulu faire des petites surprises. Et en fait, c'est l'équipe, on va dire. C'est Catherine qui connaît et Céline qui ont pris les deux.
3: Ouais, Catherine, elle est top.
2: Et voilà. Eh oui, les filles sont les meilleures, mon petit chaton.
6: Ah, Didier, t'as marqué l'émission. Merci.
2: Merci.
3: Bah, y a toujours, j'ai toujours mon rond de serviette.
2: Oui, évidemment. Un jour, on se retrouvera ici ou ailleurs. Ne t'inquiète même pas.
3: Avec plaisir. Bon, je vous laisse parce que vous avez un jeu à faire, non?
2: Allez.
6: Bah oui. Et tu joues quand même. Fais ta promo. Tu joues. Tu fais quelque chose cet été ou pas là?
3: Oui, je suis en tournée. Bah, justement, parce que j'ai joué dans Camping Paradis. Je suis en train de faire la tournée des 20 ans de Camping Paradis.
2: Ok.
3: Et voilà, j'ai une trentaine de dates jusqu'au 21 août. Voilà.
2: Eh ben génial.
6: Merci mon Didier, t'es un amour.
2: Merci Didier.
3: Je vous embrasse fort.
2: Bisous. Oh là là, quel amour.
6: C'est fou ça.
2: On l'adore celui-là. Alors, Laurent, t'es content de jouer avec moi?
6: C'est une belle réaction.
2: Alors, je vais la refaire. Laurent, t'es content de jouer avec moi?
7: Mais je suis super content, Valérie. Pourquoi cette question? Tout le monde est content de jouer avec toi?
2: Ah, ben oui, je sais pas, mon chat, comme il n'y avait pas de réponse.
6: Il a bien appris son texte, voilà, celui que j'ai donné.
2: Alors, Oh. Alors, Laurent, qui joue avec ICI Provence, t'habites à Lorgue, ville que j'adore. J'y ai passé beaucoup de fois des vacances, et j'adore Lorgue. Tu es marié à Nathalie, tu as des jumelles, tu as deux grands garçons, tu as des chiens, un chat, tu es pâtissier, boulanger, glacier. Bref, une profession qui n'aurait pas été pour moi, j'aurais évidemment fait faillite. Alors, est-ce que tu es prêt à gagner? Est-ce que tu as envie d'aller à la Ciotat?
7: Bah, par contre, j'ai envie d'aller à la Ciotat, j'ai envie de gagner. De toute manière, c'est dans mon ADN, c'est obligé.
2: Ah bah écoute, mon
6: chat... T'as vu comme je l'ai bien coaché celui-là?
2: Ouais, ouais.
6: T'as vu ça?
2: Attends.
6: C'est la crête de champion, ça.
2: T'es quoi comme signe astrologique?
7: Ça, c'est mon champion.
2: T'es quoi comme signe astrologique?
7: Gémeaux.
2: Gémeaux. Alors, écoute bien cette première question avec une petite ambiance musicale. Est-ce que vous vous rappelez de ce tube? Bah oui, évidemment. Alors, j'ai une question drapeau à te poser.
6: Dragosta Dintei, je me souviens. C'est comme ça, je crois qu'on prononçait le nom.
2: Ah, mais là, tu me demandes un truc, je sais pas. Moi, je connais. Kourouku, stage. Alors, le drapeau, écoute bien cette question, Laurent. Le drapeau de la Roumanie et le drapeau du Tchad sont pratiquement identiques. Est-ce que c'est vrai ou faux que la Roumanie et le Tchad ont presque le même drapeau? Top chrono, 5 secondes.
7: Roumanie, le Tchad, oui, je crois que c'est. Il y a du jaune, il y a du rouge, donc oui, moi je dirais oui. Et puis l'autre, je me rappelle.
2: Eh ben bravo, c'est bleu, jaune et rouge. Voilà, c'est juste le bleu qui change. Il est un peu plus foncé sur le drapeau du Tchad. Bravo, premier point pour Laurent.
6: Bon, Sylvie, déjà, salut Laurent, je suis content de te retrouver. Merci d'être là, Laurent, bravo.
2: Laurent est dans la team d'Amido maintenant.
6: Oui, bien sûr. Mais Laurent, il peut me parler quand même, non? Non, c'est fini?
7: Oui, il est gentil. De toute façon, vous êtes gentils tous les deux, là.
6: Voilà, c'est bien ça. Sylvie, voilà. Avec ICI Isère, qui était avec nous mercredi, c'était le 15 juillet, qui a marqué 19 points, donc un beau parcours.
2: Oui,
6: Sylvie, à Saint-Apollinaire, comment ça va?
5: Bonjour, eh bien, ça va bien. L'orage est passé, donc c'est très bien.
6: Ah bon, alors, ah. Alors tout roule. Hôtesse de caisse actuellement.
2: Hôtel de l'air, ouais.
6: Oui, elle n'a rien à voir. Mm. Technicienne de laboratoire, elle était aide-soignante. Vous vous souvenez, c'était Laure Ingalls, enfin Caroline Ingalls.
2: Oui,
6: Ingalls.
2: Je sais.
6: Elle voulait 12 enfants. Elle voulait, voilà,
2: oui, elle fait des tartes aux pommes toute la journée en coupant du bois avec son mari.
6: Exactement, elle a visité l'Italie, elle est un peu sauvage. C'est elle qui souhaiterait que sa vie soit tournée, écrite par Gérard Jouyot. Vous en souvenez?
2: Évidemment.
6: Bien sûr.
2: Sylvie, ou alors un livre écrit par avec Nadine.
6: Oh, quand je pense Nadine Mousselet, c'est fou.
2: Eh, Nadine, ma réalisatrice m'a dit que tu étais sur Instagram, je t'ai suivi. Sur Instagram, je m'appelle Valou la Gitane, n'aie pas peur, c'est moi.
6: Ah non, mais c'est génial ça. Sylvie, le week-end se présente bien? On est heureuse?
5: Oui, ça va très bien. Je pense manger des moules frites ce soir, donc voilà.
6: Très bonne idée. Ah, joli programme. Voici la question, elle arrive tout de suite. C'est une question à un point avec un petit extrait. Ma série préférée grâce à l'anatomie, le corps,
2: ah bah,
6: ça.
2: Oui, tout ce que je déteste.
6: Et oui, les problèmes. Alors, Sylvie, votre avant-bras fait la taille de votre pied. Vrai ou faux? Top chrono, 5 secondes. Ton avant-bras fait la taille de ton pied.
2: Elle a dit faux.
6: Je sais rien, je suis pas assez souple pour faire.
5: J'ai dit faux.
2: Elle a dit faux.
6: Eh ben c'est vrai, non, chez la plupart des adultes, la longueur de l'avant-bras est très proche de celle du... Non mais c'est bon, puis je suis en train de vérifier.
2: Mais oui, c'est vrai, évidemment voilà. C'est vrai.
6: Non, c'est vrai. Catherine a vérifié aussi.
2: Moi, je suis en train de regarder. Mais oui, mes amis, vous ne savez pas ça, c'était un truc de gosse, on faisait ça tout le temps. Laurent, un point, Sylvie, pas de point. Ah, il a tout de suite, c'est
8: non,
2: une chance.
8: Non. Ah, excusez-moi.
2: Ah, j'ai même pas le droit de dire. Allez, vas-y.
8: Non, désolé. Ah. Petit changement de programme.
2: Ah, d'accord.
8: Alors, toute l'année, vous nous avez parlé de cette personne. Toute l'année, vous avez... chantonner cette personne.
6: Ah oui? C'est la vie. Oh, ne me dis pas qu'on a un livre. C'est magnifique. Oh non.
2: Encore. Bonjour Rémi Bricca.
6: Oh non.
9: Bonjour.
2: Oh, Rémi Bricca, c'est pas possible, je peux chialer.
6: Notre idole, notre légende.
2: Mais Rémi, comment ça va?
9: Ça va bien, voilà, je vous appelle de l'Allemagne, d'Europa Park, où je me produis en ce moment.
2: Oh là là là là.
6: Les colombes, le chapeau.
2: Oh là là là.
6: Le feu d'artifice.
2: Mais on a chanté votre chanson
9: tout
2: le temps, mon...
9: Tout. Oui, c'est ce qu'on m'a dit. Alors, je suis vraiment heureux parce que c'est pour moi, c'est tous les jours la vie en couleur. Alors, et en plus, cette année, ça, la vie en couleur va avoir 50 ans. Donc, c'est bien.
6: Oh là là.
9: Je suis le premier à vous l'annoncer.
2: Oh.
6: Mais quelle surprise extraordinaire. Tiens, regarde, hey, Rémi, regarde comment on faisait. Allez,
2: c'est la vie en couleur.
9: En couleur. Dans le ballon.
2: Oui.
6: Et voilà. Ah, c'est mon premier duo,
2: magnifique.
6: J'adore.
2: C'est magnifique. Je peux chialer. Nadine Mousselet, Rémi Bricca, les filles, vous êtes formidables.
6: On peut mourir tranquillement.
2: On peut mourir tranquillement.
6: Exactement.
2: Pas aujourd'hui.
8: Vous allez peut-être finir l'émission avant.
6: Oui,
2: on va finir l'émission. Merci.
6: Comment vous avez fait pour avoir Rémi Bricca?
2: C'est magnifique. Hein.
6: C'est toi. Bah,
8: on lui a demandé. C'est une idée de Céline, la réalisatrice.
2: Ah. Oh là là, c'est magnifique.
6: Est-ce qu'on peut remettre un extrait quand même?
2: Ah oui, remettez-nous un petit extrait. Allons-y. Allez. Oh là là, on adore. C'est la vie en couleur. 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
9: la la la la la la la la la la la la la la
2: la la la la la la la la la la la la la la la la la la la la la la
6: la
2: la la la la la Oh là là.
9: C'est un vrai plaisir. En tout cas, je vous souhaite un très bel été.
2: Oh, toi aussi.
9: Avec plein de couleurs et puis la vie en couleurs surtout. Voilà.
2: Eh ben, merci beaucoup.
6: C'est magique. Nadine Mousselet, Rémi Bricca, Didier Gustin. Est-ce qu'on peut continuer l'émission jusqu'à 15h?
2: J'aimerais bien, mais non, parce qu'on va enchaîner tout de suite. Laurent, ton quiz musical, t'es prêt, mon chat? Laurent?
6: Oui.
2: Laurence, je vais pas te faire écouter Rémi Bricca, hein, mais il va falloir quand même que tu me trouves, les petites chansons que je vais te mettre, mon chaton. T'es prêt?
10: Je suis prêt.
2: Alors ça, c'est un tube que j'adore. Gwen Coupez aussi, elle l'adore. C'est elle qui l'a choisi d'ailleurs. On adore ce titre. Écoute bien, qui chante?

0: Bonjour Gilbert Montagné. Ça marche pas là.
1: Non, ça marche pas. On pas tous les coups. On n'a pas non plus, tu vois. Bon. Eh, bravo, premier point pour toi, mon chat. Alors, tu vas m'en marquer tout de suite un deuxième avec cet énorme tube.
2: Georgia. Hein? Georgia. The whole again.
1: Just an old sweet song. Alors, tu me dis que c'est qui, Ray Charles?
3: Bah, ouais, c'est...
1: Évidemment, oui, oui.
0: Bonjour, Ray Charles.
3: Merci, non. C'est
1: Georgia on my mind, Ray Charles, qui veut dire que tu as...
0: C'est ton choix, ça, hein. T'aimes bien, toi, Ray Charles.
1: Bon, moi, j'aime tout. Non, moi, mon choix, c'est celui un de tes tiens.
0: Ah, d'accord.
1: Ouais, c'est le deuxième des tiens. Bravo, Laurent, tu as 3 points.
0: Sylvie, attention, là, il a un petit peu décollé. Donc, on a deux chansons à retrouver. Franchement, on est sur du tube, ça va le faire. T'es prête, ma Sylvie?
4: Oui, j'espère.
0: Tu connais Rémi Bricard, hein? T'étais contente d'écouter Rémi, là? C'est génial. Merci, Sylvie. Merci,
4: Sylvie.
0: C'est pas grave,
5: Sylvie. Sylvie, elle est stressée, elle est concentrée.
0: Oui,
5: elle est concentrée.
0: Mais oui,
5: elle veut gagner des points.
1: Voilà.
0: Et c'est la chanson qui arrive, on y va.
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0: Allez Sylvie, c'est facile ça, top chrono. Qui chante?
4: Non, j'ai
0: c'est
4: déjà
0: la voix.
5: Dis-toi au hasard.
0: Tube dans les années 80. Une femme.
4: Oui.
0: Aïe, aïe, aïe. C'est Caroline Loeb.
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0: Je voudrais dédicacer cette chanson à Céline Lebras qui réalise cette émission et qui nous a foutu de toutes les matières, c'est les maths qu'elle préfère. Une espèce de parodie toute l'année. Et d'ailleurs, j'en profite pour dire qu'on n'en peut plus tes chansons bretonnes. Et comme ton mari François Touchard est en régie, il va falloir qu'on se parle, François.
1: Voilà. Allez, peut-être que tu vas trouver la deuxième chanson, c'est mon choix à moi.
0: Top chrono. Top chanson.
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0: Facile.
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0: Allez, bon, on met le chrono là. Ah, non, Sylvie, écoute, là, c'est pas possible. Là,
5: essayez, Sylvie.
0: Mais non.
4: Non.
0: Sylvie.
1: What a wonderful world.
0: Là, c'est Louis Armstrong. Ah, c'est dommage, je pensais vraiment que c'était des chansons très connues. Hein,
1: Et c'est une sublime chanson, surtout, hein, sur l'amour, sur tellement de choses.
0: Oui, c'est bien de finir là-dessus. Bah, bon, Sylvie.
1: Ça serait pas mal. Ouais.
0: C'est moche, là. Hein.
1: C'est moche.
0: Ah, pour Sylvie, c'est moche. Ouais.
1: Bah, c'est moche, elle est à zéro. Hein.
0: Bah, oui, ça te fait pas dire.
1: Lolo, t'es à ça du bol de sangria. Hein. C'est pas mal. Hein.
0: Oui, ça manque un peu, d'ailleurs, là. Hein. On a soif un peu, là.
1: Alors là, je lance quoi? Je lance Soirée mondaine?
5: Oui.
1: Ah, bah voilà. Bah écoutez, bah maintenant je demande. Hein. Et bah vous êtes sur ici.
0: Avec Auréa, bonjour Auréa.
1: Allez, vous écoutez ici, on vous aime, Soirée mondaine, Auréa.

0: Soirée mondaine, Oria. Non mais on peut pas se quitter avant 13h sans que vous m'ayez refait une dernière fois Flipper le dauphin là.
1: Bien sûr, on va en parler, regardez. Jingle.
2: 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Alors,
1: ça c'est la soupe aux choux.
0: C'est vrai, bah, en même temps, je suis auvergnat. Hein,
1: je rappelle que Laurent, qui joue avec moi, est ici Provence. Il voudrait, s'il était un animal, être un dauphin.
0: Ah.
1: Est-ce que tu sais imiter le dauphin, Laurent?
3: Ouais, mais le dauphin qui dort un petit peu, il fait...
0: C'est ridicule. Catherine,
1: c'est magnifique. Alors, non, moi j'imite rien du tout, moi.
0: Ah bah si, on fait le dauphin, là. On
1: moi j'imite le chat.
0: Vas-y.
1: Ah vas-y.
0: Miaou. C'était facile, ça. Fais le dauphin, le dauphin.
1: Ah voilà. Ouais. Alors, Laurent, tu vas faire quoi, là, ce week-end? Tu vas bosser, tu vas jardiner, tu vas faire quoi, exactement?
3: Rien de spécial. Je pense que ça va être un petit peu de piscine, peut-être un peu de rivière aussi. On a été à la rivière ce matin, là.
1: Et alors, il fait beau, voilà. La rivière?
3: Ah ouais, bah c'est beau. En fait, c'est juste à côté, c'est à Vidauban.
1: Mais oui, ouais. Puis t'as un restaurant qui est pas loin, là, aux Fontaines de je sais plus quoi, là, comment ça s'appelle?
3: Les Fontaines, ça me dit rien. Mais on a deux restaurants hyper réputés à, je sais pas si je peux dire les noms, à l'Orgue. Il y a un restaurant, il s'appelle chez Bruno.
1: Ouais. Mm-hmm.
3: Bah, celui-là, il est réputé. Les derniers qui sont venus manger, je crois que c'est David Beckham et sa femme, il y a pas si longtemps.
0: Bonjour David Beckham, qui est avec nous. Hein.
1: Non, il y a pas de
3: il passe cet après-midi parce qu'il reste un peu de gambasse d'hier soir.
1: Ah, voilà, bah, ouais, embrasse-le bien, hein, le petit David, ouais. On l'adore. Alors, demain, il y a la finale, enfin la troisième place. Là.
0: Oui, bah oui, mais...
3: oui.
1: Ouais, ah, oui.
0: Non, ne remuez pas le couteau encore une fois.
1: France-Angleterre. Dans la plaie, bah quoi, on remue pas le couteau dans la plaie, on est pour l'Espagne de toute façon.
0: Oui.
1: Bon, alors, mon petit Lolo, là, c'est à 3 points. Je peux te dire que si tu marques, c'est plié, tu vas en finale.
3: Ouais.
1: Alors, c'est une question cash. Écoute bien la question. C'est simplissime. Pour un homme de ta trempe, tu devrais trouver immédiatement. Écoute bien. Comment on appelle la partie du livre où il y a marqué les chapitres et les numéros de pages? Comment ça s'appelle cette partie du livre où sont indiqués les chapitres et les numéros de pages? On appelle ça, il y a un nom spécial. Top chrono. 10 secondes.
3: Chapitre et numéro de pages.
1: Oui, ça répertorie tout, quoi.
4: Mais il demande à ses fils qui sont là pour l'aider.
0: Ben évidemment.
1: Mais il a le droit. Mais il a le droit. Alors
3: c'est dur, ça. C'est dur, cette question.
0: Non.
1: Alors, quand je vais te dire la réponse, tu vas me dire « Ah bah non, c'était pas dur, c'est la table des matières. »
3: D'accord. Ah bah, j'aurais pas cru qu'il y avait une table de matière dans ma vie.
0: Ah quand même, la table des matières.
1: Alors, c'est pas grave.
0: Pour l'instant, elle a encore zéro, hein,
1: absolument.
0: Sylvie, c'est clair que là, voilà, si tu ne marques pas, il l'emporte. Si tu marques, tu encaisses 5 points. Et donc, tu es dans la phase finale avec nous dans les prochaines minutes. Un petit peu de pression, Sylvie. On y croit. Voici ta question. On va y aller tout de suite. Pour 5 points, sur un dé à 6 faces, les dés à 6 faces, quel chiffre est inscrit sur la face opposée aux 2? Top chrono, 10 secondes. Quel chiffre est inscrit sur la face opposée aux 2? T'as dit 4?
5: Oui.
0: Je crois que tu ne regarderas plus jamais les dés comme avant. C'était le 5. Oh Sylvie, je suis désolée.
1: Ah bah ça fait bien nos affaires ça Lolo, parce que tu vas jouer la finale avec maman.
0: Bravo Laurent.
1: Alors.
0: Football, hein. Bravo Sylvie quand même, hein. Merci.
1: Bravo Sylvie.
3: Ouais. Bravo.
5: J'ai réussi à faire beaucoup de zéros aujourd'hui.
1: Bah oui, écoute, on peut pas toujours gagner, Sylvie, tu vois.
0: On peut pas tromper.
1: Mille fois, mille personnes. Bon, alors, Laurent.
3: L'apéro, c'est l'apéro.
1: Bon, Laurent, c'est pas mal. Lance l'apéro, commence à faire chauffer le barbecue. Là, t'es presque, t'es aux portes de gagner la finale.
0: Hein. 100% masculin, finale, hein, dis donc. Samuel Laurent, deux mecs.
1: Et alors?
3: Oui, bon, c'est deux mecs.
0: On constate, quoi, voilà.
1: C'est quoi? C'est moi qui joue avec Laurent. Je regarde Laurent.
0: C'est mon côté patriarche. Voilà. Oula, les gros yeux qu'elle me fait.
1: Non mais oula. Catherine dit quelque chose quoi. Mais
0: je remarque juste que c'est une finale de mec, hein.
1: Ça fait 2 ans que j'arbitre entre vous. Débrouillez-vous, hein.
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1: Et c'est la dernière fois que Rocky va nous accompagner dans Au taquet. Toutes ces finales, 2 ans de finale, mon Dieu. Toutes ces chances que j'ai eues de gagner. J'ai triomphé plus d'une fois. Et là, aujourd'hui à ma gauche, il y a Laurent. Laurent, il joue avec Ici Provence. Il habite à Lorgues. Il est marié à Nathalie. Il est pâtissier. Autant vous dire qu'il ne va pas rester longtemps dans la sauce. Il va triompher et partir à la Ciotat. À ma droite, il y a qui ?
0: Eh bien, il y a Samuel pour cette dernière finale avec Ici Héros. Il est en mode Saint-Génie de Fontenay, mais il fait du barbecue. Voilà, il a un chat qui s'appelle Tigre. Comme Survivor Eye the Tiger, il a l'œil. L'œil de la victoire !
1: Ouais, ouais, c'est parti ! Oh my god, Rocky, c'est toi ?
0: Oh, c'est la dernière finale, quoi.
1: Alors, Laurent, t'es prêt à gagner ?
3: Je suis prêt à gagner.
1: Ça, c'est une bonne nouvelle, tu vois, parce que...
3: Je suis au taquet, là.
1: Tu sais que c'est pas un bingo, hein, pour la finale.
3: Ouais, ouais.
1: Ah oui, on l'avait dit, hein. C'est-à-dire que on se dit, bon, pendant 2 ans, on leur a raconté plein de conneries, ils ont rigolé avec nous, on a monté un pays, le Damidoland, il y a déjà 1700 habitants.
0: C'est vrai.
1: Alors, on va vous poser des questions l'un sur l'autre. Vous allez marquer, c'est des vrais ou faux. Je vais te donner des vrais ou faux sur Eric. À chaque fois que tu vas bien répondre, tu auras 2 points. Hein, t'es d'accord ?
3: Je connais tout d'Eric.
1: Oh, oh mon Dieu !
0: Bah, c'est inquiétant. Écoute,
1: tu sais quoi ? C'est magnifique. Je vais quand même t'encourager avec une chanson que tu adores. Je suis tombée pour elle.
0: Tu ne sais pas que j'étais en couple avec Pascal pendant 6 ans.
1: Ah bah là, écoute, on va appeler Pascal, on va lui demander confirmation.
4: Bonjour Pascal Obispo.
0: Je sais qu'il est, il a des fois écouté l'émission.
1: Pascal. Il a totalement écouté l'émission. Alors, c'est parti. Il n'y aura pas que 10 secondes d'un commun accord avec la réalisation.
0: Ouais, vous avez triché, quoi.
1: On a pris chacun 20 secondes parce qu'il faut poser les questions.
0: D'accord, ok.
1: Alors, à chaque fois que tu me dis la bonne réponse, tu as 2 points. Écoute bien. Alors, Eric parle couramment anglais, vrai ou faux ?
3: Vrai.
1: Le surnom d'Eric, c'est Grongron.
3: Grongron ?
1: Ouais.
3: Vrai.
1: Eric a gagné 5 fois en 2 ans la finale.
3: Faux.
1: Ça, c'est... Ouais. Ok, et Eric adore l'argent, d'ailleurs, il en parle tout le temps.
3: Bah, vrai.
1: Voilà, sauf que...
0: Bon, en fait, la dernière,
1: Eric est hypochondriaque.
3: Vrai.
1: Voilà, mais Eric parle couramment anglais, c'est faux. Hein.
0: C'est même
1: une buse.
0: Ah, une buse.
1: Le surnom d'Eric, c'est pas Grongron, c'est Chonchon.
0: Chonchon.
1: Voilà. Tu as
0: gagné 5 fois là.
1: il a dit faux, donc il a 2 points. Eric adore l'argent, il a dit 2 points. Eric est hypochondriaque, 2 points. Il a 6 points.
0: Ouh là là là là là là là là là.
1: Voilà.
0: Samuel, donc il a 6 points.
1: Ouais.
0: C'est pas compliqué.
1: Ah bah
0: faut
1: oui,
0: faire,
1: c'est
0: faut
1: bien.
0: Il faire, faut faire 8 puisque c'est 2 points par bonne réponse. Ok, Samuel, 8 points, ça veut dire 4 bonnes réponses sur 5.
1: Woohoo !
0: J'ai des questions à te poser sur Valérie, c'est du vrai ou faux ? On t'encourage avec la musique que tu aimes.
6: C'est Marcel Bébé !
1: Ouais !
6: C'est
1: Marcel Bébé !
0: Allez Samuel, on y va, tu me réponds assez rapidement, vrai ou faux, top chrono. Valérie préfère Michel Sardou à Johnny.
3: Oui.
0: Valérie a 3 chiens.
3: Ouais.
0: Valérie adore la chasse.
3: Faux.
0: Valérie est timide.
3: Faux.
0: Valérie part en vacances en Espagne.
3: Valérie est timide, vrai. Et Valérie part en Espagne, vrai.
0: Et très bien, nous sommes arrivés au bout du chrono. Nous allons donc vérifier. Valérie part en vacances en Espagne, tu confirmes ?
1: 2 points.
0: 2 points, Valérie est timide.
1: C'est vrai.
0: Il a dit vrai, hein ?
1: Oui.
0: T'es timide ?
3: Oui, vrai.
1: Et oui, je suis timide, je rougis. Mais c'est la vérité, personne ne le croit jamais.
0: Valérie adore la chasse.
1: Il a dit faux, c'est totalement faux. Je déteste
0: Valérie,
1: à 2 points.
0: Ouais. Valérie a 3 chiens, t'as dit quoi ?
3: J'ai dit vrai.
1: Et non, j'en ai que 2.
0: Alors attention, 2-4-6, pour l'instant t'es à égalité, tout se joue sur cette réponse. Valérie préfère Michel Sardou à Johnny, tu nous as dit ?
3: Vrai.
4: Il a... Non, il a dit faux.
1: Non, il a dit vrai.
4: Il a dit vrai, pardon.
1: Et c'est vrai. Faux, c'est je faux. Préfère Johnny.
0: Et donc ça ne suffira pas, Samuel.
1: Mais si,
0: mais si ça suffit, Samuel.
1: Ils sont à égalité.
0: Ils sont à égalité.
1: Donc c'est les points qui les départagent.
0: Ah, oh bah dis donc.
1: Et donc Laurent a eu 17 points et Samuel il a eu 21. Bah c'est Samuel.
0: Samuel, c'est toi qui gagne.
1: Voilà.
0: Bravo Samuel.
1: Alors Samuel, c'est toi qui iras au festival live ici, La Ciotat. C'est magnifique. Tu pars
4: 3 nuits d'hôtel. Tu iras au concert tous les soirs, tu iras même dans les coulisses. Tu feras du bateau, tu sauras très vite qui sont les invités. Là, pour l'instant, on n'a pas le droit de le dire, mais très rapidement, on le saura.
0: Il y a Rémi Bricard.
4: Oui, Rémi, ça c'est Bricard, sûr. Il y sera. Et voilà, bravo. Et
0: bravo à vous tous.
4: Et puis, eh ben, Lolo, tu gagnes la machine à café de Joe Malongo.
0: La dernière machine espresso, 32 dosettes, 6 verres en verre. Merci à Joe Malongo et à l'entreprise Malongo de nous avoir accompagnés pendant ces 2 ans.
4: Ah ouais, alors franchement, on a plein de merci à dire. Évidemment, on est très triste de vous quitter. Hein. On va plus jamais dire bonjour la France, enfin surtout moi. Je ne vais plus jamais supporter les vannes de Chonchon.
0: Je t'appellerai.
4: Tu m'appelleras, bien sûr. Alors, je remercie évidemment tous les auditeurs. Merci parce qu'on part en plus sur un super score. Et donc, merci. Merci aux habitants du Damien. Midoland, on continuera cette vanne. Merci à Maître Kikandon qui a arbitré avec brio cette dernière et puis pendant un an. Merci à Gwen Coupès qui est déjà en vacances, cette bourrique. merci à Céline qui a réalisé avec brio.
0: Bravo Céline.
4: Voilà, merci. Merci. Aujourd'hui c'est Emma, mais on a quand même bien plein. Basile, Florent, Elorie,
0: Lucas.
4: Alors Lulu, bravo parce que Lulu est un génie.
0: Ouais, c'est un génie.
4: Donc voilà, merci à Didier Gustin, François Touchard, Sandrine Saroche, Labajon. Tous ces gens qui nous ont accompagné la première
0: Sébastien
4: saison.
0: Sébastien Marx.
4: Merci à Alexandra, Marian. On a eu tellement Sadika. On a
6: Laura.
4: Au standard.
0: Maëva, Manon, Elodie pour l'équipe web et toutes
4: Exactement.
0: Les vidéos que vous avez retrouvées. Puis les deux auteurs.
4: Et les deux auteurs, Raphaël et Luigi, qui nous ont fait des questions. On peut dire.
0: Voilà.
4: On peut dire ça, non?
0: Très sympa.
6: Bah, on a appris plein de choses.
4: On a appris plein de trucs. J'espère que vous vous êtes bien marrés. Nous, on a adoré partager ces 2 ans avec vous. J'ai adoré raconter vos histoires, vos vies. Vous avez des vies exceptionnelles, vous êtes formidables. Moi j'aime la France, j'aime les Français qu'on a eu pendant 2 ans. Vous êtes exceptionnels. Vous vous occupez d'associations, vous êtes amoureux de tout, de la nature. Vive Johnny à Balachasse.
0: Bon, merci à toi Valérie.
4: Merci Eric.
0: Merci
4: et
0: Valérie.
4: Merci vraiment à Yann Chouquet, Céline Pigalle,
0: merci, ma
4: d'être venu me chercher. Et puis on se retrouvera un jour ici ou ailleurs. Merci la France, bonjour, au revoir, pardon, à demain. Allez,
0: oh, c'est
4: salut.
0: Mignon, jusqu'au bout.
6: Merci Valérie Damido et Eric Bastien. Dans un instant, Johan Rock pour Ici dès 5h. Quant à moi, je vous retrouve tout à l'heure à partir de midi pour les meilleurs moments d'Au Taquet sur votre radio Ici.

0: Confidence pour Confidence. On est ravis de vous retrouver ce matin ici.
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0: Alors que le début du week-end approche, peut-être sait-on jamais, le début des vacances pour certains d'entre vous. Soyez les bienvenus ici, dès 5h. Toute l'équipe des Lève-Tôt vous accompagne de la meilleure des manières. Info pratique, bonne humeur, bonne musique avec Indochine ces prochaines minutes. Et l'info, évidemment. Bonjour Cyril Ardo-Redon.
2: Bonjour Johan Rock, bonjour à tous.
0: Qu'est-ce que justement on trouve dans l'actualité ce matin?
2: Eh bien l'incendie, encore à la une ce matin avec des milliers d'évacuations en Nouvelle-Aquitaine.
0: Dîner au restaurant, c'est bien. En faisant baisser l'addition, c'est encore mieux, c'est la tâche à laquelle va s'atteler ce matin Valère Coréard. Par ici des économies, rendez-vous à 5h13 et puis on vous attend d'ores et déjà au standard d'ici. 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
0: Nous sommes le vendredi 24 juillet. Bienvenue ici, il est 5h. Le journal présenté par Cyril Ardo-Redon et la Nouvelle-Aquitaine est en proie aux flammes ce matin.
2: Avec deux gros incendies en cours, un à Biscarrosse dans les Landes, l'autre qui a démarré avant-hier dans le secteur du bassin d'Arcachon. Il a déjà parcouru 4800 hectares, 20 000 personnes ont dû être évacuées avec un ordre donné très tôt ce matin de quitter plusieurs villages de la presqu'île du Cap Ferret. Alors face aux flammes, aux interventions des pompiers, aux fermetures de routes et à la pagaille sur place, le maire de Bordeaux, Thomas Cazenave, appelle ses habitants et les vacanciers à ne pas se rendre sur le bassin ce week-end.
3: C'est un week-end de chasse et croisée. Il est très important que les vacanciers attendent avant de se déplacer, sinon ils seront retenus en amont du côté de Saint-Jean-d'Illac, des fois sans solution, ou alors devoir rebrousser chemin en direction de Bordeaux. Il vaut mieux attendre. Moi, j'invite les vacanciers qui ont prévu de venir de se renseigner encore avant de prendre la route, savoir si le feu sera maîtrisé et si la route sera réouverte. Pour l'instant, elle ne l'est pas. Donc, il vaut mieux attendre, voire décaler un peu son départ, plutôt que se retrouver coincé très en amont. Il vaut mieux se renseigner, suivre notamment le site de la préfecture, des services de l'État qui donnent des informations très précises et actualisées et qui permettent de pouvoir décider ou pas de venir. Parce qu'à ce stade, c'est tout à fait impossible et probablement encore dans les prochaines heures et les prochains jours.
2: Et la ville de Bordeaux a ouvert son parc des expositions pour accueillir une partie des personnes évacuées. Et des évacuations aussi dans le secteur de Biscarrosse, dans les Landes. 9000 personnes priées de quitter leur domicile ou le camping face à un incendie qui a déjà parcouru plus de 1000 hectares déclenché par une camionnette accidentée. Dans le Var à présent, l'incendie du massif du Gros Bessillon est toujours actif selon la préfecture. 2700 hectares parcourus depuis mardi et des conditions météo qui s'améliorent, ce qui devrait aider le travail des 800 sapeurs-pompiers mobilisés. Deux enquêtes sont ouvertes pour déterminer les origines du feu. Ce matin, Météo France place la Haute-Garonne en rouge face à un risque très élevé de feux de forêt. 27 départements du sud et de l'ouest du pays sont en orange face à un risque élevé. Dans ce contexte, la France a demandé l'activation du mécanisme de protection civile de l'Union européenne. Notre pays va recevoir rapidement des renforts aériens étrangers pour lutter contre les incendies. Deux Canadair croates, deux Air Tractor portugais ou encore des hélicoptères tchèques et slovaques, selon Emmanuel Macron. Dossier complet sur ces incendies à retrouver sur ici.fr.
0: 5h03, l'essence coûte toujours très cher.
2: On avait pourtant bien cru que les prix des carburants allaient retrouver un niveau plus raisonnable. Mais non, le litre s'écoule de nouveau, bien souvent au-delà des 2 euros, conséquence directe de la guerre au Moyen-Orient. Face à la crise, le délai pour demander l'aide carburant pour les gros rouleurs vient d'être prolongé d'un mois jusqu'au 31 août. Et les rares stations-service où l'essence est un peu plus abordable sont prises d'assaut, Léonie Cornet.
4: 1,99€ le litre d'essence. Forcément, c'est la ruée à la pompe. Julien le constate, il y a du monde.
5: Je pense que les gens, quand ils ont vu ce matin que la station essence la moins chère, c'était ici, ils sont tous venus ici. Et je peux même vous dire que je

0: crois que il n'y a plus beaucoup d'essence dans la station actuellement. Donc,
1: Pourquoi là, vous avez du mal à faire le plein ?
0: Ça monte plus du tout.
2: Désormais, Thomas anticipe, il compare une par une les stations-service avant de faire son plein.
3: J'ai regardé en plus sur une application pour savoir s'il n'y avait pas d'autres moins chères. Comme je suis dans le coin, je fais attention à ça et effectivement c'est la moins chère.
2: Beaucoup ne comprennent pas pourquoi les prix remontent soudainement.
4: C'est du vol manifeste.
2: Comme Alain.
4: Quand le prix du brut baisse, il faut 6 mois pour que le prix baisse à la pompe. Par contre, quand il y a une bombe qui tombe, ça remonte tout de suite du jour au lendemain. Déjà, l'État en prendrait moins. Ça serait nettement mieux. Les taxes, c'est surtaxé. Ils s'enrichissent.
2: Total Energy a annoncé le retour du plafonnement des prix à 1,99€ dans ses stations, mais beaucoup dépassent encore les 2€ le litre.
5: Un reportage à Saint-Denis-de-l'Hôtel, près d'Orléans, dans le Loir, et Léonie Cornet, ici Orléans. Et sur ici.fr, vous retrouvez notre carte interactive pour consulter l'évolution des prix des carburants en temps réel. À Rennes, un adolescent de 17 ans mis en examen pour viol et vol sur personne vulnérable, selon le parquet. Le suspect est accusé de s'en être pris à une femme de presque 80 ans début juillet. Il a été placé en détention provisoire et doit comparaître en octobre devant le juge pour enfants.
6: Aujourd'hui, c'est l'avant-avant-dernière étape du Tour de France.
5: 19e étape, 128 km entre Gap et l'Alpe d'Huez. Parcours difficile, tout en montée avec 21 virages noirs de monde. Une étape redoutée par les favoris du classement général, mais pas par Paul Sexas, 4e ce matin.
7: C'est sûr que c'est incroyable. Après, j'espère surtout de pas tomber dans la montée, parce que je pense qu'il va y avoir beaucoup de spectateurs et on a vu que c'était quand même assez dangereux. Donc voilà, j'espère que tout va bien se passer surtout. Et après, forcément, c'est les jambes qui vont parler. Je me sens bien. Et pour une troisième semaine, c'est plutôt pas mal. Deux prochains jours qui arrivent, qui sont très solides et sur lesquels le tour va se jouer. Et, enfin, en tout cas, le podium. Donc, je pense que ça va bien se passer. Après, on verra.
5: Départ de cette première version de l'Alpe d'Huez à 14h cet après-midi. Et je dis première, car demain, les coureurs remettent ça avec 170 km entre le Bourg d'Oisan et une nouvelle fois donc l'Alpe d'Huez. On jette un coup d'œil sur nos conditions météo. Et c'est du grand et du beau soleil sur tout le pays aujourd'hui, Johan.
6: Un temps calme avec de la fraîcheur au nord ce matin et de fortes chaleurs au sud cet après-midi. Une chaleur qui s'étend et progresse sur le territoire de la Gironde à la Provence, en passant par le Languedoc-Roussillon et midi toulousain, sans épargner la Corse. Les températures ce matin, 15 à Aurillac, 17 dans la capitale, 20 à Bordeaux, 23 à Montpellier, 24 à Nice. Et puis cet après-midi, le mercure qui va grimper d'un cran, omniprésent, le soleil à l'exception de la Picardie et de la Haute-Normandie, ainsi que le Nord-Pas-de-Calais avec de l'humidité et une couverture nuageuse assez conséquente. Et puis des températures donc qui montent d'un cran par rapport à hier. 37 degrés à Bordeaux cet après-midi, 32 à La Rochelle, 31 à Bourges, 40 à Toulouse. C'est la maximale ce vendredi. Et chez vous, comment ça se passe à 5h07? Vous nous envoyez, vous nous postez un petit message sur la page Facebook. D'ici, on fait la météo ensemble, comme tous les jours sur votre radio locale.
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6: Plus de 40 ans que les chansons de Nicolas Sirkis et ses camarades nous accompagnent. Ce vendredi, on vous a choisi 3e sexe. Bon début de journée, 5h08.

0: bonjour à vous qui nous écoutez de si bonne heure ce vendredi. Ravi de vous savoir ici, de l'autre côté.
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0: Et à 5h11 ce matin, je voudrais vous parler de Bérangère, 84 ans. Elle vient de vivre un moment à la fois exceptionnel et déchirant. Cette dame vit depuis 50 ans dans une maison qu'elle a fait construire avec son mari, Lucien, au milieu des années 70. Dans cette maison, ils ont élevé leurs 3 enfants, ils ont passé une vie, elle avec à l'intérieur évidemment des souvenirs qui se sont accumulés. Et ce couple, bah évidemment, comptait finir ses jours dans cet endroit. Seulement, voilà, depuis quelques mois, cette maison est condamnée, la faute à un projet d'aménagement routier qui va la faire rasé d'ici la fin de l'année. Alors, Bérangère a tout essayé pour sauver sa maison, pétition, courrier, réunion publique, interview même donnée à la presse locale, rien n'y a fait dans quelques mois. Là où elle a vécu, il n'y aura bientôt plus rien. Alors, elle a trouvé une manière assez étonnante de dire au revoir à sa maison, sauter en parachute. Je le rappelle, elle a 84 ans. Elle a déclaré « J'ai eu envie de voir ma maison comme les oiseaux la voient depuis 50 ans lorsqu'ils passent au-dessus de mon toit ». Le saut en parachute a été organisé vendredi dernier. Tout s'est bien passé. Bérangère a sauté seule, oui, parce que Lucien, son mari, lui a préféré rester dans le jardin pour voir son épouse de tout là-haut. Visiblement, en bas comme en haut, ils étaient tous les deux émus, l'un comme l'autre. Alors, l'histoire est un peu triste, mais aussi, il y a plein de poésie. On souhaite bon courage à Lucien et Bérangère ce matin. Il est 5h12, vous écoutez ici, ce vendredi. Comment retrouver les auteurs présumés des incendies? C'est l'info d'ici.
2: Oui, nous serons dans les Pyrénées-Orientales avec les gendarmes, les pompiers, les forestiers qui fouillent les décombres à la recherche des indices.
0: Et puis pour la musique, Stevie Wonder arrive. Elle prend pas comme ça. Dans un instant, pour l'heure, qu'est-ce qu'on fait? Bah, des économies, évidemment. Bonjour Valère Coréard, chaque jour avec vous, un bon plan pour surclasser notre pouvoir d'achat. Aujourd'hui, on va parler restaurant sans plomber l'addition.
3: Parce qu'un bon repas à l'extérieur, ça fait plaisir, mais la note grimpe vite parfois, hein, en moyenne 25 à 30 euros par personne en France, bien plus dans les grandes villes, alors autant dire qu'un dîner en couple peut rapidement dépasser les 70 euros. Mais bonne nouvelle, il y a des solutions pour faire baisser un peu l'addition, que ce soit au restaurant ou à la maison d'ailleurs, à condition d'avoir les bonnes adresses sur Internet.
0: Alors concrètement, comment ça marche pour payer moins cher ?
3: L'application la plus connue reste The Fork. Le principe est simple. Vous réservez votre table via l'application et selon les établissements partenaires, vous bénéficiez de 20, 30, parfois 50% de remise, hors boisson en général. À chaque réservation, vous cumulez aussi des points de fidélité qui sont appelés des Yums que vous transformez ensuite en réduction supplémentaire. Autre piste, Too Good To Go. Ici, il ne s'agit pas d'une remise sur l'addition, mais de sauver les invendus de restaurateurs ou de traiteurs à petit prix. Vous payez quelques euros et vous repartez avec un panier surprise. Vous ne choisissez pas forcément votre plat, mais vous divisez la facture par 2, 3, voire 4. Et puis, vous contribuez à réduire le gaspillage alimentaire. Et puis, il y a certaines applications de livraison comme Uber Eats ou Just Eat qui proposent régulièrement des codes promo ou encore des réductions de bienvenue. Et ça, bien sûr, c'est pas le même plaisir qu'en repas en salle, mais enfin, ça reste un bon moyen de limiter la dépense tout en se faisant plaisir. Résultat, en combinant ces solutions, vous pouvez économiser facilement 10 à 15 euros par repas, hein, soit plusieurs centaines d'euros par an si vous y allez souvent. Une vraie bouffée d'air pour le budget loisir, sans se priver de bons moments autour de la table. Si vous aussi, vous avez des bons plans resto d'ailleurs, écrivez-moi, comme ça, ça va aider tout le monde. Mon mail, c'est paricilleséconomies@radiofrance.com.
0: Passez un bon week-end, Valère. Lundi, vous nous expliquerez comment louer son camping-car, son van ou son fourgon. Vous écoutez ici. Ce vendredi, il est 5h14.
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0: Ce vendredi matin, alors que la France est en proie cet été aux incendies, comment font les enquêteurs pour retrouver les auteurs présumés?
2: Cette année, 128 personnes ont déjà été interpellées dans ce cadre. C'est ce qu'a dit avant-hier le ministre de l'Intérieur, Laurent Nunez. Des investigations qui débutent alors que les cendres sont encore chaudes. Gendarmes, pompiers, forestiers fouillent les décombres à la recherche d'indices. Démonstration Caroline Félix dans les Pyrénées-Orientales avec la cellule d'identification criminelle de Perpignan.
6: Comment savoir où a démarré l'incendie dans cet immense champ désormais noir et gris? La première chose à faire, c'est de déterminer les flancs du feu, explique l'adjudant Johan.
7: Ici, on a le feu qui s'est arrêté un peu en bordure. Et là, si on regarde ici, pareil, le feu, là, il s'est propagé à droite. C'est comme un V. On va aller à l'intérieur du V pour trouver le sens de propagation du feu.
6: Plutôt par la gauche ou par la droite, la réponse se trouve au sol.
7: Tenez, là, on a un escargot. On va donc regarder l'escargot, ce qu'il nous montre. Ce côté-là, le côté gauche, il est tout noirci par la suie. Et celui-là, il est clair encore. Ça nous indique que le feu s'est propagé dans ce sens-là.
6: Le feu noircit la coquille par le côté par lequel il arrive. Il faut donc aller à gauche.
7: On met le drapeau avec le sens de propagation.
8: C'est comme remonter une pelote pour arriver à l'origine.
6: Les coquilles d'escargots sont nombreuses et très utiles.
7: Ça fait partie des seuls animaux qui ne peuvent pas partir très vite quand il y a le feu. La coquille résiste aussi.
6: D'escargots en cailloux, l'enquêteur progresse à travers le champ.
7: Par exemple, là, on a un caillou là.
6: Jusqu'à des traces qui montrent un autre sens du feu contre le vent.
7: Quand les deux vont se rejoindre, on sera sur une zone probable d'origine de départ de feu.
6: On y est, l'adjudant détermine une zone d'éclosion d'environ 10 mètres carrés en bord de route. Reste à trouver l'élément déclencheur, comme un mégot par exemple.
7: La zone de départ du feu, c'est pas la zone où le feu est le plus violent. Donc on peut aussi retrouver des mégots sur place.
6: Cette fois-ci, il n'y a rien, reste des hypothèses.
7: On est à proximité d'une route, on peut penser à un jet de mégots. On a trouvé là des canettes qui étaient sur le chantier. Et voilà, ce sera aux enquêteurs de s'attacher à essayer de trouver, par le biais d'enquêtes de voisinage, de téléphonie, de vidéo, ce qui a pu se passer à ce moment-là.
6: D'habitude, pour ce travail d'étude du terrain, ils sont 6, de gendarmes, de forestiers, de pompiers.
7: On a des investigations qui peuvent durer sur plusieurs jours. Il y a des journées où on peut marcher une bonne dizaine de kilomètres dans la zone brûlée. On n'a pas d'ombre, il fait très chaud. En général, quand on fait des investigations comme ça, on se laisse une pause de un jour ou deux. Sinon, ça devient trop dur et quand on est trop fatigué, on ne voit pas bien les choses non plus.
6: Il cède aussi de nouvelles caméras sur les tours de guet. Elles filment jusqu'à 10 km à la ronde.
7: Pour le feu de Trévillac, là, on a pu trianguler grâce aux différentes caméras pour remonter sur une zone qui était intéressante et dans laquelle on a pu travailler pour rechercher l'origine.
6: Les enquêteurs s'appuient également sur les images des hélicoptères bombardiers d'eau.
2: Le reportage dans les Pyrénées-Orientales de Caroline Félix sur votre radio locale ici.
0: Ce vendredi, on fête les 20 ans du magazine de TF1 50 minutes inside. Dans un instant, Isabelle Isturburu, son animatrice, est l'invitée des coulisses télé. Ce sera le temps d'écouter Stevie Wonder ici, 5h18.

0: 7h21, alors que le jour se lève, vous écoutez déjà ici, et c'est un 24 juillet qu'ils sont nés. On souhaite un bon anniversaire ce matin à celle qu'on surnomme Gillo. Jennifer Lopez, chanteuse, comédienne, mais aussi femme d'affaires. Jennifer qui a débuté sa carrière aux côtés de Janet Jackson dans un clip il y a déjà quelques années. Guy Savoy, lui, chef triplement étoilé, l'une des figures les plus respectées de la cuisine dans le monde entier, a fait aussi son anniversaire un 24 juillet. Et puis, il y a quelques années, lorsque élève, vous étiez en cours de musique, peut-être avez-vous été, comme des millions d'entre nous, contraint d'apprendre un jour la flûte à bec sur l'une de ses chansons.
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0: Sans aucune Yves. Joyeux anniversaire, 70 ans aujourd'hui, un gamin comparé à Hervé Villard qui ce vendredi devient octogénaire.
2: Capri, c'est fini.
0: 50 ans. Le Capri, c'est toujours pas fini. Et puis en cette veille de week-end, c'est la journée mondiale de la tequila. Frappée, la tequila, et surtout avec modération. Enfin, ils nous quittaient à cette date. Deux monstres sacrés du cinéma. D'abord en France, Sacha Guitry, et aux États-Unis, Peter Sellers. Deux comédiens, deux personnalités complexes qui ont marqué la pellicule au point de continuer à voir, revoir, revoir leurs films encore aujourd'hui. Il est 5h22, c'est l'heure d'allumer la télévision. Ce vendredi, on vous emmène dans les coulisses de l'émission People de TF1 qui fête ce soir son anniversaire. Et quel anniversaire, 20 ans cet été pour 50 minutes inside, l'émission qui raconte la vie des VIP comme on feuillette les pages d'un magazine papier glacé. Générique. Au cours du prime de ce soir, l'émission de TF1 reviendra sur 30 des événements majeurs qui ont marqué ces deux dernières décennies. 30, vous en conviendrez, ça fait pas beaucoup, tant l'actualité people est dense. Pour ça, il y a qu'à voir la pile de magazines entassés dans les salles d'attente des cabinets dentaires pour s'en rendre compte. Alors, j'ai demandé à Isabelle Iturburu, qui présente ce soir l'émission, comment l'équipe de production et elle-même ont-ils sélectionné ces événements qu'on retrouvera ce soir.
3: Ce qu'on a fait, c'est qu'on avait des dizaines et des dizaines de post-it, je m'en souviens très bien, au mur, où tout le monde a posé son les choses qui l'avaient marqué dans ces 20 dernières années, et on a écrémé jusqu'à arriver à 30, et vraiment le critère principal, c'était à quel point ça nous a marqué, bouleversé. Moi, à titre personnel, mais je pense qu'on est très nombreux dans mon cas, c'est la disparition et surtout les obsèques de Johnny Hallyday. Là, on parle vraiment de communion et d'émotion collective.
0: La rétrospective présentée ce soir, c'est l'occasion de se rendre compte qu'en 20 ans, la manière de s'informer sur les célébrités et les petites indiscrétions qui émaillent le monde du show business ont changé aussi rapidement que la société elle-même. Et ça, grâce ou à cause d'un média concurrent de la télévision qui a obligé le magazine de TF1 à se réinventer.
3: Aujourd'hui, il y a les réseaux sociaux, ça va très vite. On sait tout sur tout le monde. Des fois, on en sait trop ou on ne sait pas les bonnes choses, ça c'est un autre problème. Le curseur est à se positionner avec du recul. On n'a pas besoin d'être les premiers à l'annoncer parce que de toute façon, tout le monde sait tout avant tout le monde. Les stars d'aujourd'hui sont pas forcément les stars d'hier. On va parler de Thomas Pesquet, par exemple, ce soir. Vous voyez, ça, c'est quand même assez inattendu que la personnalité préférée des Français soit un astronaute. On nous aurait dit ça il y a 20 ans. Notre admiration, elle évolue. Elle change, j'ai l'impression.
0: Et il n'y a pas que ça qui a changé depuis la création du magazine. Ses animateurs aussi. Si l'émission est né avec Nikos Aliagas. Ce dernier a ensuite passé la main à Sandrine Quétier, elle-même ayant cédé son prompteur à Isabelle Iturburu. Nikos, qui pour les 20 ans ce soir sera de retour pour co-présenter ce prime exceptionnel. 50 minutes inside les 20 ans, le prime événement à voir ce soir, 21h10 sur TF1. Vous écoutez ici, il est 5h25. Et si maintenant vous preniez votre téléphone et appelez votre station locale 0810 055 056, venez nous dire ce que vous avez prévu de faire ces deux prochaines journées. Le week-end arrive, et puis ce matin, vous connaissez le principe, dès lors que vous nous appelez, vous repartez avec votre pack été comprenant un sac collector aux couleurs de votre radio, un roman de Maxime Chattam et les fameuses lunettes pour observer l'éclipse le 12 août prochain. 0810 055 056. Voici Zazie sur les ondes d'ici.
4: Peu importe.

0: est 5h, chaque matin on démarre la journée ensemble. Il y a quelques encablures des infos de 5h30. Stéphane Bern est déjà là pour nous rendre une petite visite, pour mieux remonter le temps ce vendredi. Stéphane, on voyage à l'époque victorienne, entre brouillard et brume, à Londres évidemment.
1: Un tube noir, une petite brosse et des cils qui s'allongent d'un seul geste. Le mascara ou rimmel est né entre les mains d'un Français, mais de l'autre côté de la Manche. Nous sommes en 1880 à Londres, dans l'élégante Bond Street. Derrière son comptoir, Eugène Rimmel, fils de parfumeur parisien, observe les clientes de la bonne société britannique. Depuis des années, il perfectionne poudre, eau de toilette et savon parfumé. Mais cet hiver-là, il met au point une invention appelée à conquérir le monde. Un mascara non toxique à base de cire et de poudre de charbon. Du charbon pour avoir une meilleure mine, fallait y penser. Fini le kohl qui coule et vous fait ressembler à un panda. Fini les préparations à base de suie ou d'antimoine. Ce produit, facile à appliquer et sans danger, donne au regard une intensité nouvelle. Et ce, en un clin d'œil. Les élégantes londoniennes se l'arrachent. Il se dit même que la reine Victoria en personne ne jure que par le bloc noir et le pinceau d'Eugène Rimmel. Les journaux en parlent et bientôt, le nom du créateur devient celui du produit, le Rimmel. L'invention dépasse vite les frontières. En Italie, en Espagne, en Turquie, on ne dit pas mascara, on demande un Rimmel. Le Rimmel est bien plus qu'un simple tube. C'est maintenant un hit planétaire. Et tandis que d'autres reprendront son idée jusqu'à la marque Maybelline, née en 1913, c'est bien le parfumeur français qui aura posé les bases du maquillage moderne. Eugène Rimmel a donné son nom au Rimmel, Eugène Poubelle à la poubelle. En revanche, notez que le dramaturge Eugène Labiche n'est pas le créateur de Pampy.
0: Bon week-end Stéphane Bern et on retrouve tous les voyages dans le temps sur le site ici.fr. À la une de la presse, ce matin, il sera question du Seigneur des Anneaux. Comment la saga est-elle devenue mythique ? Décryptage avec notre invité à 6h10. Pour l'heure, 5h30, l'info en France et dans le reste du monde. C'est l'heure du 90 secondes avec vous, Cyril Ardo-Redon.
2: Près de 30 000 personnes évacuées au total en Nouvelle-Aquitaine en raison de deux incendies qui ont parcouru respectivement 4 800 hectares en Gironde et 1 000 dans les Landes. 20 000 habitants et vacanciers mis à l'abri au nord du bassin d'Arcachon. Tous les villages de la presqu'île du Cap Ferré sont en train d'être évacués selon la préfecture. 9 000 personnes mises à l'abri à et autour de Biscarrosse dans les Landes. Dans le Var, deux enquêtes ouvertes pour tenter de déterminer les origines de l'incendie du massif du Gros Bessillon. Le feu est toujours actif ce matin. Selon la préfecture, il a parcouru 2700 hectares depuis mardi, même si les conditions météo s'améliorent. Ce matin, 27 départements de l'Ouest et du Sud sont placés en orange face à un risque élevé de feux de forêt. La Haute-Garonne est en rouge pour un risque très élevé. On attend des renforts aériens venus de Croatie, de République tchèque, de Slovaquie ou du Portugal après l'activation du mécanisme de protection civile de l'Union européenne demandé par la France. Dans la Somme, un homme de 74 ans mis en examen et placé en détention provisoire suspecté de viol sur 17 enfants âgés de 2 à 12 ans sur une période allant de 2001 à 2026. Il était jusqu'à mi-juillet inconnu de la justice. Vous constatez peut-être quand vous avez besoin de retirer de l'argent que les distributeurs se font de plus en plus rares. La France en a perdu 1800 l'an passé. C'est même un distributeur sur 5 qui a disparu depuis 2018. Les banques cherchent à faire des économies. Et puis le Tour de France, 19e étape aujourd'hui, 128 km entre Gap et l'Alpe d'Huez. Parcours de montagne redouté par les coureurs. Une route classique, mythique, avec pas moins de 21 virages.
0: Vous écoutez ici ce vendredi 5h32, l'info, ce sont des milliers de personnes qui ont dû être évacuées ces derniers jours à cause des incendies.
2: 20 000 personnes dans le secteur du bassin d'Arcachon, 9 000 à et autour de Biscarrosse dans les Landes, mais aussi plus de 500 personnes dans le Var, mardi, près du massif du Gros Bessillon. Certains ont pu regagner leur maison, mais ce n'est pas le cas des habitants du village de Corrance, à l'image donc de ce petit garçon que vous avez rencontré, Agathe Mahué.
3: Il est parti très vite mardi avec papy, mamie, le chien Doudou.
4: Oui, c'est son nom, Doudou.
3: Pour aller dormir à l'auberge du village, plus loin de l'incendie.
5: Ils sont gentils, on est bien accueillis.
3: Emmerich, 10 ans, essaie d'apprécier l'endroit.
5: Mais ça vaut pas la belle maison qu'on a.
3: Des grands-parents belges tombés amoureux de la Provence il y a des années, Aymeric a passé ici toutes ses vacances.
5: C'est joli, il y a plein de jolies choses à découvrir.
3: Mais le feu est venu tout chambouler.
4: Quand on est parti, la fumée était là et le jardin commençait à s'obscurcir. Donc c'était pas très loin.
5: Moi j'ai paniqué et mon frère a pleuré. Ouais.
3: Pour l'instant, le petit garçon ne peut pas retourner voir là-haut sur les hauteurs.
5: Ça serait dommage que ça parte, la maison parte en feu parce que c'est le début de nos vacances. Premier jour qu'on arrive, il y a le feu.
3: Marqué par les centaines de pompiers déployés.
5: On entendait des tiiiiiiiiiiiiiiiiiiiiiiiiiiiiiiiiiiiiiiiiiiiiiiiiiiiiiiiiiiiiiiiiiiiiiiiiiiiiiiiiiiiiiiiiiiiiiiiiiiiiiiiiiiiiiiiiiiiiiiiiiiiiiiiiiiiiiiiiiiiiiiiiiiiiiiiiiiiiiiiiiiiiiiiiiiiiiiiiiiiiiiiiiiiiiiiiiiiiiiiiiiiiiiiiiiiiiiiiiiiiiiiiiiiiiiiiiiiiiiiiiiiiiiiiiiiiiiiiiiiiiiiiiiiiiiiiiiiiiiiiiiiiiiiiiiiiiiiiiiiiiiiiiiiiiiiiiiiiiiiiiiiiiiiiiiiiiiiiiiiiiiiiiiiiiiiiiiiiiiiiiiiiiiiiiiiiiiiiiiiiiii a eu quelqu'un qui s'est blessé, ou alors il y a eu de nouveau un grand brasier. On a regardé sur Google et il y a déjà 2500 hectares brûlés. C'est triste. Bon, j'espère que ça va vite se finir.
6: Et des dizaines de familles comme celle d'Emeric attendent de pouvoir rentrer à la maison.
2: Le reportage d'Agathe Mahué, donc ce matin en Gironde. Tous les villages de la presqu'île du Cap Ferret sont en cours d'évacuation par la route départementale 106. C'est ce qu'indique la préfecture. Toutes les personnes dans ce secteur ont reçu sur leur téléphone une alerte pour donc les alerter de ces évacuations en cours. Un coup d'œil sur la météo. Et ce matin, Johan, la chaleur s'étend et progresse dans le sud du pays.
0: De la Gironde à la Provence, en passant par le Languedoc-Roussillon et le Midi toulousain, sans épargner la Corse. Une large partie du pays, en revanche, bénéficie de températures tempérées. Ce sera le cas pour Aurillac, 15 degrés ce matin, 17 à Paris, 20 à Bordeaux, 18 à Nantes. Et puis cet après-midi, le mercure va continuer de grimper dans le sud. Un soleil omniprésent, à l'exception de la Picardie et de la Haute-Normandie, ainsi que le nord du Pas-de-Calais. Il y aura de l'humidité dans le ciel et une couverture nuageuse relativement conséquente. Et puis pour les températures, 37 prévues à Bordeaux cet après-midi, 32 à La Rochelle, 28 à Paris et la maximale 40 à Toulouse. Chez vous, comment ça se passe? Vous nous l'écrivez, vous nous postez vos messages sur la page Facebook d'ici, comme l'a fait Marie-Laure qui vit dans le Pays Basque à Urugne. Chez elle, il fait 17 degrés ce matin, le ciel est dégagé. 15 degrés pour Lionel à Limoges, 15 chez Marie-Pierre à Breuil de Salon-la-Tour, c'est en Corrèze. Enfin, Jacqueline, elle, vit à Saint-Jean-de-Bray, c'est dans le Loiret. Il fait 14 degrés chez elle ce matin.
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0: On dirait pas comme ça, mais ce soir, probablement vous serez en week-end, si ce n'est en vacances.
2: La chance.
0: Il nous rejoint ce matin. Voici Laurent Voulzy, le pouvoir des fleurs. Bon début de journée, 5h35 ici.

0: Vous avez décidé d'entamer cette nouvelle journée à l'écoute d'ICI. Vous faites bien votre radio locale. Il est 5h38.
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0: Et ICI, pas un matin sans vous alerter sur une nouvelle arnaque à éviter. Aujourd'hui, une arnaque qui impacte nos artisans.
2: Avec des usurpateurs qui se font passer pour eux. Explication avec Aude Razzo dans un instant. C'est pas vrai.
0: Et dans les prochaines minutes, tous les membres d'Earthwill & Fire passeront par vos oreilles. Voilà de quoi vous sortir de lit en rythme et avec le sourire. 5h39, nous accueillons ce matin Brigitte. Bonjour Brigitte.
2: Bonjour Brigitte.
3: Bonjour, vous allez bien ?
0: Bah ça va parfaitement. Vous, qu'est-ce que vous êtes vous habitez où Brigitte ?
3: À Sauzé, à côté de Montélimar, dans la Drôme.
0: Quel est le programme ? Je vois très bien. Quel est le programme de cette journée, sinon de ce week-end ?
3: Alors ce week-end, on va faire les 5 ans de mon premier petit-fils. J'en ai 3, voilà, qui a eu 5 ans.
0: Il s'appelle comment ?
3: Il s'appelle Ethan.
0: Bon, c'est quel genre de petit garçon, Ethan ?
3: Ethan, c'est la joie de vivre, c'est plein boom. Il adore faire du vélo. Il fait de la trottinette, il fait plein de choses. Il est très actif, très gentil.
0: Donc,
3: c'est un amour.
0: Sa mamie a préparé au cordeau, si je puis dire, cet anniversaire pour ses 5 ans.
3: Non, c'est ma fille qui nous invite, donc on va y aller. Voilà.
0: D'accord, les pieds sous la table. Vous arrivez avec quelque chose, vous ?
3: Ah ben le gros cadeau, bien sûr.
0: Dites-le-nous, bon, peut-être qu'Ethan n'écoute pas, 5h40,
2: a priori.
0: C'est quoi le gros cadeau ?
3: On lui a pris une voiture électrique.
2: Ah, sympa.
0: Ah, oui.
2: Il va être content.
3: Bah ouais, les garçons.
0: Et puis c'est bon pour le bilan carbone, la voiture électrique, tout va bien, on est tranquille.
3: On va dire
0: c'est
3: ça.
0: Bien. Et en plus, vous, parce qu'il n'y a pas de raison, il n'y a pas que les enfants qui ont le droit d'avoir des cadeaux, vous, Brigitte, vous allez recevoir d'ici quelques jours dans la Drôme le paqueté. C'est un sac aux couleurs d'ici, avec plein de choses à l'intérieur, des lunettes pour observer l'éclipse, le roman de l'été, celui signé par Maxime Chattam, et tout un tas de goodies que vous allez pouvoir découvrir dès que ce sac va arriver. Je vous souhaite, avec un peu d'avance, une belle journée d'anniversaire auprès d'Ethan, et puis une belle journée tout court.
3: Et l'éclipse, ça va bien être, c'est quand la dernière éclipse qu'il y a eu, c'était en 99, j'étais à l'hôpital, j'allais accoucher de mes jumelles.
0: Bon ben voilà, donc c'est...
3: Comme quoi,
2: la boucle est bouclée.
0: Vous n'avez pas pu la voir,
3: la
0: du coup,
3: bouclée,
0: à l'époque, vous ne l'avez pas regardée.
3: Si, j'étais à l'hôpital, on avait les lunettes aussi.
0: Voilà, Et ben là, ça sera les lunettes d'ici, sans la maternité, mais avec le soleil qui va s'éclipser. C'est le principe d'une éclipse d'ailleurs. 5h41.
3: Bonne journée, merci beaucoup.
0: Salut Brigitte, à très bientôt sur l'antenne de votre radio locale. 5h42, dans un instant, gare aux arnaques.
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0: 5h42, le moment de C'est pas vrai, votre rendez-vous anti-arnaque avec vous, Aude Razzo. C'est bientôt le week-end, vous allez peut-être faire un tour au marché. Le saviez-vous, les petits artisans locaux peuvent aussi être victimes d'usurpateurs.
5: Oui, sur les marchés, je vais y revenir, mais surtout, surtout, sur Internet. Un auditeur, François, me dit qu'il s'est fait avoir par un faux site de confiture artisanale. Manque de peau, me dit François, avec un petit trait d'humour. Il aime bien ses confitures, je suis client depuis longtemps, c'est une petite entreprise, je ne me suis pas vraiment méfié. François passe commande, mais il n'était pas sur le bon site, il n'a rien vu, et je le comprends, l'escroc a changé une toute petite lettre dans l'adresse du site. Il a copié tout le site, les images, les prix, copie quasi parfaite. Cette petite entreprise ne mérite pas des emmerdes pareilles, me dit François. Il a fait bloquer sa carte bleue.
0: Aude, l'arnaque ne sévit pas que sur Internet, on la trouve également dans les foires et sur les marchés.
5: Effectivement, et là, histoire assez hallucinante, ça remonte à l'an dernier. Une fromagerie des Vosges s'étonne de recevoir des coups de fil de clients mécontents. Ils se plaignent de prix exorbitants et de s'être fait arnaquer. En fait, un marchand sur les foires et les marchés prétendait vendre leur fromage. Il donnait le nom de leur fromagerie, mais c'était un gros mensonge. Il vendait en fait des fromages bas de gamme et 3 à 4 fois plus cher. Alors comment ne pas se faire avoir ? C'est pas évident. Hein. Conseil des gendarmes, déjà regardez bien les prix. Et puis faites attention à l'apparence du stand. Si le vendeur se revendique de telle ou telle boucherie ou fromagerie, mais qu'il ne l'affiche pas ou que l'affiche est juste une pauvre feuille A4 et pas un joli écriteau, une grande bâche, méfiez-vous.
0: C'est bien noté. Merci Audrazo. Toutes les infos complémentaires sur le site ici.fr à l'onglet arnaque. Dans 3 minutes, le monde merveilleux du vivant tout entier arrive pour vous parler d'un être vivant très énigmatique. Ce sera juste après Oshi. Je partirai bientôt le week-end. Vous êtes ici et c'est tant mieux.

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1: Chaque matin, on apprend plein de choses en s'amusant. Et à 5h47, c'est le moment d'aller se perdre dans la nature. Bienvenue dans le monde merveilleux du vivant. Aujourd'hui, trois choses à savoir sur un être vivant qui n'est pas préhistorique, qui n'est pas un fossile vivant, mais qui reste très énigmatique. Bonjour Benoît Prospero.
2: Alors je précise tout de suite que ce n'est pas moi le fossile. Hein. Aujourd'hui, on va parler du sélacanthe. Bonjour à toutes et tous. Au programme, disparition, poumons et nageoires. Première chose à savoir, on croyait le sélacanthe disparu depuis la fin du Crétacé, c'est-à-dire l'époque des derniers dinosaures, jusqu'en 1938.
1: Oui, en fait, on le connaissait, mais juste grâce à des fossiles.
2: Ben exactement, vous imaginez la surprise. Et alors, en parlant de fossiles, et donc d'un être vivant qui vit sur Terre depuis très très très longtemps, deuxième chose à savoir, le sélacanthe a un poumon caché, et plus précisément une poche de gaz avec des parois épaisses, vestige d'un poumon ancestral, alors qu'il ne lui permet plus de respirer aujourd'hui, mais qui a évolué et joue désormais le rôle de ballast. Et ce réservoir rempli de graisse permet en fait au sélacanthe de descendre jusqu'à 800 mètres de profondeur. En fait, pour l'anecdote, au Dévonien, période que l'on nomme aussi l'âge de l'effet de serre ou l'âge des fougères, caractérisé par son climat chaud, le sélacanthe vivait proche de la surface de l'océan. Et pour survivre aux crises environnementales du Crétacé, il semblerait qu'il ait réussi à s'adapter physiologiquement et comportementalement en plongeant à plus grande profondeur. Et c'est pour ça que peut-être nous avons perdu sa trace pendant des siècles.
1: Et la métamorphose du poumon en ballast serait donc l'une de ses évolutions.
2: Ah ben vous avez tout compris. Et alors, troisième chose à savoir, le sélacanthe a des nageoires charnues qui recèlent un incroyable secret. Explication. Presque tous les poissons ont des nageoires dites rayonnantes, c'est-à-dire que les rayons sont généralement disposés en éventail. Mais le sélacanthe, lui, déroge à toutes les règles. En fait, ces nageoires charnues contiennent des muscles et s'articulent autour d'un axe duquel partent des rayons. Et ce système-là, eh ben c'est l'ancêtre d'une patte. Concrètement, l'axe compte plusieurs os qui sont organisés de la même manière que ceux de nos membres. Et donc, on y trouve des pièces homologues à l'humérus, au radius, au cubitus de nos bras, comme au fémur, tibia et péroné de nos jambes. Et donc, comprendre son histoire, c'est aussi comprendre la nôtre. Appelle-moi Apollon, mais version œuvre d'art abstraite, le monde vivant est merveilleux. Et pour tout ça, remerciement au docteur en sciences Nicolas Gilsoul, auteur avec Jacques Cuisin du livre « Voyages extraordinaires au Muséum National d'Histoire Naturelle » publié aux éditions Robert Laffont.
1: Le monde merveilleux du vivant, rendez-vous quotidien à retrouver ici tout au long de l'été et en replay sur l'appli de votre radio locale. À lundi, Benoît Prospero.
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1: 6h10, après le monde merveilleux du vivant, voici celui fascinant du Seigneur des Anneaux.
4: À la une de la presse aujourd'hui, pourquoi cette saga est-elle devenue mythique? Pour nous en parler, notre invité est le directeur adjoint de la rédaction du journal La Septième Obsession.
1: Bonjour Nicolas Telop.
5: Oui, bonjour.
1: Reprenons les choses là où tout a commencé. Le Seigneur des Anneaux, d'abord, c'est une série de romans, c'est ça, hein ?
5: C'est ça, oui, qui ont été publiés après la Seconde Guerre mondiale. Et ces quatre livres ont eu un énorme succès et un très grand impact dans la culture populaire, notamment dans ce qu'on a appelé la fantasy, l'heroic fantasy, cette capacité à créer des univers parallèles aux nôtres, qui ont leur propre fonctionnement, leur propre loi, et avec évidemment des créatures fantastiques. Fantastique, de la magie, etc.
1: Le Seigneur des Anneaux, c'est une intrigue extrêmement dense par son contenu. Question compliquée, c'est en une phrase. Je vous demandais de me résumer de quoi ça parle.
5: Ça parle de sauver le monde, ce monde-là, de la Terre du Milieu, parce qu'il y a une entité maléfique qui s'appelle Sauron, qui veut le détruire, et le seul moyen de le combattre, c'est de partir à la quête de l'anneau, qui doit réunir toutes les héros de bonnes intentions pour pouvoir combattre cette créature et sauver le monde des ténèbres.
1: Il était évident qu'Hollywood allait mettre le grappin sur cette saga du Seigneur des Anneaux.
5: En fait, dès le départ, il y a eu un énorme succès de l'apparition du roman. Simplement, évidemment, les effets spéciaux étant ce qu'ils étaient, c'était impossible de se projeter, en fait. Il y a eu un vrai basculement dans les années 70 parce qu'il y a eu ce jeu de rôle qui s'appelle Donjons et Dragons qui a participé à la démocratisation des univers de fantasy. Et à partir de là, il est devenu évident pour Hollywood qu'il fallait capitaliser en fait sur ce genre. Et ça s'est d'abord passé par l'animation. Et dans les années 80, par contre, il y a eu une vraie vague de cinéma fantasy qui a été initiée plus ou moins par le Conan le Barbare.
1: Et qui a été une rampe de lancement pour la suite.
5: C'est ça, exactement.
1: Comment vous expliquez l'engouement du public pour cette saga ? De 7 à 77 ans, on a l'impression.
5: Parce que c'est comme Star Wars en fait, c'est comme Harry Potter, c'est-à-dire que déjà il y a cet émerveillement qui est lié à l'imaginaire et à des péripéties qui sont de l'ordre de l'extraordinaire et du merveilleux, et surtout la quête qui est poursuivie par les personnages procède d'archétypes, et donc voilà, on retrouve à chaque fois un héros qui est lancé malgré lui dans une quête qui le dépasse. Généralement, il est orphelin, donc il a tout à construire. Il faut se construire lui-même et aussi construire son parcours. C'est aussi simple que ça.
1: Le hors-série La Septième Obsession consacre son nouveau numéro au Seigneur des Anneaux. C'est à retrouver en ce moment en kiosque et cet été. Belle journée à vous, Nicolas.
5: Belle journée, à bientôt.
1: 5h53, si vous partez en vacances cet été, l'épisode C'est Tendance de ce vendredi devrait vous interpeller. En attendant, ici, voilà de quoi faire voyager vos oreilles. Vous les reconnaissez ? Tous, ils sont là, de la droite à gauche. Il y en a 6, 7, 8, 9. Ah oui, il y a aussi le bassiste. Air Soul and Fire sur votre radio locale, 5h53. 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

0: 5h56. Merci de nous être fidèles avant de retrouver toute l'équipe d'ici matin sur votre radio locale. Tous les jours, Muriel Jourdan nous tient au courant des derniers soubresauts de la mode. Ce vendredi, Muriel, gros plan sur un moyen d'organiser plus facilement nos voyages.
1: Non mais vous avez vu ça.
2: Vous avez vu ça? Vous avez vu tous ces gens qui utilisent l'intelligence artificielle?
1: Mais qui êtes-vous? Celle qui fait la chronique ici, c'est moi?
2: Je suis l'intelligence artificielle. Je vais bientôt remplacer tout le monde, mais rassure-toi, on prendra des stagiaires humains et des contrats d'alternance.
1: Ça va pas la tête? Eh oh! Non mais excusez-moi, je suis de retour. Bref, je vous disais, 90% des gens en France de moins de 35 ans ont déjà utilisé l'intelligence artificielle pour organiser leur voyage. Et tous âges confondus, ça fait un Français sur 3.
0: Et ça, Muriel, c'est pas forcément une bonne idée, car l'IA a, semble-t-il, gâché les vacances de plusieurs voyageurs.
1: Oui, certains retours d'expérience font flipper. Hein. Par exemple, une créatrice de contenu dédié au voyage, Shaima Laibaïd, devait partir aux îles Fidji. Elle s'est servie de ChatGPT et ça a tourné au cauchemar.
3: Là, je suis censée être à l'aéroport. Et là, bah, je peux pas y aller à cause de ChatGPT qui m'a gâché le moment voyage.
1: Ensuite, elle a expliqué ce qui s'était passé devant les caméras de TF1.
3: Je m'en sers pour faire mon programme. Je regarde les modalités pour le visa parce que j'ai un passeport marocain. Et donc, ChatGPT me dit que j'ai pas besoin de visa pour aller aux Fidji. Moi, j'ai pris mes billets et deux jours avant le voyage, je me rends compte que j'avais besoin de visa. Ça m'a coûté 700 euros, malheureusement, pour deux billets. Et ce n'était pas remboursable.
1: Idem pour cette influenceuse espagnole Mary Caldas, qui a raté son vol. Elle devait partir avec son compagnon à Porto Rico. Mais arrivée à l'aéroport, qu'est-ce qui s'est passé? Ils n'ont pas pu embarquer à cause d'une autorisation. Et ça l'a beaucoup énervée. Dans cette vidéo publiée sur TikTok, elle explique s'être renseignée auprès de l'intelligence artificielle pour savoir si un visa était nécessaire. Et là, elle dit, je lui ai demandé, il m'a dit que non. Ça, c'est ce qu'elle dit au bord des larmes. Je ne fais plus confiance en ce fils de... Voilà, vous avez compris. Demander conseil à ChatGPT pour un itinéraire, pour visiter un monument, pourquoi pas. Mais quand ça concerne la paperasse pour voyager vers un pays étranger,

0: l'équipe d'ici matin. On vous souhaite un excellent week-end et on se retrouve lundi. Excellente journée.
1: Merci beaucoup Johan, profite bien de ton week-end. Et à lundi à partir de 5h donc pour entamer une nouvelle semaine. Mais d'ici là, c'est l'équipe d'ici matin qui prend la relève pour se réveiller en ce dernier jour de la semaine. Avant le week-end bien mérité.
2: Et les vacances.
1: Thibaut Vincent en forme.
2: Et Gounod en grande forme.
1: Les trois dernières heures avant des vacances bien méritées, avant la quille, comme on dit si bien. Et il y en a un qui fait un peu la tête ce matin, parce que je pense qu'il n'a pas les vacances, lui.
2: Il est jaloux.
1: C'est Julien qui réalise l'émission. Ça va le jaloux?
3: Ouais, super, je vais travailler ce week-end.
1: Eh ben, il en faut bien, évidemment. Allez, c'est parti, l'équipe d'ici Pays Basque est là, réveillée et en forme.
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1: Bon réveil à vous quand même en ce 24 juillet. Il est 6h. L'info avec Thibaut Vincent.
5: Les deux animateurs du centre de loisirs du Mourisco à Biarritz mis en examen hier. Le plus âgé, un homme de 36 ans pour agression sexuelle. L'autre de 21 ans pour corruption de mineurs. Victime, un enfant de 4 ans. Un seul cas pour le moment est retenu. 9 autres, en revanche, font l'objet d'une autre procédure, Paul Nicolaï.
6: Au départ, il y a 4 plaintes et 16 cas suspects de très jeunes enfants âgés de 3 et 4 ans. Des faits qui se seraient déroulés sur une période d'un an entre juillet 2025 et juillet de cette année. Mais après une longue garde à vue, un déferrement devant le parquet, la juge d'instruction a rendu une décision qui réduit au minimum les charges. Un seul cas retenu pour l'instant, un seul enfant. L'animateur de 36 ans est mis en examen pour agression sexuelle. L'autre âgé de 21 ans pour corruption de mineurs. Pour les 9 autres cas qui posent question, les deux hommes sont placés sous le régime de témoins assistés. Cela veut dire qu'ils pourraient, dans l'avenir, être à nouveau mis en examen. Ils ont été placés sous contrôle judiciaire. Ils échappent à la prison. Le contrôle implique notamment une interdiction d'entrer en contact avec les enfants et les parents. Et ils doivent quitter le département des Pyrénées-Atlantiques. Toute la difficulté dans ce dossier, c'est de parvenir à recueillir la parole de très jeunes enfants et de valider leurs propos. L'enquête s'annonce longue et difficile.
5: Les deux hommes, eux, nient les accusations.
1: Une centaine de parents ont donc manifesté hier midi devant la mairie de Biarritz.
5: Ouais, sous le slogan « Protégeons nos enfants », ils ont demandé des comptes à la mairie. Ils réclament la divulgation des plannings des deux animateurs mis en cause pour savoir quels enfants ont été exposés, ainsi que le départ de la direction du centre de loisirs du Mourisco. Le maire Serge Blanco leur a promis une réunion prochainement. Un ostéopathe de Bassussari, lui, a été mis en examen pour viol et 6 agressions sexuelles. Ici, Pays Basque, vous dévoilez cette affaire au début du mois. Plusieurs plaintes ont été déposées. Les patientes victimes parlent d'hypnose, de soumission et de gestes et pratiques à caractère sexuel lors de séances à son cabinet.
1: 2 méga incendies ravagent la Gironde et les Landes.
5: En Gironde, 14 véhicules et une quarantaine de pompiers des Pyrénées-Atlantiques sont partis en renfort pour lutter contre ce feu qui est entré hier dans l'Esch-Cap-Ferré. L'évacuation de plus de 20 000 personnes a été ordonnée. Et cette nuit, la préfecture a ordonné également l'évacuation de tous les villages de la presqu'île du Cap-Ferré. L'incendie a ravagé déjà plus de 4 800 hectares. Et puis dans les Landes, dans le nord des Landes, le feu a déjà parcouru plus de 2 500 hectares entre Biscarros et Parentis. 15 000 habitants et vacanciers ont été évacués. Des maisons ont brûlé. L'incendie, qui progresse très rapidement, s'est déclenché hier après-midi vers 15h45. Après qu'un fourgon a pris feu sur une route départementale.
1: Et un incendie également au Pays Basque, à Banca.
5: 5 hectares d'herbes et de fougères ont brûlé hier après-midi. Un incendie maîtrisé par 11 pompiers. C'est une reprise de feu après un premier incendie qui s'est déclaré lundi. Depuis, le feu couve sous la terre. L'humus, en effet, se consume parce que le sol est très sec. Des pompiers qui sont également intervenus hier à Saint-Engrasse en Soule, cette fois pour un feu de maison. C'est un four qui s'est embrasé en milieu d'après-midi. Les sapeurs ont réussi à éviter la propagation.
1: La sécheresse qui attise donc les incendies et impacte l'agriculture.
5: Hier, le syndicat FDSEA 64 sur notre antenne demandait un plan de sauvegarde et la possibilité de construire des bassins de rétention supplémentaires. Si l'ensemble des exploitations du Pays Basque souffre, d'autres exploitants défendent une autre approche. Partisans, Ibane Chesareta, d'une agriculture raisonnée et mieux adaptée.
7: L'agriculture paysanne aussi souffre de la sécheresse, mais elle se veut plus résiliente quand la ressource en eau se raréfie. Amaya Iribarin est éleveuse à Itsassou.
8: Déjà, nous avons plutôt des petites structures. Les animaux vont dehors. Donc, par exemple, quand la brebis elle pâture avec la rosée du matin, elle aura déjà une partie de ses besoins en eau. Alors que quand on a tout en élevage intensif, il faudra tout amener.

0: l'eau à l'abreuvoir.
1: Des citernages qui ont commencé dans certaines estives, mais des productions qui utilisent d'importantes quantités d'eau peuvent aussi s'adapter. Florian Apesec est malteur à Saint-Martin-d'Arbérou.
2: Le maltage consomme pas mal d'eau. Sur le papier, c'est à peu près 2-3 mètres cubes pour une tonne de malt. Je peux étaler ma production dans l'année entière, donc je peux malter plus en hiver qu'en été, par exemple.
1: Des pratiques agricoles qui anticipent la rareté de cette ressource dans la filière de la bière locale, Erico Galagarnois.
2: On a quand même fait un cahier des charges assez strict où on interdit l'irrigation des parcelles.
1: Florian Apesec.
2: On interdit les produits insecticides. L'enjeu de l'eau, il est quand même très important. On essaye de pas polluer, on essaye de pas trop impacter le milieu. Et l'orge, c'est bête à dire, mais pour nous, en fait, c'est quand même une culture d'avenir parce que l'orge, elle n'aime pas trop l'eau. Ça permet aux paysans de s'adapter aussi au changement climatique, de faire de l'orge brassicole.
1: Des cultures qui devront évoluer avec le changement climatique.
3: La ressource en eau, ce sera le thème de l'Ourama, le salon de l'agriculture paysanne en novembre prochain. Le parrain sera l'océanographe Gilles Boeuf. Les plages d'Anglet à nouveau fermées. Hier, drapeau rouge à la Barre, au Cavalier, à la plage de l'Océan et à la Madrague en raison de la présence à nouveau de physalies, ces organismes translucides aux longs filaments toxiques dont la présence est notamment favorisée dans une eau à 25 degrés. Le stationnement à Bayonne va coûter plus cher pour les résidents à l'avenir. Le conseil municipal a voté hier soir une augmentation de l'abonnement pour les Bayonnais de 22 à 26 euros par mois pour les parkings extérieurs. Hausse également de l'amende en cas de non-paiement du parking, ce sera 35 euros désormais. La mairie va également créer de nouvelles places de stationnement gratuites pendant 30 minutes pour faire ses courses. Une stratégie de mobilité que défend Loïc Corrigé, adjoint au maire de Bayonne en charge des déplacements, de la mobilité et du stationnement.
4: C'est pas une politique de sortir la voiture centrale, c'est une politique équilibrée. Parce que on est ici, dans une commune où il y a 32 000 emplois, comme le dit monsieur le maire, il y a des besoins. La voiture, on est dans une volonté de changement des habitudes, bien entendu. Mais les aléas de la vie fait qu'on a encore parfois besoin de la voiture. On essaie d'avoir une politique équilibrée. Pas tout contre la voiture, pas tout pour la voiture. Il faut avoir ce raisonnement pour tous les usagers et surtout pour nos résidents.
3: Des résidents qui sont une nouvelle fois délaissés, déplore au contraire l'élu d'opposition Henri Etcheto.
5: En l'occurrence, il va y avoir une augmentation donc des tarifs d'abonnement résident. Et puis surtout, on va encore réduire le nombre de places dédiées au profit d'arrêts minutes qui justement vont encourager la venue à Bayonne de gens extérieurs. Donc alors qu'on nous dit qu'il faut privilégier les déplacements doux, ben c'est le contraire. On encourage finalement les clients et les visiteurs à venir en voiture au détriment des gens qui vivent sur place.
3: Le conseil municipal de Bayonne qui a également voté hier une subvention de 350 000 euros pour l'aviron bayonnais rugby pro, en plus des 290 000 euros de prestations communication. Le conseil municipal a également adopté la reconnaissance officielle du basque et du gascon comme langue du territoire bayonnais. La mairie annonce par ailleurs qu'elle va instaurer dès la prochaine édition des fêtes de Bayonne une deuxième journée sans sono pour favoriser la musique vivante. Un mot de Cesta Punta avec la victoire hier de Chabier Barandica et Mikel Mansisidor qui remporte le Master 2 des internationaux de Saint-Jean-de-Luz. Finale ultra serrée hier soir au Rayalay, la paire espagnole s'impose 15-14 face à Jean Olaran et Unai Lekirika. La météo avec du soleil encore et de la chaleur toujours aujourd'hui.
6: Oui, en effet, du soleil annoncé donc tout au long de cette journée. Peut-être quelques passages nuageux ici et là, mais rien de bien méchant pour les températures en ce moment. Au réveil, elles sont de saison. Vous avez entre 17 et 20 degrés. 17 pour la vallée de Baïgorry et Cambo-les-Bains, 19 à Saint-Jean-de-Luz, une vingtaine de degrés pour Bayonne. Et puis cet après-midi, les températures qui repartent une nouvelle fois à la hausse. On attend 30 degrés pour Saint-Pé-sur-Nivelle, 34 pour Asparin, Espelette et Bardos. Et jusqu'à 35 degrés, ce sera la maximale pour Saint-Jean-Pied-de-Port et Saint-Palais. Il est 6h08.
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6: Petite info sur les départs en train depuis la gare de Bayonne, puisqu'avec les incendies qu'il y a dans les Landes et en Gironde, il n'y a pas d'impact sur les trajets que vous devez prendre. Pour l'instant, aucun train n'est annulé en raison donc des incendies. Par contre, la circulation est perturbée sur les Bayonne-Bordeaux en raison d'un problème de défaut d'alimentation électrique. C'est la seule info que j'ai à vous donner ce matin.

0: Daniel Balavoine avec Sauver l'amour.
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0: Plein de choses encore à vous partager jusqu'à 6h30 pour commencer. Tiens, on va s'intéresser à la galanterie. En 2026, la galanterie divise. Qui doit payer l'addition quand on va au restaurant? Est-ce que c'est monsieur ou est-ce que c'est madame? Est-ce qu'on doit diviser en deux? Est-ce qu'il faut encore ouvrir une porte pour laisser passer madame en premier? Thibaut, quel est ton avis sur ce sujet?
3: Pour le restaurant, c'est simple. Moi, je fais compte commun avec madame, donc...
0: qui paye, peu importe qui paye, mais voilà. Et ben, il y a des solutions comme ça. Est-ce que c'est des gestes charmants ou encore des réflexes dépassés? On va revenir sur ça dans un instant. Et puis dans les gens d'ici, on ira découvrir l'univers du drag qui a ouvert le monde à un homme, un refuge pour se sentir vivre à travers un personnage. La rencontre de Lola Lou, ce sera à découvrir juste avant 6h30. Mais juste avant, en ce 24 juillet, nous souhaitons une bonne fête à toutes les... Christine, que vous connaissez, on n'oublie pas notre Christine à nous, notre régisseuse, si elle est réveillée. Voilà, on te souhaite une bonne fête. Et puis, il y a des anniversaires aujourd'hui, à commencer par l'anniversaire du compositeur et du chanteur Hervé Villard.
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0: 80 ans aujourd'hui, des grands tubes, vous vous souvenez certainement de Reviens, de Méditerranée ou encore de Capri.
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0: c'est fini.
4: C'est fini.
0: Et alors, rien à voir, il y a aussi un autre anniversaire aujourd'hui, celui de la chanteuse et de la femme d'affaires américaine, Jennifer Lopez. Alias Gillo, qui fête aujourd'hui ses 57 ans avec une fortune estimée à 370 millions d'euros. C'est quasiment ta fortune, Thibaut.
5: Oui, à quelque chose au Monopoly, ouais.
0: Elle est élue la personnalité la plus influente de ces derniers temps et elle a reçu notamment la 2500e étoile du Hollywood Walk of Fame. Vous savez, toutes ces étoiles comme ça à Hollywood qui célèbrent donc les plus grands artistes. Et bien Jennifer est la 2500e.
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6: C'est une chanson qu'avait créée Manel Spagnola dans les années 60, quand il avait été amené à quitter le Pays Basque pour le temps de la coopération. Il devait laisser sa bien-aimée, tous ses amis, etc. Mais avec l'espoir du retour, la promesse du retour.
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0: Ce matin, dans Bienvenue chez vous, dans vos témoignages, retour sur la galanterie. Pourquoi la galanterie peut parfois gêner certaines personnes? Anna Gass, experte en savoir-être, nous expliquait.
8: On ne connaît plus les codes, ni les femmes, ni les hommes ne connaissent les codes. Et donc dans le doute, parfois on est susceptible, on ne sait pas. On préfère réagir par la peur, parce que maintenant on réagit par la peur, et en se disant que c'est quelque chose de vieux. De ringard. Et je comprends, moi aussi j'ai grandi avec les discours féministes et j'en suis revenue depuis, mais j'ai quand même grandi avec ça en me disant c'est nul. Et voilà, bon là à 40 ans j'en suis revenue. Mais
9: est-ce que c'est une question de génération, Michaela? Est-ce que c'est aussi la génération qui a changé, donc les codes ont changé?
10: Je ne sais pas, parce que je suppose que les enfants de madame...
9: Oui, c'est vrai.
10: A priori, des garçons seront galants parce qu'ils auront reçu cette éducation. C'est plutôt... oui, je pense qu'après, c'est ça. C'est une question d'éducation. Et peut-être que chez les jeunes hommes, c'est un petit peu moins présent parce que justement, ils ont aussi appris à différents moments de leur cursus scolaire à démonter un peu les stéréotypes et à considérer l'autre comme étant une égale ou un égal. Le souci, c'est de justement considérer qu'il n'y a plus de code. Parce que justement, ces codes-là, je dirais, ce que je disais, de courtoisie élémentaire, doivent justement, je pense qu'il faut absolument les renforcer, parce qu'on est dans une société hyper clivante, où on a toujours tort, quoi qu'on fasse.
9: Non, c'est vrai.
10: Et donc, on est complètement...
9: C'est noir ou blanc.
10: Pardon ?
9: C'est noir ou blanc, toujours.
10: C'est tout ça. Et c'est-à-dire qu'en fait, la nuance... La voix du milieu, on l'oublie un peu, et c'est plutôt ça qui me semble gênant aujourd'hui, plutôt qu'une question de génération.
0: Anna, oui.
8: J'ai l'impression que la galanterie devient un langage secret. Parce que si vous le regardez dans la société, le romantisme revient en force. Mais on se cache. Il ne faut pas dire qu'on aime les films romantiques, les romans romantiques, les attentions galantes. Et donc, la galanterie devient une sorte de langage secret. Et d'ailleurs, historiquement, ça l'est. Parce que tout acte galant n'est pas censé être « m'as-tu vu ?» c'est discret, c'est intime, on ne le voit pas.
0: La galanterie, des petites actions du quotidien qui font plaisir à certains alors que d'autres ne savent plus où se placer avec ça. Dans un instant, on file au sémaphore de Sokoa.

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0: Renault avec Mistral gagnant. 6h20, nous sommes au sémaphore de Socoa ce matin avec Maxime. Bonjour Maxime.
1: Bonjour à tous.
0: Avec vous, le traditionnel point sur les marées aujourd'hui. Comment sont-elles annoncées ?
1: Alors, la pleine mer sera à 13h51 aujourd'hui avec un coefficient à 35 et les basses mers seront à 7h22 et 20h01.
0: Avec une houle annoncée à combien ?
1: Alors, pour la plupart de la journée, la houle sera assez calme avec une moyenne à 0,6 mètres et un maximum à 1,1 mètre. Et ça devrait s'augmenter en fin de journée.
0: Et une température de l'eau toujours aussi chaude. Hier, on était à 25,3.
1: Et là, on est à 25,1.
0: Ça redescend très légèrement. Et pour ce qui est de la visibilité, Météo France nous annonce peut-être quelques passages nuageux aujourd'hui. Est-ce que ça va entacher cette visibilité ?
1: Oui, alors pour l'instant, on a une assez bonne visibilité. Le ciel est légèrement nuageux.
0: Parfait, merci beaucoup Maxime. Depuis le sémaphore de Socoa, on vous retrouve tout à l'heure, juste après les infos de 9h. Bonne journée. 6h21, Valérie Delos prend le temps de discuter avec celles et ceux qu'elle croise. Aujourd'hui, c'est une rencontre qui va vous plonger dans un monde de paillettes et de maquillage avec le parcours incroyable de l'artiste Lola Lou. Écoutez.
2: Bonjour, je me suis appelé Lola Lou, j'habite au Pays Basque et j'ai 54 ans.
3: C'est votre nom d'artiste et que vous souhaitez garder, ça fait écho à une vie antérieure.
2: Tout à fait.
3: Vous êtes au Pays Basque depuis combien de temps ?
2: Une dizaine d'années.
3: Mais avant, vous avez une vie extraordinaire, vous étiez une drag queen.
2: Une drag queen française à l'étranger qui chantait du cabaret, du jazz, dans les années 90.
3: Donc c'était la grande époque des drag queens.
2: C'était l'époque de Priscilla, reine du désert.
3: Exactement. En étant ch'ti de Arras, on a tout d'un coup l'idée de partir vers le drag queen.
2: Je chantais, j'aimais chanter. C'était aussi la grande époque des karaokés dans les bars à l'époque. Mmh. J'avais des amis bruxellois, drag, transformistes. Mmh. On avait dit on va essayer. La première fois que j'ai fait ça, je ressemblais un peu à Nelly Olson dans La Petite Maison dans la Prairie, on va dire. C'est pas très glorieux.
3: Est-ce que c'était une forme de revendication aussi d'être drag queen ?
2: Très certainement pour certaines personnes. Faut pas oublier que les drag queens, par exemple aux États-Unis, sont les premières personnes qui ont milité pour les droits LGBT. Mmh. Avec Stonewall, par exemple, sont ceux qui avaient le plus à perdre et qui avaient le plus à gagner, je pense. Moi, c'est pas quelque chose de militant. Moi, je chantais. Pour moi, c'était juste une expression artistique.
3: Tu es allé en Pologne. C'était une époque folle artistiquement. Il y avait tout le mouvement underground.
2: Les années 90. C'était une culture post-communiste qui avait vraiment envie de découvrir des choses, de faire des choses. Et puis voilà, j'ai vu un intérêt, j'ai trouvé une pianiste, on a monté un spectacle.
3: Et puis après, il y a Afrique du Sud. Alors comment ça arrive ça ?
2: Une histoire d'amour. Puis là-bas, j'ouvre un cabaret drag, multigenre, multiculturel, multiracial.
3: J'imagine que c'était le premier ?
2: C'était le premier. J'aimais cette idée de voir tout le monde en Afrique du Sud, post-apartheid, qui se rassemblait dans un lieu et qui s'amusait. Amuser tous ensemble en regardant des dragues.
3: C'est une forme de fantasme, la drague.
2: Voilà. Elle ne rentre dans aucune case. Elle a le droit de tout dire. Ce n'est qu'un personnage fictif et imaginaire. Mais on peut faire passer plein de messages sympas. Et ces mêmes messages, je les faisais passer en Pologne quand l'extrême droite est arrivée au pouvoir, avec Kaczynski, dans les années 2000. On est de tout bord politique, mais on fait tous YMCA ensemble à la fin de mon spectacle. Dans toute ma carrière, je n'ai jamais eu à subir d'homophobie, de rejet. J'aime à penser que c'est aussi peut-être la manière dont je présentais mon personnage.
3: Comme dit Renaud, tu étais du parti des oiseaux, tu militais pour la douceur.
2: c'est ça.
3: Quel regard portaient tes parents ?
2: Bon, y a certaines choses qui ont été compliquées pour mes parents, comme mon homosexualité, bien sûr. Dans les années 80, c'était pas évident. Par contre, le côté drague, non. J'avais des calendriers. Une fois, j'ai surpris mon père en train d'offrir le calendrier à nos voisins en disant « c'est mon fils ».
3: Oh, génial.
2: Donc, je suis assez reconnaissant pour ça.
3: Allez, dernière question. Quel regard vous portez sur les drag queens d'aujourd'hui ?
2: Je les envie un peu parce qu'ils ont des possibilités de maquillage qu'on n'avait pas à l'époque et vraiment ils ont des super trucs avec du bon matos quoi. Ça je l'envie. Parfois je trouve ça un peu trop sexuel mais bon je pense que voilà ça c'est une question générationnelle plus qu'autre chose. Je suis très heureux en tout cas qu'ils fassent passer des messages de tolérance, c'est le plus important.
3: Un vieux sage et tolérant en tout cas. Merci beaucoup.
2: merci à vous, c'est gentil.

0: C'était l'hymne de la Coupe du Monde 2026, Shakira avec Burna Boy.
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0: 6h30 tout pile, l'information en français dans le monde, résumée en 90 secondes ce matin avec vous, Cyril Ardo-Redon.
5: Des évacuations ordonnées pour tous les villages de la presqu'île du Cap-Ferret ce matin. Elles sont toutes effectuées par la route D106. 20 000 personnes au total priées de se mettre à l'abri en Gironde. 23 000 personnes évacuées aussi à Biscarrosse et à Parentis en Borne, selon le préfet des Landes. Ce matin sur Issy-Gascogne, les flammes ont parcouru 2500 hectares. Elles ne sont pas sous contrôle. 600 pompiers sont engagés. Dans le Var, deux enquêtes ouvertes pour tenter de déterminer les origines de l'incendie du massif du Gros Bessillon. Le feu est toujours actif ce matin selon la préfecture. Il a parcouru 2700 hectares depuis mardi, même si les conditions météo s'améliorent. Ce matin, 27 départements de l'ouest et du sud sont placés en orange face à un risque élevé de feux de forêt. La Haute-Garonne est en rouge pour un risque très élevé. Dans ce contexte, la France a demandé l'activation du mécanisme de protection civile de l'Union européenne. Notre pays va recevoir rapidement des renforts aériens pour lutter contre les incendies en provenance de Croatie, du Portugal, de République tchèque ou de Slovaquie. Une amende record infligée à Google par l'Union européenne. 890 millions d'euros pour des atteintes à la concurrence dans les résultats de recherche et dans le magasin d'applications. L'amende la plus élevée infligée par Bruxelles à une entreprise au titre du règlement européen sur les marchés numériques. Et puis le Tour de France, 19e étape aujourd'hui, c'est l'avant-avant-dernière. 128 km entre Gap et l'Alpe d'Huez. Parcours de montagne redouté par les coureurs. Une route classique, mythique, avec pas moins de 21 virages.
0: 6h31, notre reportage en basque, Thibaut, sur la reconnaissance officielle du basque et du gascon comme langue du territoire de Bayonne.
6: Reconnaissance votée hier soir en conseil municipal à l'unanimité des participants au vote. Seuls 3 membres de la majorité n'ont pas souhaité y prendre part. Alors si elle n'a pas valeur juridique, cette délibération n'est pas que symbolique. Au Yannar Sabal, la ville promet en effet des avancées concrètes.
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10: Et Bayonne, qui est la deuxième commune à reconnaître officiellement les Ouskara après Sarre le 2 juillet dernier.
0: Dans le journal de 7h, on reviendra sur la manifestation des parents à Biarritz.
10: Leurs enfants fréquentent le centre de loisirs du Mourisco, dont deux animateurs ont été mis en examen hier pour viol et corruption de mineurs. Les parents demandent des comptes à la mairie. On entendra également le témoignage édifiant d'une patiente de l'ostéopathe de Bassussari mise en examen pour viol et agression sexuelle. Et puis on fera le point sur les incendies dans les Landes et en Gironde. Encore du soleil et de la chaleur aujourd'hui, la pluie c'est pas pour tout de suite.
0: Non, en effet, mais la pluie par contre devrait arriver normalement ce week-end. Mais aujourd'hui vous allez pouvoir profiter encore donc d'un soleil, de quelques passages nuageux, des températures ce matin qui restent assez fraîches, j'ai envie de dire, puisque vous avez 17 pour la Bastide Clairance et Sarre, 19 à Bidache en ce moment, 20 degrés à Andaille et la 11. Par contre cet après-midi, les températures s'envolent une nouvelle fois et apportent encore de la chaleur puisqu'on attend 28 pour les secteurs de Tarnos et de Biarritz, 30 degrés. Là, ce sera autour de Saint-Pé-sur-Nivelle, 34 pour Bardos et Espelette, et jusqu'à 35 degrés encore cet après-midi pour Musculdi et Banca. Il est 6h35.
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0: On vous envoie plein de courage avec l'équipe d'ici Pays Basque d'ici matin. C'est le week-end peut-être qui se profile pour certains ou les vacances pour d'autres. On n'oublie pas celles et ceux qui bossent aussi aujourd'hui. Bon courage à vous!

0: Francis Cabrel avec sa fameuse question d'équilibre.
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0: Avant 7h, nous allons retrouver Gorka Robles. Tous les jours, une chanson, une histoire avec lui aujourd'hui. Il va revenir sur un titre régulièrement repris et chanté par les chœurs ou par exemple à la fin d'un rendez-vous collectif. Un chant de marin qui va nous faire prendre le large dans les prochaines minutes. Mais juste avant, place à la gourmandise puisque nous allons nous réveiller chez nos leftos et aujourd'hui nous allons chez un champion. En direction la boulangerie T'aimes le pain. C'est à Anglette, quartier Sutard. Salut Eddy.
3: Bonjour.
0: Avec vous, petit point météo, il fait frais ce matin, si on regarde par rapport aux températures de cet après-midi,
3: oui,
0: vous avez combien ?
3: Par rapport à d'habitude, ça va, c'est un peu plus frais, mais encore une belle journée qui s'annonce.
0: Vous avez combien en ce moment sur Anglette ?
3: 21, j'avais moi quand je suis parti cette nuit.
0: Ouais, ça va monter.
3: Voilà, je pense que le lever du jour, ça a dû descendre un petit peu, mais oui, un peu plus frais que ces derniers jours.
0: Et ça va repartir de plus belle cet après-midi.
3: Oui. Bon, là, on commence à avoir l'habitude maintenant.
0: C'est vrai. En plus de ça, cette météo qui est estivale nous fait penser aux vacances. Alors vous, les vacances, ce sera à la rentrée.
3: Oui.
0: Est-ce que les touristes sont là ? Est-ce que les vacanciers sont là et consomment surtout chez vous en ce moment ?
3: Oui, là, ça y est. Depuis fin juin, on a commencé à voir que ça commençait à venir. Et bah, là, depuis la semaine dernière, avec les fêtes de Bayonne, voilà, l'affluence est vraiment au rendez-vous. Donc pour nous, c'est un très bon début de saison.
0: Et alors, vous, parce que les touristes, les vacanciers, peut-être vous découvrent pour certains, ils sont subjugués de voir vos prix, de voir vos coupes, puisque vous êtes un véritable champion.
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0: Si on peut rassurer Thibaut et Julien en studio, quand vous avez dit oui, ils relèvent qu'on a le prix du pain au chocolat, il y a eu des haches dans leurs yeux, il y a eu des pistolets et tout, ils avaient envie de tirer. 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Merci beaucoup Eddy d'avoir pris du temps, je vais vous laisser repartir puisqu'il y a plein de choses qui vous attendent aujourd'hui. On vous souhaite bon courage pour la saison et je vous dis à très vite.
3: Merci bien, à très vite, bonne journée.
0: Salut, adieu.
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0: Il est heureux à l'approche du week-end, mais juste avant, il va vous partager les secrets d'une chanson, d'un titre que vous avez certainement déjà chantonné. Gorka, quelle chanson as-tu choisi ce matin, Egunon ?
5: Egunon ! Eh bien aujourd'hui, on va parler d'un des titres les plus connus certainement du répertoire des chœurs, et même au-delà, cette chanson, elle est chantée dès qu'on se retrouve pour un repas en fin de journée, ou en fin de repas avec les copains, ou les familles, ou même dès qu'il y a un moment un peu festif ou joyeux. Cette chanson, je veux parler de Boga Boga. Mais d'où vient cette chanson de Boga Boga qui nous parle de marins qui vont quitter le port d'Ondarroa? Rame, rame, marin, nous devons aller loin, très loin, oui, vers les Indes. Je ne verrai plus ton beau port, adieu, adieu, à cette mer d'Ondarroa, ce coin de mer. Ce sont les paroles d'un sentiment doux amer, comme connaissent les marins. Un marin qui s'en va en sachant pertinemment qu'il ne reverra pas son port d'Ondarroa, puisqu'il partait vers le royaume des Indes à l'époque. Eh bien, cette chanson, qu'on croit être si vieille que ça, elle date de 1913. À qui la doit-on ? Eh bien, on la doit à un compositeur qui est né à Bitolia, le 25 avril 1886. Il s'agit de Jesús Guridi, qui est un des plus grands compositeurs de l'essence basque. Lui qui est né dans une famille de musiciens. Son arrière-grand-père était organiste et compositeur. Son grand-père, Luis Vidaola, était organiste. Sa grand-mère, Celestina Ledesma, est également compositrice, professeur de piano. Son père était violoniste et sa mère pianiste. Bon, lui, il n'avait pas trop le choix. Il fallait qu'il parte dans la musique. Et grand bien lui en a pris. Il grandit à Bilbao, commence à composer vers l'âge de 11 ans. En 1904, il poursuit ses études à la Scola Cantorum à Paris, puis étudie le piano et l'orgue à Bruxelles et à Cologne pour revenir à la basilique El Señor Santiago à Bilbao pendant 20 ans. Et il va diriger la Sociedad Coral, le chœur de Bilbao, dès 1911, où il va écrire énormément pour les chœurs. Il va se spécialiser dans ce qu'on appelle les zarzuelas, la zarzuela basque qu'il compose en 1926. Sa première s'appelle El Caserío, est déjà reconnue par tout le monde artistique de la péninsule. Lui, son succès va venir avec une autre œuvre qu'il va faire, qui s'appelle Diez Melodías Vascas, qui est un bijou absolument merveilleux. C'est vraiment une de mes œuvres préférées que j'écoute régulièrement, tellement c'était émouvant. Mais il écrit beaucoup pour les chœurs. Et les chœurs d'hommes d'Oldara ou des Torquilles ou les chœurs d'ici ont mis en avant ses œuvres vocales, donc Akera y Kushidut ou Niesnaï Somoroa, qui sont des morceaux vraiment qui caractérisent le chœur d'hommes à quatre voix, tel qu'il a su si bien l'arranger et si bien l'orchestrer. Il va aussi nous écrire une œuvre qui est très connue, qui s'appelle El Caserío, qui va faire recette toujours au théâtre municipal de Saint-Sébastien, où dès qu'elle est jouée, le public répond présent, mais c'est Boga Boga, cette œuvre que l'on connaît tous et qu'on lui doit, qu'on doit ça à Jesús Guridi, que nous allons écouter aujourd'hui et vous pouvez chanter avec lui.

0: Boga, Boga, interprété par Oshkori.
1: 6h47, place à nos 3+. Tous les jours, on vous partage des informations qui vont vous aider dans votre quotidien, à commencer par l'actualité avec ce départ en week-end, peut-être départ en vacances pour certains. Vous aviez prévu de remonter dans les Landes. Il y a l'incendie à Biscarrosse en ce moment. Juste pour vous donner cette information, la départementale 652, donc celle entre Biscarrosse et Parentis, est fermée dans les deux sens de circulation. Les automobilistes sont envoyés vers le nord et la route est aussi fermée depuis Biscarrosse vers Sanguinet Nord. C'est les informations du département des Landes qui viennent de tomber. Donc voilà, si vous avez besoin d'emprunter ces chemins, il va falloir prendre les déviations, évidemment, puisqu'il y a cet incendie donc qui continue encore de progresser. Par contre, il n'y a pas d'impact sur les trains. Si vous devez vous rendre à Bordeaux ou à Paris, pas de difficulté à vous signaler à cause de l'incendie. Par contre, il risque d'y avoir certaines annulations en raison d'un défaut d'alimentation électrique, mais qui n'a rien à voir avec les incendies. Je vous invite donc à consulter le site de la SNCF si vous devez partir par exemple de Bayonne vers Dax. Notamment, cette ligne sera impactée avec aussi Mont-de-Marsan. Notre deuxième plus, Thibaut, tu vas nous parler d'une pastorale.
2: Oui, je vous emmène à Chérotte. C'est le village Soultin qui organise cette année cette pastorale et il fait une deuxième présentation ce soir de cette pastorale Lourdes-Iriondo en nocturne à partir de 20h30. Cette année, la pastorale retrace en effet l'histoire contemporaine de Lourdes-Iriondo, chanteuse et écrivaine basque dans les années 60. Elle avait été l'une des figures du mouvement Esdoc Amairu. Elle avait ensuite consacré sa vie à la littérature jeunesse. La pastorale, c'est donc ce soir à Chérotte à partir de 20h30.
1: Et puis il y a aussi une autre idée de sortie, c'est demain et dimanche, vous pourrez aller à Sarre pour profiter de la foire à la brocante et aux antiquités, le grand rendez-vous annuel de Sarre qui plus est gratuit. Vous y retrouverez plein de décorations, plein d'objets, vous pourrez dénicher pendant deux jours, le 25 et le 26 juillet à Sarre, avec une centaine d'exposants professionnels qui seront donc présents et qui vous accueilleront. Je rappelle, en plus de ça, l'entrée est gratuite pour cette grande foire de Sarre à la brocante. Pour la musique, voici Louise Attaque et dans les prochaines minutes, nos petits plaisirs de l'été avec Lauriane Rodriguez. Nous irons à Boucau.

0: Alors, il semblerait que j'ai annoncé Louise Attaque à la place d'Abba, parce qu'en fait, j'ai pas regardé la bonne ligne qui était écrite sur mon ordinateur.
1: C'est bientôt les vacances.
0: J'ai pas tilté. Mais qu'est-ce qui nous dit que c'est pas Louise Attaque qui a chanté ce tube en premier, par exemple, et que Abba a repris ensuite? Bon, en tout cas, une chose est sûre, c'est que Louise Attaque, ça arrive juste après ça. Ne bougez pas.
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0: Quiz Attaque avec la voix du chanteur Gaëtan Roussel. Je vous offrirai d'ailleurs vos places, deux places dans les prochaines minutes pour aller le voir en concert dans les prochains jours. Vos places qui seront à gagner évidemment dans la force basque. Mais juste avant, à 6h58, place à nos petits plaisirs de l'été. Aujourd'hui, nous allons rencontrer une maman de famille qui nous confie ses moments d'été passés avec Tom, son fils, lors de leurs différentes activités.
1: Et maman est obligée de l'amener. Mais maman adore aller le voir s'amuser en fait. Bonjour, je m'appelle Marina et j'habite à Boucau. Mon plaisir de l'été, c'est de profiter de la vie, d'aller à la plage, le soleil, la chaleur et d'être avec mon fils. Donc mon fils s'appelle Tom, il a 9 ans, il est très actif, il adore bouger, il adore être dehors en plein air, sauter dans les vagues, aller au skatepark. Et maman est obligée de l'amener, mais maman adore aller le voir s'amuser en fait. À la maison, l'été n'est pas forcément plus cool parce qu'il faut pouvoir allier lui et moi et papa qui travaille et on se couche un peu plus tard, on octroie plus de choses, donc on se lève un peu plus tard.

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0: Passez une belle journée, vendredi 24 juillet, il est 7h. Votre actualité locale présentée par Thibaut Vincent.
2: C'est un témoignage poignant sur Ici Pays Basque, celui de Sylvie, une patiente de l'ostéopathe de Bassussari, mise en examen pour un viol et 6 agressions sexuelles. Les plaignantes parlent d'hypnose, de soumission et de gestes déplacés lors de séances dans son cabinet. Sylvie, le prénom a été changé, raconte l'une de ses séances.
3: Je m'installe, donc il me pose des questions, puis peu de temps après, il me demande de m'allonger. Je m'allonge sur la table, il me décroche mon soutien-gorge. Il me demande de m'asseoir, il se met derrière mon dos. Là, il commence à faire des gestes assez sensuels, très collés à moi. Il se colle la joue contre ma joue, il effleure ma bouche. Des mouvements sensuels, les bretelles tombent, je me retrouve presque les seins à l'air. Et puis, il commence à mettre la main sous la culotte sans toucher les parties intimes. Bref, après ça, il me redemande de m'asseoir. Là, je suis assise sur la table. Et puis, il recommence ses mouvements sensuels avec une proximité sur le sexe, avec plus d'intensité encore dans le mouvement. Ça devient plus que sensuel, presque érotique, avec un souffle de sa part. Voilà.
2: Témoignage recueilli par Paul Nicolai. Les parents en colère à Biarritz, ils demandent des comptes à la mairie. Leurs enfants fréquentent le centre de loisirs du Mourisco, dont 2 animateurs ont été mis en examen hier pour un viol et corruption de mineurs. Mais 9 autres cas sont actuellement instruits. Les victimes présumées ont 3 et 4 ans. Une centaine de parents ont donc manifesté hier devant la mairie, responsable du centre de loisirs. Des parents, pour certains, très émus. Alexis Arades.
4: Au premier rang, avec sa poussette, Émilie tient une pancarte « Stop aux violences ». Elle pense à tous les enfants qu'elle connaît.
5: Qui sont malheureusement allés au centre aéré sans savoir que voilà, 2 personnes qui n'avaient pas lieu d'être ici, avec un recrutement que je ne sais pas comment ils ont fait, que c'est possible, se sont retrouvées victimes. C'est une vraie catastrophe.
4: Antoine, lui, a pris la parole. Il demande le planning des animateurs pour savoir si ses enfants ont pu être en contact avec eux. Il est très touché.
6: Le premier rôle d'un parent, c'est de les protéger jusqu'au bout. Et là, c'est une faille. On le ressent comme une faille personnelle de ne pas avoir pu protéger nos enfants.
4: Même sentiment pour Lucas, qui tient la banderole « Protégeons nos enfants ».
7: On en arrive là à tous pleurer devant une mairie, c'est pas normal. Il faut pas attendre que la foudre et que l'enfer arrive pour s'en occuper. En fait, on découvre qu'il y a eu beaucoup d'histoires antérieures. Ça veut dire qu'on n'a pas écouté ou les parents ou les enfants et qu'on a laissé filer encore une fois en balayant de revers de main en disant « c'est pire ailleurs, ça ne peut pas nous arriver ou c'est que dans la capitale ». Non.
4: Les parents attendent beaucoup de la justice mais aussi de la mairie en demandant le licenciement de la direction du centre de loisirs.
2: Mais le maire de Biarritz, Serge Blanco, est allé à leur rencontre hier. Il a accepté d'organiser une réunion d'information très prochainement.
0: 23 000 personnes évacuées dans les Landes à Parentis et Biscarrosse, ravagées par un incendie.
2: Un feu qui s'est déclenché hier après-midi et se propage très rapidement. Plus de 2500 hectares brûlés. Les conditions sont extrêmement défavorables et ont continué à se détériorer cette nuit. C'est ce que nous explique le préfet des Landes, Gilles Clavreul, sur l'antenne d'Issy Gascogne ce matin.
8: Pendant la nuit, le feu a continué à progresser après avoir attaqué la partie sud et centrale de Biscarrosseville. Il s'est déployé également vers le nord avec de très nombreuses sautes de feu. Donc il y a eu des évacuations supplémentaires qui ont dû être décidées durant la nuit, des évacuations de camping, notamment évacuation d'un EHPAD de 77 pensionnaires en cours d'évacuation, d'une colonie de vacances. Au total, on en est maintenant à plus de 23 000 personnes évacuées.
2: L'incendie qui progresse très rapidement et qui s'est donc déclenché hier après-midi vers 15h45 après qu'un fourgon a pris feu sur une route départementale. Pour l'instant, pas d'impact sur l'autoroute A63 entre Bayonne et Bordeaux qui reste ouvert. Sur le trafic ferroviaire, quelques perturbations sont à prévoir au sud de Bordeaux, mais les trains continuent tout de même de circuler.
0: La Gironde également touchée par un méga incendie.
2: Avec plus de 20 000 personnes évacuées, dont l'ensemble des villages de la presqu'île du Cap Ferré. La ville de Cap Ferré est également touché. L'incendie a ravagé 4800 hectares. 14 véhicules et une quarantaine de pompiers des Pyrénées-Atlantiques sont partis en renfort aux côtés des 800

0: soldats du feu actuellement mobilisés. Un incendie également hier au Pays Basque à Banca. 5 hectares d'herbes et de fougères ont brûlé dans l'après-midi. Incendie maîtrisé par 11 pompiers. C'est une reprise de feu après un premier incendie qui s'était déclaré lundi. Depuis, le feu couve sous la terre. L'humus se consume parce que le sol est très sec avec la sécheresse.
1: Les plages d'Anglette à nouveau fermées hier.
0: Drapeau rouge à la barre, au Cavalier et à la plage de l'Océan et à la Madrague en raison de la présence à nouveau de physalie, ces organismes translucides aux longs filaments toxiques dont la présence est notamment favorisée dans une eau à 25 degrés. Le conseil municipal de Bayonne adopte la reconnaissance officielle du basque et du gascon comme langue de son territoire. Bayonne est la deuxième municipalité à le faire après Sarre. Le conseil municipal a adopté la délibération hier soir. Valeur symbolique, mais la ville s'engage tout de même à promouvoir et à faire rayonner les deux langues à travers la formation de ses agents, la signalétique ainsi que la communication interne et externe. Parmi les autres délibérations adoptées hier soir par le conseil municipal de Bayonne, une subvention de 350 000 euros pour l'aviron bayonnais Rugby Pro, en plus des 290 000 euros de prestations communication. La mairie annonce également qu'elle va instaurer, dès la prochaine édition des fêtes de Bayonne, une deuxième journée sans sono pour favoriser la musique vivante. En pelote, les suites du Rififi au sein de la famille de la pelote basque après la création d'une deuxième association de main nue élite pro. On vous en parle régulièrement sur Ici Pays Basque ces dernières semaines. Le président de la Fédération Française de Pelote rappelle désormais les règles et met chacun des acteurs de la main nue semi-professionnelle devant ses responsabilités. Lilou Echeverria a réuni mercredi soir au siège de la Fédération les deux associations regroupant les joueurs de l'historique Echku Pilota et de la nouvelle Plécari, mais aussi les clubs organisateurs et les comités territoriaux du Pays Basque, du Béarn et des Landes. Réunion de conciliation, mais aussi l'occasion pour Lilou Echeverria, le président de la Fédération, donc, de repréciser le rôle de chacun.
2: En tant que fédération, je préférerais qu'il y ait qu'une seule association. Ça serait nettement plus simple et plus facilement gérable. Mais il n'est pas impossible d'avoir deux associations qui gèrent une partie des tournois tant que ce fonctionnement respecte l'autre association.
3: Mais certains joueurs pourraient être pénalisés en fonction de leur appartenance soit à Plécari, soit à Echku Pilota.
2: Mais justement, je rappelais quand même que les joueurs professionnels sont tous licenciés dans un club qui lui-même est affilié à la Fédération Française de Pelote Basque. Je rappelais que les joueurs ne sont donc pas licenciés auprès d'une association ni auprès d'un comité, mais bien par l'intermédiaire de leur club, ils sont affiliés à la Fédération. Donc ça veut dire que les joueurs sont libres. Ça veut dire que tout organisateur de tournoi peut s'adresser directement aux joueurs.
0: À charge donc désormais pour Echku Pilota et pour Plécari de régler les modalités de participation des uns et des autres à leur tournoi. La météo avec des températures encore très élevées prévues cet après-midi, Alexis.
1: Oui, en effet, puisque nous attendons 30 degrés pour Saint-Pé-sur-Nivelle, 34 pour Espelette-Bardos et Asparin, 35 pour Saint-Jean-Pied-de-Port ou encore Saint-Palais. Ce matin, des températures qui restent agréables puisque vous avez 17 en ce moment pour la vallée de Baïgorry et Cambo-les-Bains, 19 à Bidache, une vingtaine de degrés pour Bayonne ou encore Guétari avec du soleil toute la journée.
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1: Si vous voulez une idée de sortie pour ce soir, n'oubliez pas qu'il y a le marché nocturne à Anglette. C'est au niveau de la chambre d'amour à partir de 18h30.

0: Billy Joel avec Uptown Girl. J'espère que vous êtes bien avec nous puisqu'il va être l'heure de vous gâter dans un instant.
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0: On va retrouver aussi Mon œil dans le rétro avec Gérald Roux qui va revenir sur l'histoire de ce gentil loup qui a marqué la période de Noël. Ça sera dans Mon œil dans le rétro, mais juste avant, il est l'heure de vous offrir deux places pour aller profiter d'un des festivals les plus en vue du Sud-Ouest. Direction Musique à la rue pour la journée du dimanche 2 août. Ce sera à Luxeuil dans les Landes. Au programme de cette journée du dimanche, par exemple, vous pourrez applaudir et chanter avec un certain Gaëtan Roussel. L'ex-chanteur du groupe Louise Attaque. Et puis il y aura aussi Deluxe, Kezia Jones, Danakil, Bigaranx ou encore Elena.
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0: Elena, qui est sortie et révélée par la Star Academy, une douzaine de scènes et de lieux et de spectacles donc au programme de cette journée. Alors si vous voulez repartir avec vos places pour Musique à la rue, 05 59 2 fois 17 2 fois pour jouer avec nous dans les prochaines minutes et surtout lancer la roue de la force basse, connaître votre défi. Si vous réussissez votre défi, eh bien vous repartez avec les deux places. C'est cadeau, c'est offert, c'est comme ça. 05 59 2 fois 17 2 fois.
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0: Mon œil dans le rétro avec vous tous les jours, Gérald Roux. Tout cet été, on se retourne sur ce qui nous a marqué depuis le début de l'année. Direction Noël dernier, cette fois-ci avec une publicité qui nous a fait tous craquer.
4: Oui, la pub télé du loup d'Intermarché, un petit film d'animation mignon qui a suscité des réactions positives presque unanimes. L'histoire d'un loup rejeté par les animaux de la forêt qui se met à cuisiner des légumes, des fruits, afin de prouver qu'il peut manger autre chose que de la chair fraîche. À la fin de l'histoire, le loup est accepté à la table des autres animaux, les lapins, les moutons, les biches, les hérissons, car il a amené avec lui une sorte de quiche aux légumes pour ce repas de fête. La pub se termine avec cette phrase « On a tous une bonne raison de commencer à mieux manger ». Arrive ensuite un logo, celui d'une enseigne de grande distribution, Intermarché, qui souhaite de joyeuses fêtes aux téléspectateurs. Bien vu le message sur les légumes, sur les fruits, sur la bonne nourriture. Enfin, comme pour s'assurer de séduire le plus grand nombre, le spot est illustré par une chanson qui chavire les cœurs de la France populaire.
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4: Quel beau conte de Noël qui nous fait du bien alors que le monde s'embrase. Seulement voilà, 5 mois après, au risque de casser un peu l'ambiance, j'ai vu surgir 2 études qui peuvent refroidir notre enthousiasme. La première est un rapport du Sénat qui dit ceci. La grande distribution réalise volontairement de grosses marges bénéficiaires sur les fruits et légumes pour rattraper les petites marges qu'elle fait sur les produits ultra transformés. La deuxième étude, menée par l'association Que Choisir, pointe les produits bio. Selon elle, les hypermarchés pratiquent une marge 80% plus élevé sur les fruits et légumes bio que sur les fruits et légumes conventionnels. La grande distribution conteste ces 2 études. Reste que nous l'avons constaté, les fruits et légumes, c'est vraiment pas donné, et le bio encore moins. Et là, certains pourront dire que finalement, le loup d'Intermarché est peut-être aussi le symbole d'un secteur bien carnassier.
0: Merci beaucoup Gérald Roux. Et pour information, le groupe Intermarché avait offert 500 peluches de ce loup aux enfants touchés par le cancer. Je vous offre ce matin vos 2 places pour aller profiter de Musique à la rue, pour aller voir sur scène Gaëtan Roussel ou encore Elena. 05 59 2 fois 17 2 fois si vous voulez lancer la roue de la force basque dans moins de 2 minutes. C'est Brigitte qui vous accueille aujourd'hui.

0: C'était Noguen pour la musique d'ici. Juste avant 7h30, on va aussi retrouver Cédric Touza et David Talek pour Nom de Nom. Aujourd'hui, il sera question de la poésie pour évoquer notamment les joutes verbales du Pays Basque. Mais juste avant, je vous propose d'aller sur la terrasse de Mayalène à la Ressort qui est en train de prendre son petit-déj. C'est ce qu'on m'a glissé dans l'oreille. Bonjour Mayalène.
1: Oui, bonjour.
0: Le café est encore chaud, c'est bon ?
1: Ah, c'est le thé.
0: C'est le thé. Et qu'est-ce qu'il y a comme gourmandise pour accompagner le thé avec vous ?
1: Oh, du pain grillé, de la confiture.
0: Ben c'est parfait, ça, c'est très bien.
1: Voilà.
0: Thibaut est en chemin. Oui. Thibaut a pris la voiture, il est déjà parti pour vous retrouver sur la terrasse. Tiens, décrivez-nous un petit peu la vue depuis votre terrasse en ce moment.
1: Alors là, c'est le champ des piments.
0: Ah ouais, ok.
1: Et l'Arsamendi et le mandarin.
0: Oh, ben merci pour cette belle carte postale. Vous penserez à nous envoyer une petite photo sur notre page Facebook pour qu'on voit ça, Mayalène. Et puis surtout, on va en profiter aussi pour jouer avec vous, puisque vous allez pouvoir repartir si vous réussissez votre défi avec vos deux places pour aller profiter de musique à la rue le dimanche 2 août. Gaëtan Roussel, Elena, c'est des artistes que vous suivez un petit peu?
1: Gaëtan Roussel, oui, j'aime bien, oui.
0: Ouais, vous connaissez toutes les chansons?
1: Pas toutes, non.
0: Bon, vous aurez le temps de les réviser alors d'ici dimanche, voilà. Dimanche prochain. Vous le savez, il va falloir lancer la roue de la force basque pour connaître votre défi. Ce matin, on vous écoute, c'est quand vous voulez pour le top départ.
1: Mais allons-y.
0: Allons-y, et ça va jouer, ça va s'arrêter sur...
2: Le pitch.
3: Ah, ça se mange.
0: C'est pas le pitch que vous avez au petit-déj en ce moment, Mayalène.
1: Non.
0: C'est le pitch télé. Est-ce que vous regardez un petit peu la téloge de temps en temps?
1: Oui, ça m'arrive, oui.
0: Ouais. Alors c'est tout simple. Je vais vous lire des définitions capillotractées d'émissions télé, de rendez-vous télé. À la fin de chaque thème, vous aurez 8 secondes de chaque définition. Voilà, je cherchais le mot. Vous aurez 8 secondes pour me donner votre réponse. Il me faut 2 bonnes réponses sur 3. D'accord?
1: D'accord.
0: Allez, attention, c'est parti. Première définition, nous cherchons une expérience audiovisuelle consistant à téléporter une personnalité dans une zone où la Wi-Fi est remplacée par des savoirs ancestraux. 8 secondes, une expérience audiovisuelle consistant à téléporter une personnalité dans une zone où le Wi-Fi est remplacé par des savoirs ancestraux.
1: Voilà. Il n'y a pas de joker?
0: On peut demander à Thibaut, qui visiblement...
3: Le joker, il est... Non, pas du tout.
0: C'est vous ne l'avez pas. Eh bien, c'était Rendez-vous en Terre Inconnue. Une personnalité où il n'y a pas de Wi-Fi avec des savoirs ancestraux. Bon, attention, il ne faut pas se planter sur les deux dernières. Vous êtes prête?
1: Oui.
0: C'est reparti. On cherche un jeu télé dans lequel il est possible de fixer longuement une consonne pendant plusieurs minutes, à condition qu'un immense disque coloré tourne quand même de temps en temps. Attention à la banqueroute. Vous avez 8 secondes. Un jeu télé avec des consonnes, une banqueroute.
3: Parlez quelle langue ça...
0: Oh, rien. Mayalène l'a pas. Thibaut, est-ce que tu l'as?
3: La roue de la fortune.
0: Ah oui, la roue de la fortune. Première bonne réponse grâce à votre joker.
1: Merci.
0: Attention, tout va se jouer sur la dernière. Faut pas vous tromper. Dernière définition. Nous cherchons une expérience de sauvetage gastronomique consistant à envoyer un individu dont le volume sonore est proportionnel à son talent culinaire. Il est originaire du Sud-Ouest.
3: Ça y est, je l'ai, moi.
1: Ah oui, ah, mais c'est Etchebest. Philippe
3: Etchebest. Et le nom de l'émission?
1: C'est comment ça s'appelle déjà, la cuisine? Mince.
3: Cauchemar en cuisine.
1: Cauchemar.
0: C'est un peu ce que vous êtes en train de vivre depuis 3 minutes, Mayalène.
1: C'est un peu compliqué là.
0: Là, c'est plus cauchemar à la radio.
1: Oui.
0: Mais avec ses bonnes réponses, c'est gagné.
1: J'ai chaud là.
0: Oui, c'était tendu, mais musique à la rue, c'est pour vous avec les deux places, donc pour la journée du dimanche 2 août. Félicitations.
1: Bon, c'est très gentil en tout cas, je vous enverrai les photos alors du coup.
0: Avec grand plaisir. Pour Gaëtan Roussel, Elena, Kezia Jones, Danakib ou encore Bigarang, c'est plein d'autres artistes. Bah, profitez-en bien et puis vous nous envoyez des photos et des vidéos.
1: Ça marche, oui.
0: À très vite et bon petit-déj, Mayalène, quand même.
1: Oui, merci beaucoup. Continuez comme ça.
0: 7h22, place à Nom de Nom avec la fine équipe Cédric Touza et David Talek. Patrick.
3: Pour ce nouvel épisode de Nom de Nom, il a choisi de nous parler de poésie aujourd'hui. Voici notre guide Cédric Touza. Bonjour Cédric.
4: Bonjour David.
3: Et oui, parce qu'aujourd'hui on part dans le monde du berchou, les premières rap battles, quoi, les joutes poétiques.
4: Voilà. Oui, ces exercices d'improvisation très codifiés, donc un thème imposé, une métrique à respecter et quelques secondes pour se lancer. Et chez les Bercholali, un bon surnom, ça compte.
3: Et de quel Bercholali vous avez choisi de parler aujourd'hui ?
4: Champoun. Parce qu'il y a des centaines de personnes qui croisent son nom chaque année, sans forcément savoir qui c'est. Champoun, de son vrai nom Manuel Saint, est né en 1928 et il a eu une vie bien remplie. Il a été pêcheur, maçon, éleveur et vendeur de crustacés.
3: Un vrai touche-à-tout, quoi.
4: Oui, et même patron, puisque avec son épouse, il a tenu les viviers basques. Certains s'en souviennent encore.
3: Et le berchou, alors, dans tout ça ?
4: Eh bien, il commence très jeune, vers 16 ans, et il va côtoyer les plus grands avec des figures comme Makine ou Chalbador.
3: Et lui, alors, pourquoi Champoun ?
4: Bon, c'est classique, c'est le nom de la ferme d'où venait sa mère, la maison Champoun Baïta à Urugne. Et Champoun, c'est vraiment le Bercholali joyeux, drôle, le Sirtolali, comme on dit.
3: Sirtolali ?
4: On va dire l'amuseur, c'est quelqu'un qui va faire rire, qui va jouer avec le public. On n'est pas encore dans le berchou très, comment dire, technique et peut-être assez intellectualisé comme on le connaît aujourd'hui.
3: On va dire que lui, c'était plus instinctif, quoi.
4: Complètement. Il disait, l'envie d'improviser, ça vient tout seul, ça te vient comme ça, comme l'envie de roter. Moi, j'ai jamais calculé les rimes. C'est automatique, dès que tu choisis la mélodie, et les mélodies, on les connaît depuis toujours.
3: Ça a le mérite d'être assez direct. Aujourd'hui, son nom est toujours là, hein,
4: d'ailleurs. Oui, parce que si vous vous promenez face à la grande plage de Saint-Jean-de-Luz, vous passerez sûrement par la rue Champoun, car c'est là que se trouve la maison familiale de la famille Saint. Elle s'appelle Ouchoteguia, le pigeonnier.
3: Mais est-ce qu'il y avait vraiment des pigeons ?
4: Peut-être, bon, on n'en est pas sûr, mais ce qui est certain, c'est que vous allez pouvoir voir un linteau, le linteau de la porte, avec le nom Ouchoteguia et deux oiseaux qui encadrent ce nom.
3: Un joli petit clin d'œil.
4: Et oui, pour un homme, pour la maison d'un homme qui a passé sa vie à faire chanter les mots, difficile de faire plus symbolique.
3: Champoun, donc, et j'aurais aussi retenu Sirtolari. Aujourd'hui, on aura appris deux mots grâce à Cédric Touza. Merci Cédric.

0: Dans un instant, le retour de l'info et ensuite l'instant climat nature avec les équipes d'Abadia. Nous parlerons de l'apogée de la Lune quand notre satellite prend un peu de distance.
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0: L'actualité avec vous, Cyril Ardoredon.
7: Cauchemardesque, apocalyptique, selon les témoins, face aux flammes qui ont déjà parcouru 2500 hectares. 23 000 personnes évacuées dans les Landes, selon le préfet, à Biscarrosse et à Parentis-en-Born. Des maisons détruites, selon les pompiers, qui n'ont pas encore le bilan précis. Et puis en Gironde, plus de 20 000 personnes évacuées, mises à l'abri en cours pour tous les villages de la presqu'île du Cap Ferré. Évacuation par une route unique, notamment avec des bus, mais également des bateaux. L'incendie du massif du Gros Bessillon dans le Var, toujours actif ce matin. Il a parcouru 2700 hectares depuis mardi. Mais les conditions météo s'améliorent. Certains habitants évacués ont pu regagner leur domicile. Deux enquêtes sont ouvertes pour déterminer les origines du feu. Ce matin, la Haute-Garonne en rouge face à un risque très élevé de feux de forêt. 27 départements de l'Ouest et du Sud placés en orange pour un risque élevé dans ce contexte. On attend des renforts aériens venus de nos voisins européens, du Portugal, de Croatie ou de République tchèque. La France a demandé l'activation du mécanisme de protection civile de l'Union européenne, indique Emmanuel Macron. Après la mort de deux pompiers en intervention mardi en Gironde, 100 000 euros collectés en 3 jours, une cagnotte pour soutenir leurs familles et leurs proches. 3 000 personnes ont assisté hier à un hommage dans la commune de Saint-Médard-en-Jal. Et puis le Tour de France, la 19e étape, aujourd'hui à 2 jours de l'arrivée à Paris. Itinéraire de montagne, 128 km entre Gap et l'Alpe d'Huez.
0: 7h31 dans le reportage en basque, Thibault. Retour sur la sécheresse au Pays Basque, sujet brûlant pour le monde de l'agriculture.
8: 2 mois sans précipitation qui affectent lourdement toutes les productions agricoles. La préservation et l'utilisation de l'eau seront au cœur des débats du 21e Salon de l'agriculture paysanne Lourama à Biarritz en novembre. Iban Etchessar est à reportage.
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8: Le 21e salon Lourama avec la question de l'eau comme thème, ce sera du 6 au 8 novembre prochain et c'est Gilles Boeuf, l'océanographe, qui sera le parrain. L'Ardèche sera le territoire invité.
0: Dans le journal de 8h, on reviendra sur l'histoire de cet ostéopathe de Bassussari mis en examen pour un viol et des agressions sexuelles.
8: Une information ici, Pays Basque, qui a recueilli le témoignage d'une patiente. Plusieurs plaintes ont été déposées. On fera également le point sur les incendies en Gironde et surtout dans les Landes. Plusieurs maisons détruites entre Biscarrosse et Parentis. Une trentaine de pompiers légèrement blessés. Le dispositif monte en puissance, nous expliquera l'un des responsables du service d'incendie et de secours des Landes. Et ici au Pays Basque, la journée va encore être très chaude, Alexis.
0: Oui, en effet, avec le soleil, ça y est, qui pointe le bout de son nez et qui va s'imposer donc tout au long de la journée. Ce matin, les températures, vous avez entre 17 et 20 degrés, 17 à la Bastide Clairance, 19 à Bidache, une vingtaine de degrés pour la Once. Et puis par contre, cet après-midi, de la chaleur encore, avec 30 degrés attendus autour de Saint-Pé-sur-Nivelle et d'Asquin, 34 pour Asparin et Spelette, et jusqu'à 35, ce sera la maximale annoncée à Musculdi ou encore Banca. On parlait des incendies il y a quelques instants, Thibault. Juste pour information, pour l'instant, pas d'impact sur l'autoroute A63 entre Bayonne et Bordeaux. L'autoroute reste donc ouverte. Sur le trafic ferroviaire, quelques perturbations au sud de Bordeaux. Les trains, là aussi, continuent de circuler. Si vous devez vous rendre entre Biscarrosse et Parentis, on vous rappelle que la départementale 652 est fermée dans les deux sens. Il faudra emprunter les déviations qui vous redirigent donc vers le nord. On vous donne ces informations. On va suivre ça encore de très près, évidemment, jusqu'à 9h. Il est 7h35.
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0: Merci de passer votre matinée avec vous, avec nous, votre vendredi matin, direction le week-end tranquillement. Et pour la musique, voici Marc Lavoine avec le parking des anges.

0: C'était Marc Lavoine avec le parking des Anges.
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0: À suivre l'invité d'ici Matin, Thibaut.
3: Avec l'invité ce matin, c'est le nouveau chef de corps du premier RPIMA à Bayonne, Erwin Bruder, qui a pris ses fonctions le 9 juillet dernier. Il nous a accordé un entretien exceptionnel pour nous expliquer justement les missions de ce régiment d'élite de l'armée française.
0: Rencontre donc à 8h moins le quart. Mais juste avant, comme chaque jour, nous filons au domaine Abadia pour y retrouver toute l'équipe. C'est notre instant climat nature. Et aujourd'hui, c'est Frédéric Soulu qui est avec nous. Bonjour Frédéric.
4: Bonjour Alexis.
0: Vous êtes chargé de mission pour l'Académie des sciences au domaine Abadia. Juste avant de partir sur la Lune avec vous, on va rester ici sur Terre quand même. La météo à Andaï, comment elle s'annonce aujourd'hui?
4: Alors ce matin à la station du domaine d'Abadia, à 7h30, il y avait 18,9 degrés précisément, avec un vent moyen autour de 8 km/h. Et la pression est à 1013,5 hectopascales, mais elle est en chute depuis toute la nuit. Là, donc on voit que ça bouge là-haut.
0: Et en plus de ça, j'imagine qu'il y a un peu un voile nuageux. Ici, nous, sur Bayonne, on a quelques passages nuageux.
4: Ici, on a le ciel bleu encore, quelques cirrus, mais ça va, c'est encore très bleu.
0: Ce qui ne va pas nous empêcher donc d'aller sur la Lune, c'est notre thème du jour avec vous, puisque la Lune, visiblement, est à son apogée. Du moins, c'est comme ça que vous l'appelez quand vous êtes astronome.
4: Effectivement, oui, cet après-midi, vers 18h, derrière ce terme un peu technique, on veut expliquer, tout simplement que la Lune, elle est la plus éloignée de la Terre au cours de son orbite cet après-midi. Voilà, donc c'est un phénomène cyclique, hein, puisque la Lune tourne autour de la Terre, comme vous le savez, et donc tous les 27 jours à peu près, elle se trouve à son apogée.
0: Elle est à combien de kilomètres de nous, cette Lune? On le sait ou pas?
4: Oui, on sait très précisément à quelques centimètres près la distance de la Lune. Ouais, et donc l'apogée se situe à peu près à 405 000 kilomètres de nous. Et quand elle est au plus près, au périgée, elle est à 50 000 kilomètres plus près. Wow. Donc voilà, c'est une petite variation. Et parce qu'en fait, elle ne suit pas un cercle parfait. La Lune, elle tourne pas sur un cercle autour de la Terre, elle tourne sur une ellipse.
0: Et ce phénomène, je crois, cet apogée, donc revient régulièrement, c'est ça?
4: Tous les 27 jours, c'est le cycle lunaire à peu près, voilà. Et donc cette différence, elle a peu de conséquences visibles. Hein. C'est reste très discret. Hein. C'est une variation qui est de dans le ciel qui est de 14% en taille apparente de la Lune. Donc voilà, il y a des moments où la Lune paraît plus petite, d'autres elle paraît peu plus grosse, mais à l'œil nu c'est vraiment difficile de le voir. Quoi.
0: Et finalement ce phénomène, est-ce que c'est juste pour nous rappeler que dans le ciel tout est en mouvement et finalement que tout bouge?
4: Oui absolument, vous avez tout à fait raison, c'est même si la Lune elle est tout le temps là, on a l'impression qu'elle est familière, que en fait non, voilà, tout ça bouge en permanence et puis on a de belles surprises dans les semaines à venir avec ces mouvements des astres dans le ciel comme vous le savez. Et puis c'est l'occasion de rappeler peut-être que à Ashport Tipi, la maison de la Corniche Basque, en ce moment il y a une belle exposition sur le système solaire à découvrir gratuitement, donc voilà.
0: Au cœur de la maison de la Corniche Basque et cette éclipse qui aura lieu le 12 août prochain, évidemment on va suivre ça aussi avec vous et en direct sur ICI Pays Basque, mais ce soir donc en ce 25 juillet, donc c'est demain soir même, prenez quelques instants pour lever les yeux pour regarder et admirer cette belle lune dans notre ciel. Merci beaucoup Frédéric Soulu, passez une bonne journée et bon week-end.
4: Merci Alexis.
0: Adieu, dans un instant l'invité d'ici matin.
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0: Ah, on n'était pas loin là aussi, avec deux points. Malheureusement, ce ne sera pas suffisant ce matin.
5: Eh bien, tant pis, on réessayera un autre jour.
0: Exactement, vous gardez votre sourire. Et puis surtout, je vous dis à tout à l'heure pour le steak et les pâtes.
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0: 7h44, plongée ce matin dans les coulisses du premier RPIMA à Bayonne, le régiment d'élite de l'armée. Erwin Bruder, son nouveau chef de corps depuis le 9 juillet, est notre invité ce matin. Entretien exceptionnel qu'il vous a accordé, Odile Faure.
9: Bonjour, colonel Bruder.
10: Bonjour.
9: Comment appréhendez-vous votre arrivée ici à Bayonne ?
10: Très très bien, et d'autant plus que je suis presque un local de l'étape, puisque ma première affectation ici remonte à 2007. Donc je sais très bien où nous mettons les pieds, et la chance du premier RPIMA d'être stationné dans une telle garnison.
9: Pourquoi la chance ? Que représente le premier RPIMA dans le territoire basque ?
10: Écoutez, la ville de Bayonne a hébergé des militaires depuis toujours, j'ai envie de dire. La citadelle depuis plus de 400 ans, le château vieux depuis un millénaire. Et donc aujourd'hui, la citadelle, c'est environ 1000 militaires. Mais avec les familles, les réservistes, l'association des anciens, c'est plus de 5000 personnes qui se sentent bien sur notre territoire.
9: Alors on vous voit depuis la ville, on vous entend aussi. Qu'est-ce que vous faites à l'intérieur, derrière ces murs ?
10: Le niveau, l'exigence de nos missions nous impose un entraînement très très poussé. J'en dirais pas beaucoup sur les opérations, parce que par déontologie, on ne parle jamais de ça. Mais c'est important que vous sachiez ce qu'on prépare ici. Ici, c'est le fer de lance des forces spéciales. C'est dans la grande typologie des missions, c'est vous nous connaissez pour le contre-terrorisme, la libération d'otages, la traque des criminels de guerre. Nous partons régulièrement faire des évaluations de crise aux quatre coins du monde. Et puis nous sommes très engagés dans l'encadrement et l'accompagnement de forces étrangères. Ce sont les missions les plus sensibles et les plus secrètes des armées. Ça a un impact sur notre niveau d'entraînement.
9: C'est une grosse garnison que vous pilotez, une garnison qui est secrète, mais qui a aussi besoin des autres et de l'extérieur, de la société civile.
10: Oui, et je dirais plus que jamais, puisque la tendance des missions, c'est plus dur, plus secret, plus technologique. Ce défi, on ne peut pas le réussir seul. Et donc, on a besoin de le préparer localement, avec tous les acteurs qui vivent à côté de nous. D'abord, c'est pour nos militaires. Vous avez suivi qu'au plan national, il y avait une réflexion, et il y avait un gros élan sur plus de réserves, plus de services nationaux. Donc ça veut dire des compétences locales à trouver. Ensuite, nos militaires ont besoin de s'entraîner. Donc toutes les infrastructures qui sont disponibles à côté, nous en prenons soin si vous nous les confiez pour un entraînement. Ça veut aussi dire nos blessés, pour qu'ils puissent reprendre le cours de leur vie dans le territoire. Et enfin, je pense aux familles.
9: Comment on soutient les familles ?
10: Les familles, leur sujet, c'est des sujets que vous connaissez tous. C'est les places en crèche, l'accès à l'école, le soutien scolaire quand un parent est en mission. C'est l'accès aux soins, l'emploi des conjoints. Quand vous embauchez des personnes de ce milieu-là, elles sont très, très organisées. Et c'est évidemment le logement, comme beaucoup de personnes sont concernées ici.
9: Êtes-vous ouvert à des innovations technologiques à proximité ?
10: Alors effectivement, nous sommes au milieu d'une révolution technologique dans le domaine militaire. Les marchés sont en croissance. Les budgets d'armement en France, en Europe et dans le monde sont aussi en croissance. Mais il n'y a pas que les champions nationaux qui sont concernés, et cela ne se passe pas qu'à Paris. C'est aussi une relation en boucle courte à construire entre nous, opérationnels, et puis le tissu industriel local, et en particulier dans une approche un peu plus low cost, dans lequel on est capable de produire un peu plus massivement localement.
9: Merci beaucoup, colonel Bruder.
10: Je vous remercie.
0: Et pour joindre le premier RPIMA, il vous suffit tout simplement de vous connecter sur le site web quiosegagne.org. Un coup d'œil sur vos conditions de circulation pour vous dire que sur l'agglomération bayonnaise, pour l'instant, tout va bien. Le trafic est fluide, vous ne rencontrez aucune difficulté. Il n'y a pas d'impact non plus sur l'autoroute A63 quand vous roulez par exemple entre Bayonne et Bordeaux, puisqu'il y a ces incendies, mais pour l'instant, la circulation sur l'autoroute est fluide. L'autoroute reste donc ouverte. Il y a quand même quelques perturbations à prévoir au sud de Bordeaux. Les trains continuent encore de circuler. Il y a peut-être des retards ou certaines annulations de dernière minute qu'il faudra donc vérifier et checker sur l'application de la SNCF. Dans un instant, on va filer sur la 19e étape du Tour de France, 128 km de distance aujourd'hui entre Gap et l'Alpe d'Huez.
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1: Le champ est libre avec Patrick Fiori, juste avant d'entamer la 19e étape du Tour de France. Une grande étape de montagne aujourd'hui au programme avec la mythique ascension vers l'Alpe d'Huez. Les détails de ce menu légendaire avec le directeur du Tour, Christian Prudhomme, en compagnie d'Emmanuel Collardet.
2: Bonjour Christian Prudhomme.
3: Bonjour.
2: C'est le début d'un final de rêve jusqu'à dimanche avec non pas une mais deux arrivées à l'Alpe d'Huez. Vous avez décidé de gâter les amoureux du Tour.
3: Oui, l'Alpe d'Huez, ce sont les 21 virages numérotés. L'Alpe d'Huez, c'est la toute première arrivée en altitude de l'histoire du Tour de France en 1952 avec le succès du Campionissimo Fausto Coppi. Il y avait la volonté de montrer aussi autre chose, mais on ne pouvait pas ne pas faire une arrivée avec les 21 lacets. C'est une étape qui est courte. Aujourd'hui, de Gap jusqu'à l'Alpe d'Huez, avec un début d'étape qui sera très très rude, d'entrée le col Bayard, un enchaînement immédiat avec le col du Noyer et ses pentes très très raides, et puis ensuite un peu plus loin le col d'Ornon, et enfin la fameuse montée aux 21 virages numérotés que chaque champion du Tour a envie d'inscrire évidemment à son palmarès. Donc une bagarre de haut vol qui préfigure l'étape plus longue et plus rude encore de demain.
2: Et il y aura évidemment beaucoup de monde. Cette montée, c'est pas juste un enchaînement de lacets spectaculaires, c'est un véritable stade de vélo à ciel ouvert.
3: Oui, la montée de l'Alpe d'Huez, c'est toujours un instant tout à fait particulier dans le Tour de France, pour les champions et aussi dans l'organisation, puisqu'il y a énormément de monde, que les gens sont pleins de ferveur, d'envie, de passion, d'enthousiasme, et que les conseils de prudence, de sécurité, de bon sens, distillés sur tout le réseau ici et sur les antennes de Radio France, France Inter ou France Info, sont absolument capitales. Les gens sont tous très sympas, ils savent très bien ce qu'il ne faut pas faire, mais au moment où les champions arrivent, ils oublient tout. Donc c'est bien de leur répéter que les consignes de prudence sont capitale, notamment en effet dans la montée de l'Alpe d'Huez.
2: Il faut toujours le dire, protégez, faites attention aux coureurs. Très belle journée à vous sur la route du Tour.
3: Merci.
1: 19e étape du Tour de France, donc avec 21 virages légendaires à suivre à partir de 14h15 pour le départ, et l'arrivée sera à vivre en direct sur ICI Pays Basque à partir de 17h35. Dans un instant, on parlera mascara avec Stéphane Bern.

0: Trois grandes voix, Calvin Harris, Katy Perry ou encore Pharrell Williams, c'était Fields. Et il nous manque la quatrième grande voix, c'est vous, Stéphane Bern, pour notre voyage dans le temps ce matin. On part à l'époque victorienne, dans le brouillard de Londres.
1: Un tube noir, une petite brosse et des cils qui s'allongent d'un seul geste. Le mascara ou rimmel est né entre les mains d'un Français, mais de l'autre côté de la Manche. Nous sommes en 1880 à Londres, dans l'élégante Bond Street. Derrière son comptoir, Eugène Rimmel, fils de parfumeur parisien, observe les clientes de la bonne société britannique. Depuis des années, il perfectionne poudre, eau de toilette et savon parfumé. Mais cet hiver-là, il met au point une invention appelée à conquérir le monde. Un mascara non toxique à base de cire et de poudre de charbon. Du charbon pour avoir une meilleure mine, fallait y penser. Fini le col qui coule et vous fait ressembler à un panda. Fini les préparations à base de suie ou d'antimoine. Ce produit, facile à appliquer et sans danger, donne au regard une intensité nouvelle. Et ce, en un clin d'œil. Les élégantes londoniennes se l'arrachent. Il se dit même que la reine Victoria en personne ne jure que par le bloc noir et le pinceau d'Eugène Rimmel. Les journaux en parlent et bientôt, le nom du créateur devient celui du produit, le Rimmel. L'invention dépasse vite les frontières, en Italie, en Espagne, en Turquie. On ne dit pas mascara, on demande un Rimmel. Le Rimmel est bien plus qu'un simple tube, c'est maintenant un hit planétaire. Et tandis que d'autres reprendront son idée jusqu'à la marque Maybelline, née en 1913, c'est bien le parfumeur français qui aura posé les bases du maquillage moderne. Eugène Rimmel a donné son nom au Rimmel. Eugène

0: Et que l'ostéopathe, ancien élu du Front National à Nice et ancien joueur de rugby, a été mis en examen pour un viol par personne ayant autorité et 6 agressions sexuelles avec circonstances aggravantes. Il a été placé sous contrôle judiciaire le temps de l'enquête lors de laquelle les victimes et les plaignantes vont être entendues. C'est le cas de Sylvie. Victime, raconte-t-elle, d'une agression sexuelle caractérisée lors d'une séance dans le huis clos du cabinet du praticien.
1: Quand la personne perd ses bretelles, qu'elle a les seins à peu près à l'air, on fait attention à son intimité, sa pudeur, on lui demande son consentement, voilà, je sais pas, il y a quand même des notions.
0: Comme Sylvie, elles sont plusieurs à souligner le caractère un brin sournois des pratiques de l'ostéopathe qui avait pignon sur rue au Pays Basque, une sorte de soumission.
1: Moi, je sentais vraiment ce phénomène d'emprise qui ne m'a pas lâchée jusqu'à la sortie et après la séance. C'est-à-dire que c'est comme si je me faisais happer et que je n'avais pas la capacité de pouvoir dire non. Cette force d'emprise-là, voilà, pour moi, ça, c'est incontestable et indéniable. Oui.
0: Marié et père de 2 enfants, l'ostéo tenait son cabinet au golf de Bassussari après avoir un temps exercé son métier auprès du club de rugby de Toulon.
2: Les 2 animateurs du centre de loisirs du Mourisco à Biarritz mis en examen hier. Le plus âgé, un homme de 36 ans pour agression sexuelle, l'autre de 21 ans pour corruption de mineurs. Sur les 16 victimes potentielles recensées par les enquêteurs à ce jour, un seul cas pour le moment est retenu par le juge d'instruction. 9 autres font l'objet d'une autre procédure en instruction. Les 2 mises en cause ont été laissés libres hier sous contrôle judiciaire.
3: Une centaine de parents a manifesté hier midi devant la mairie de Biarritz.
2: Sous les slogan « Protégeons nos enfants », ils ont demandé des comptes à la mairie. Ils réclament la divulgation des plannings des 2 animateurs mis en cause pour savoir quels enfants ont été exposés. Ils demandent également le départ de la direction du centre de loisirs municipal. Le maire Serge Blanco leur a promis une réunion très prochainement.
3: 23 000 personnes évacuées dans les Landes, Apparentis et Biscarros, ravagées par un incendie.
2: Un feu qui s'est déclenché hier après-midi et se propage très rapidement. Plus de 2500 hectares brûlés malgré la mobilisation de 600 pompiers appuyés par des moyens aériens. Plusieurs maisons ont été détruites par les flammes, déplore le colonel Moutard, directeur adjoint du service départemental d'incendie et de secours des Landes. Il était ce matin sur l'antenne d'ici Gascogne.
4: Les sapeurs-pompiers ont travaillé toute la nuit avec de nombreux partenaires, avec un dispositif qui n'a cessé de monter en puissance tout au long de la nuit, où les moyens terrestres ont lutté pied à pied pour essayer de défendre l'ensemble des points sensibles, notamment les habitations, même si certaines ont été impactées et nous le déplorons, c'est un vrai déchirement. Mais cette lutte se fait pied à pied, cette interface entre la forêt et les habitations s'étirer sur plusieurs kilomètres et malgré un dispositif important, vous le rappeliez tout à l'heure, près de 600 sapeurs-pompiers qui continuent encore à monter en puissance avec des sapeurs-pompiers landais, des sapeurs-pompiers aquitains et au-delà des sapeurs-pompiers de toute la France.
2: Le préfet des Landes lui annonce la reprise de la lutte aérienne à la levée du jour. 2 avions Canadair, un Dash et l'hélicoptère Dragon 64 des Pyrénées-Atlantiques sont mobilisés. La départementale 652 est fermée dans les 2 sens entre Biscarros et Parentis. Pour l'instant, pas d'impact sur l'autoroute A63 entre Bayonne et Bordeaux. Quelques perturbations tout de même sur le trafic ferroviaire au sud de Bordeaux, mais les trains continuent de circuler ce matin.
3: La Gironde est aussi touchée par un méga incendie.
2: Ouais, plus de 20 000 personnes évacuées dans l'ensemble des villages de la presqu'île du Cap Ferré. D'ailleurs, des bateaux sont mis en place ce matin pour permettre cette évacuation. L'incendie a ravagé 4 800 hectares à quelques dizaines de kilomètres, donc au nord de Biscarros. 14 véhicules et une quarantaine de pompiers des Pyrénées-Atlantiques sont partis en renfort pour appuyer les 800 soldats du feu actuellement mobilisés sur cet incendie en Gironde. Un incendie également au Pays Basque, à Banca. Depuis lundi, 25 hectares ont brûlé dans une zone montagneuse difficile d'accès à la frontière avec la Navarre. Hier, une reprise a consumé 5 hectares d'herbes et de fougères avant d'être maîtrisée par les pompiers. Mais le feu couve toujours sous terre. L'humus se consume parce que le sol est très sec avec la sécheresse. La zone reste donc sous la surveillance des pompiers français et espagnols.
3: La sécheresse qui attise les incendies et qui impacte aussi l'agriculture.
2: L'eau se raréfie au Pays Basque. 2 mois qu'il n'a pas plu une seule goutte. Hier, le syndicat FDSE A64 sur notre antenne demandait la possibilité de construire des bassins de rétention supplémentaires. D'autres exploitants défendent une autre approche, certaines

0: En effet, les exploitations s'adaptent, comme celle de Théo Salmon, éleveur à Briscousse et chantre de l'agriculture anti-productiviste. Il n'est pas question pour lui de faire une méga-bassine dans sa ferme.
1: Pas de méga-bassine, non, puisqu'on ne vient pas puiser dans les nappes phréatiques l'eau, mais on vient stocker l'eau de pluie qui coule abondamment en hiver et qui nous fait cruellement défaut en été. Une retenue collinaire, on va appeler ça tout simplement, avec un travail qui a été fait en amont de captation des eaux de pluie qui tombent sur mes toits agricoles. Et le sol permettait cela, il n'y a pas de bâche, il n'y a rien d'artificiel, c'est juste une compaction d'argile qui permet un stockage qui est quand même efficace, puisqu'on voit que là, ça fait 2 mois qu'il n'a pas plu sur notre commune et que j'ai quand même une quantité d'eau assez importante encore. Mis à part cette retenue collinaire, moi j'ai basé mon système sur la haie en fait et sur un retour progressif d'un bocage, d'un maillage important d'arbres qui retient l'eau de pluie. Et au-delà de ça, je pense que c'est l'élevage en lui-même qui est à revoir avec des animaux plus rustiques. Et moi, dans mon cas, les animaux ne sont nourris qu'à l'herbe et au foin. Et ce qui permet en fait d'avoir une certaine rusticité de mes animaux et donc un besoin moindre en eau.
0: Des solutions pour économiser l'eau qui seront abordées et débattues au 21e salon Lourama, le salon de l'agriculture paysanne qui sera à Biarritz du 6 au 8 novembre à La Halle, à Irati. Bayonne reconnaît le basque et le gascon comme langue officielle du territoire. Après Sarre, Bayonne est la deuxième commune à faire cette reconnaissance, notamment pour le basque. Adoption hier lors du conseil municipal à l'unanimité des participants au vote. Une délibération qui n'a aucune valeur juridique ou légale, mais qui a le mérite d'avoir une forte portée symbolique, se félicite Pancho Etchegaray, conseiller municipal délégué à la politique linguistique.
2: C'est symbolique bien évidemment parce que l'assise constitutionnelle, elle n'y est pas, ou en tout cas elle est encore en devenir, mais elle nous engage parce qu'elle donne une tonalité en ce début de mandat, qu'une langue, elle a un vécu transversal dans une municipalité. Et donc, bien évidemment que ça nous engage au-delà de la symbolique, sur la formation, sur la signalétique, sur la communication interne, externe, sur les emplois, sur les grands événements, mais aussi les grands musées ou les grands lieux où on accueille du monde. Donc oui, au-delà du symbole, il y a une envie rageuse d'aller vers l'avant, parce que voilà, les 30% de locuteurs, on n'y est pas, loin s'en faut, ni pour le Euskara, ni l'Occitan. Et donc, on s'y met en marche, donc allons de l'avant maintenant.
0: Les 30% dont parle Pancho Etchegaray, ça correspond au nombre de locuteurs nécessaires pour la survie d'une langue selon l'Office public de la langue basque. Bayonne et le conseil municipal qui a également adopté hier une délibération pour permettre à la ville de donner une subvention de 350 000 euros à l'aviron bayonnais rugby pro, en plus des 290 000 euros pour la communication. Par ailleurs, la ville a annoncé que les prochaines fêtes de Bayonne 2027, eh bien, il y aura une deuxième journée sans sono après celle du jeudi ces deux dernières saisons. La météo, Alexis, avec du soleil encore et de la chaleur aujourd'hui.
3: Oui, en effet, le soleil, ça y est, qui est bien présent, qui va s'imposer tout au long de la journée. Ce matin, vous avez entre 19 et 20 degrés par endroit, 19 pour Saint-Jean-de-Luz et Mauléon, 20 à Bayonne et Guétary. Et puis cet après-midi, pas de changement pour la météo, toujours du soleil avec quelques passages nuageux. 34 attendus à Asparin, Espelette et Bardos, ou encore 35. Ce sera la maximale pour Saint-Palais et Saint-Jean-Pied-de-Port. Pour en revenir juste aux incendies, Thibaut, qui y a en ce moment, donc à hauteur de Biscarrosse, le préfet des Landes insiste, il ne faut surtout pas aller dans la zone, vous évitez évidemment de vous diriger par là-bas, et puis si vous devez vous rendre autour de Biscarrosse, il faut se fier uniquement aux informations proposées par les médias, donc par les radios ou encore par le département des Landes et la préfecture. Il est 8h10.
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3: On a oublié de faire quelque chose de très important, Thibaut Vincent.
6: Dites-moi.
3: C'est vendredi, et le vendredi, qu'est-ce qu'on fait ?
6: On chante, non, c'est ça ?
3: On chante ! Allez tous ensemble, juste avant, élégance avec les vacances, j'oublie tout. Vive le vent,
7: vive le vent, vive le vendredi.
6: Et les vacances.
3: Et oui.

0: Élégance avec vacances. J'oublie tout, les vacances ça fait du bien et c'est fait pour tout oublier justement.
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3: Tiens, pendant les vacances, vous êtes peut-être amateur des marchés de producteurs locaux dans notre rendez-vous, c'est pas vrai. On va vous alerter, enfin Aude Razo va vous dire vigilance sur les marchés puisque certains revendeurs usurpent aujourd'hui l'identité de véritables producteurs du coin pour en plus de ça vendre plus cher. Aude a été alertée par des mails. Elle va nous décrypter cette arnaque dans les prochaines minutes. Mais juste avant, on vous offre vos deux places pour aller profiter d'un concert aux arènes de Bayonne. Ce sera ce dimanche soir à 21h. 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J'irai au bout de mes rêves. Bref, vous allez pouvoir chanter avec vos académiciens préférés. Vous jouez avec nous au 05 59 2 x 17 2 x dès maintenant pour lancer la roue de la force basse, connaître votre défi et repartir avec vos deux places pour aller profiter de la Star Academy.
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3: C'est pas vrai, le rendez-vous anti-arnaque avec vous Aude Razo tous les jours à 8h15. Et alors c'est bientôt le week-end, vous allez peut-être faire un tour au marché. Mais le saviez-vous, les petits artisans locaux peuvent aussi aujourd'hui être victimes d'usurpateurs.
4: Oui, sur les marchés, je vais y revenir, mais surtout sur Internet. Un auditeur, François, me dit qu'il s'est fait avoir par un faux site de confiture artisanale. Manque de peau, me dit François avec un petit trait d'humour. Il aime bien ses confitures, je suis client depuis longtemps, c'est une petite entreprise. Je ne me suis pas vraiment méfié. François passe commande, mais il n'était pas sur le bon site. Il n'a rien vu et je le comprends. L'escroc a changé une toute petite lettre dans l'adresse du site. Il a copié tout le site, les images, les prix, copie quasi parfaite. Cette petite entreprise ne mérite pas des emmerdes pareilles, me dit François. Il a fait bloquer sa carte bleue.
3: Alors Aude, l'arnaque ne sévit pas que sur Internet. On la trouve donc aussi désormais dans les foires et sur les marchés.
4: Effectivement, et là, histoire assez hallucinante, ça remonte à l'an dernier. Une fromagerie des Vosges s'étonne de recevoir des coups de fil de clients mécontents. Ils se plaignent de prix exorbitants et de s'être fait arnaquer. En fait, un marchand sur les foires et les marchés prétendait vendre leur fromage. Il donnait le nom de leur fromagerie, mais c'était un gros mensonge. Il vendait en fait des fromages bas de gamme et 3 à 4 fois plus cher. Alors comment ne pas se faire avoir? C'est pas évident. Hein. Conseil des gendarmes, déjà regardez bien les prix. Et puis faites attention à l'apparence du stand. Si le vendeur se revendique de telle ou telle boucherie ou fromagerie, mais qu'il ne l'affiche pas ou que l'affiche est juste une pauvre feuille à 4 et pas un joli écriteau, une grande bâche, méfiez-vous.
3: Merci beaucoup Aude Razo et on se retrouve lundi pour décrypter de nouvelles arnaques. 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Vos deux places à remporter au 05 59 2 x 17 2 x dans moins de 3 minutes.

0: Dans les prochaines minutes, rencontre avec les gens d'ici. Aujourd'hui, quand l'univers du drag a ouvert le monde à un homme, un refuge pour se sentir vivre à travers un personnage, vous allez rencontrer Lola Lou. Vous allez surtout vivre une rencontre légendaire. Mais juste avant, elle aussi, elle est tout aussi légendaire. C'est Françoise d'Anglette qui est avec nous. Bonjour Françoise.
1: Oui, bonjour.
0: Comment ça va bien chez vous en ce vendredi matin?
1: Ah ben, ça va très bien.
0: Bon, qu'est-ce que vous allez faire de beau aujourd'hui avec cette météo plutôt encore chaude?
1: Un peu de ménage, un petit plouf à la piscine.
0: Ouais.
1: Qu'est-ce que je vais faire d'autre? Le repas, pour préparer le repas pour ce midi, car mon fils vient manger le midi à la maison. Donc c'est bien pratique, et comme il travaille pas très loin de chez nous.
0: François, voilà. Est-ce qu'il vous reste trois places pour midi? Avec Thibaut et Julien, on ne sait pas trop où manger à midi, si jamais il vous reste une petite place.
1: Si vous voulez.
2: Ah, chouette.
0: Eh ben, parfait. On vous apportera peut-être en même temps les places pour aller profiter du concert de la Star Academy. C'est la première fois que vous jouez avec nous. J'espère que vous n'êtes pas trop stressé.
1: Non, du tout.
0: Non. Et la Star Academy, vous la suivez tous les ans? Vous suivez ça régulièrement?
1: Oui, régulièrement.
0: Ouais. Alors là, sur cette dernière saison, est-ce que vous aviez un favori, une favorite?
1: Non.
0: Non, vous suivez comme ça, mais voilà.
1: Il faut dire que j'ai pas trop suivi cette année.
0: Bon, vous allez pouvoir vous rattraper aux arènes de Bayonne, donc dimanche, puisque si vous réussissez votre défi, vous repartez avec deux places pour aller voir le Summer Tour 2026. Françoise, vous lancez la roue de la force basque quand vous voulez. On vous écoute.
1: C'est parti.
3: Le Mémo Quiz.
0: On va faire travailler les méninges ce matin. Le Mémo Quiz. La règle est toute simple. Je vais vous poser 5 questions. Vous n'y répondez pas. Vous devez retenir les réponses. Et à la fin, quand il y aura le gong, vous aurez 8 secondes pour me donner 3 bonnes réponses. D'accord?
1: D'accord.
0: Vous écoutez les questions, vous retenez les réponses. Et c'est à la fin qu'il faut me donner tout ça. Attention, c'est parti. Première question. Quelle est la 4e lettre du mot apostrophe? 8 x 6. Terminez ce proverbe, qui sème le vent récolte. Qui est le vainqueur de la 11e saison de la Star Academy? Et enfin, quelle couleur obtenez-vous si vous mélangez du vert avec du rouge? Quelle est la 4e lettre du mot apostrophe? 8 x 6, terminez ce proverbe, qui sème le vent récolte. Qui est le vainqueur de la 11e saison de la Star Academy? Et enfin, quelle couleur obtenez-vous si vous mélangez du vert et du rouge? Il me faut 3 réponses, Françoise. Allô, allô, Françoise?
1: Oui. Quelle question, la première?
0: On vous écoute, non. Il me faut 3 réponses. Vite!
1: La ES?
0: Ouais.
1: 46?
0: Non.
1: 54, non.
0: Aïe.
1: Bon, j'ai perdu. Et le bleu?
0: Alors, il me fallait 3 bonnes réponses.
2: 44.
0: 44?
2: 6 x 8, 44.
1: Ah oui, ok.
0: Pas du tout. Pas vraiment, pas Françoise, on est à côté de la plaque. Et on avait,
2: non, c'est pas ça en plus.
0: On avait le S, on avait 48, on avait Tempête, Pierre Garnier ou Jaune pour repartir avec les places pour la Star Academy, malheureusement.
1: Ah oui, c'est tout faux.
0: Ça ne passera pas ce matin, c'est un peu... Voilà, c'est à côté de la plaque. Bon, Françoise, c'était une première participation, vous n'avez pas démérité.
1: Je vous souhaite quand même une
0: bonne journée, vous revenez jouer quand vous voulez, puis de toute façon, on a bien noté qu'à midi, on viendrait toquer à votre porte. À tout à l'heure, Françoise.
1: À tout à l'heure.
0: Place aux gens d'ici. Aujourd'hui, vous allez découvrir et surtout écouter une rencontre qui va vous plonger dans le monde des paillettes et du maquillage avec le parcours incroyable d'un artiste, son prénom Lola Lou. Écoutez.
4: Bonjour, je me suis appelé Lola Lou, j'habite au Pays Basque et j'ai 54 ans.
5: C'est votre nom d'artiste que vous souhaitez garder? Ça fait écho à une vie antérieure?
4: Tout à fait.
5: Vous êtes au Pays Basque depuis combien de temps?
4: Une dizaine d'années.
5: Mais avant, vous avez eu une vie extraordinaire. Vous étiez une drag queen.
4: Une drag queen française à l'étranger qui chantait du cabaret, du jazz, dans les années 90.
5: Donc c'était la grande époque des drag queens?
4: C'était l'époque de Priscilla, reine du désert.
5: Exactement. Comment en étant ch'ti de Arras, on a tout d'un coup l'idée de partir vers le drag queen.
4: Je chantais, j'aimais chanter. C'était aussi la grande époque des karaokés dans les bars à l'époque. Mmh. J'avais des amis bruxellois drag transformistes. Mmh. On avait dit on va essayer. La première fois que j'ai fait ça, je ressemblais un peu à Nelly Olson dans La Petite Maison dans la Prairie, on va dire. C'est pas très glorieux.
5: Est-ce que c'était une forme de revendication aussi d'être drag queen ?
4: Très certainement pour certaines personnes. Il ne faut pas oublier que les drag queens, par exemple aux États-Unis, sont les premières personnes qui ont milité pour les droits LGBT. Mmh. Avec Stonewall, par exemple, sont ceux qui avaient le plus à perdre et qui, du coup, qui avaient le plus à gagner, je pense. Moi, ce n'est pas quelque chose de militant. Moi, je chantais. Pour moi, c'était juste une expression artistique.
5: Tu es allé en Pologne. C'était une époque folle artistiquement. Il y avait tout le mouvement underground.
4: Les années 90, c'était une culture post-communiste qui avait vraiment envie de découvrir des choses, de faire des choses. Et puis voilà, j'ai vu un intérêt, j'ai trouvé une pianiste, on a monté un spectacle.
5: Et puis après, il y a l'Afrique du Sud. Alors comment ça arrive, ça ?
4: Une histoire d'amour. Puis là-bas, j'ouvre un cabaret drag, multigenre, multiculturel, multiracial.
5: J'imagine que c'était le premier ?
4: C'était le premier. J'aimais cette idée de voir tout le monde en Afrique du Sud, post-apartheid, qui se rassemblait dans un lieu et qui s'amusait tous ensemble en regardant des dragues.
5: C'est une forme de fantasme, la drague.
4: Voilà. Elle ne rentre dans aucune case. Elle a le droit de tout dire. Ce n'est qu'un personnage fictif et imaginaire. Mais on peut faire passer plein de messages sympas. Et ces mêmes messages, je les faisais passer en Pologne quand l'extrême droite est arrivée au pouvoir, avec Kaczynski, dans les années 2000. On est de tout bord politique, mais on fait tous YMCA ensemble à la fin de mon spectacle. Dans toute ma carrière, je n'ai jamais eu à subir d'homophobie, de rejet. J'aime à penser que c'est aussi peut-être la manière dont je présentais mon personnage.
5: Comme dit Renaud, tu étais du parti des oiseaux, limité pour la douceur.
4: Ouais, c'est ça. Ouais.
5: Quel regard portaient tes parents ?
4: Bon, y a certaines choses qui ont été compliquées pour mes parents, comme mon homosexualité, bien sûr. Dans les années 80, c'était pas évident. Par contre, le côté drague, non. J'avais des calendriers. Une fois, j'ai surpris mon père en train d'offrir le calendrier à nos voisins en disant « c'est mon fils ».
5: Oh, génial.
4: Donc, je suis assez reconnaissant pour ça.
5: Allez, dernière question. Quel regard vous portez sur les drag queens d'aujourd'hui ?
4: Je les envie un peu parce qu'ils ont des possibilités de maquillage qu'on n'avait pas à l'époque. Et vraiment, ils ont des super trucs avec du bon matos, quoi. Ça, je l'envie. Parfois, je trouve ça un peu trop sexuel, mais bon, je pense que voilà, ça, c'est une question générationnelle plus qu'autre chose. Je suis très heureux, en tout cas, qu'ils fassent passer des messages de tolérance, c'est le plus important.
5: Un vieux sage et tolérant, en tout cas. Merci beaucoup.
4: Merci à vous, c'est gentil.
0: Légende ici au micro de Valérie Delos, c'est donc l'incroyable histoire de cette drag queen Lola Lou. Dans les prochaines minutes, le retour de l'information avec le journal de 8h30. Et puis, on ira aussi faire un tour au Capo Sud avec Ainhoa Altuna. Aujourd'hui, elle va nous emmener faire des balades le long du littoral biscayen avec deux villes aux falaises très intéressantes. Et pour la musique, téléphone aussi avec ça. C'est vraiment toi, c'est ce qui arrive dans les prochaines minutes. Alors, ne bougez pas.
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0: Dans un instant, notre reportage en basque reviendra sur la reconnaissance officielle du basque et du gascon ici à Bayonne. Mais juste avant, à 8h30, la France brûle. C'est à la une du 90 secondes ce matin avec vous, Cyril Ardo-Redon.
13: En Gironde, l'incendie au nord du bassin d'Arcachon a parcouru plus de 8700 hectares selon la préfecture. Situation défavorable. La sécurité civile parle de plus de 20 000 personnes mises à l'abri, des évacuations en cours en ce moment, notamment pour tous les villages de la presqu'île du Cap Ferret. Des bus et bateaux sont mobilisés. À Biscarrosse, dans les Landes, les moyens aériens ont redécollé ce matin pour lutter contre un feu qui a parcouru 2500 hectares. 23 000 personnes évacuées. La préfecture estime qu'entre une dizaine et une centaine de maisons ont été touchées par les flammes. Dans le Var, deux enquêtes ouvertes pour tenter de déterminer les origines de l'incendie du massif du Gros Bessillon. Le feu est toujours actif ce matin selon la préfecture. Il a parcouru 2700 hectares depuis mardi, même si les conditions météo s'améliorent. Le ministre de l'Intérieur, Laurent Nunez, attendu au centre de la gestion interministérielle de crise. Il doit prendre la parole sur les incendies dans la matinée. 27 départements de l'Ouest et du Sud sont placés en orange face à un risque élevé de feux de forêt. La Haute-Garonne est en rouge pour un risque très élevé. Dans ce contexte, la France a demandé l'activation du mécanisme de protection civile de l'Union européenne. Notre pays attend des renforts aériens pour lutter contre les incendies en provenance de Croatie, du Portugal ou de République tchèque. Et puis prudent sur la route, bison futé voie rouge aujourd'hui dans le sens des départs pour le quart sud-ouest et le quart nord-est. C'est orange ailleurs. Pour le retour, le quart sud-est est en orange. Demain, tout le pays est en rouge dans le sens des départs.
0: Il est 8h31. Notre reportage en basque, Thibaut, nous ramène sur la reconnaissance officielle du basque et du gascon comme langue du territoire de Bayonne.
2: Reconnaissance votée hier soir en conseil municipal à l'unanimité des participants au vote. Seuls trois membres de la majorité n'ont pas souhaité y prendre part. Si elle n'a pas de valeur juridique, cette délibération n'est pas que symbolique. Oyana Larsabal, la ville promet en effet des avancées concrètes.
14: Oui, les délibérations que Babou Christophe Funcha, officier Tachuna, Meteko, Gizkun Seri.
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2: Bayonne est la deuxième commune à reconnaître officiellement les Ouskara après Sarre le 2 juillet dernier.
0: Dans le journal de 9h, on entendra aussi le témoignage édifiant d'une patiente de l'ostéopathe de Bassussari, mise en examen pour viol et agression sexuelle.
2: Elle raconte sur Ici Pays Basque ce matin le déroulement d'une de ses séances problématiques. On fera également le point sur les incendies dans les Landes, 23 000 personnes évacuées à Biscarrosse. Et parenthèse, 2500 hectares brûlés, des maisons détruites, notamment celles de Patrick. On l'entendra dans le journal à 9h. Des moyens aériens ont repris. Le préfet de Landes demande ce matin à éviter absolument cette zone. Ne vous rendez pas du côté de Biscarrosse et Barentis. La météo, Alexis, avec des températures encore très élevées, aujourd'hui jusqu'à 35 degrés cet après-midi au Pays Basque.
17: Exactement, 35 pour Saint-Jean-Pied-de-Port, Saint-Palais, Musculdi, Banca. On attend aussi 34 pour Asparin, Espelette et Bardos, 30 degrés pour Saint-Pé-sur-Nivelle, 28 degrés pour les secteurs de Saint-Jean-de-Luz et de Tarnos, et puis avec du soleil donc tout au long de la journée. Dès ce matin, vous avez déjà 17 pour Cambo-les-Bains et Sarre, 19 à Mauléon et une vingtaine de degrés pour Andail et Guétari. Et la 11. Et puis ici, on regarde aussi un coup d'œil sur les trains, très rapidement. Le Bordeaux-Saint-Jean-Bayonne, qui devait arriver à 8h30, arrivera à 9h06 finalement. Pourquoi ? Non pas en raison des incendies en ce moment dans les Landes, mais puisqu'il y a un objet sur les voies entre Dax et Saint-Vincent-de-Tyrosse. Il y a un obstacle sur la voie. L'heure de reprise estimée à la normale par la SNCF est à partir de 9h. Il est 8h35.
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17: Encore un peu moins d'une demi-heure à passer ensemble, direction 9h tranquillement. Bon courage si vous entamez votre dernière journée de boulot avant un week-end bien mérité. Pour celles et ceux qui sont en vacances, bah, profitez-en bien, vous avez raison.

0: C'était le groupe Téléphone à 8h40 et dans moins de 10 minutes au téléphone, nous serons en compagnie des organisateurs de la fête du thon qui va se tenir demain à Saint-Jean-de-Lucé à Cibourg. Une fête qui est maintenue mais adaptée en raison des conditions météorologiques. Quand le port de Saint-Jean-de-Luce renoue avec son histoire, on fera un tour du programme et des adaptations dans moins de 10 minutes.
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0: Comme chaque matin, qu'est-ce qu'il est l'heure de faire avec Ainhoa Altuna ? Des balades et des idées de sortie. Salut Ainhoa !
3: Et Gounan Alexis !
0: Parce que tu nous proposes tous les jours de nous balader, oui, mais au Pays Basque Sud.
3: Eh oui !
0: Où est-ce que tu nous emmènes aujourd'hui ?
3: On va aller direction le littoral biscayen dans notre cap au sud du jour, Alexis, pour aller découvrir deux lieux assez emblématiques de ce coin, Soumaya et San Juan de Gastelugatxe.
0: Alors je te propose qu'on commence donc par Soumaya, puisque c'est le plus proche quand on arrive de chez nous.
3: Ouais, tout à fait, avec une belle station balnéaire qui est Soumaya, avec une géographie qui est très intéressante et très belle à observer. Alors la ville en elle-même, déjà, elle est très très jolie à visiter, avec des ruelles très agréables, un joli port, mais c'est surtout ses falaises qui sont intéressantes, appelées le Flysch. Elles sont de magnifiques formations rocheuses en strates verticales qui vont longer une partie du littoral et qui s'étend sur plusieurs kilomètres. Il faut savoir que cet endroit abrite un écosystème qui est l'un des plus riches et complexes du littoral basque. Et quand il y a marée basse, il y a des mares qui se forment et qui deviennent de véritables aquariums naturels dans lesquels on y voit des poissons, des crustacés, des mollusques. Et pour observer ce lieu magnifique, je vous conseille d'aller à un endroit bien précis, c'est l'ermitage Santelmo. Ça se trouve en bord de falaise et de là, on peut prendre des superbes photos et surtout en prendre plein la vue, Alexis.
0: Et ensuite, on va donc continuer en allant à un autre ermitage.
3: Ouais, on reprend la voiture cette fois-ci, direction San Juan de Gastelugatxe. Ouais. C'est situé à Bermeo, c'est un îlot qui est relié par un petit pont. Depuis le Moyen-Âge, c'était un lieu de pèlerinage où on trouve un ermitage qui est dédié à Saint-Jean-Baptiste. Ça a été construit au 5e siècle. Et pour y accéder, il faut un petit peu de courage. Déjà, se garde dans un parking. C'est indiqué depuis la route, hein, c'est très facile à trouver. Et après, il faut emprunter un petit chemin qui va nous amener jusqu'au pont. Et après, on fait travailler les gambettes. 241 marches d'escalier à gravir pour atteindre donc cette chapelle et pouvoir, comme le veut la tradition basque, sonner 3 fois la cloche qu'il y a pour pouvoir faire un vœu. Alors, l'accès, il est gratuit à Gastelugatxe, Alexis, mais comme il attire énormément de monde, cet endroit, il faut juste penser à réserver son créneau de visite. Il y a un site internet public.tiqueta.eush. Et puis pour les amateurs de la série Game of Thrones, je pense que vous allez reconnaître ces lieux qui sont présents dans cette série.
0: C'est peut-être pour ça qu'il y a encore plus de monde aujourd'hui sur ce lieu emblématique. Donc vous pensez à réserver votre créneau. C'est important de le rappeler. Ouais. Et on chausse aussi des bonnes chaussures. 241 marches.
3: Bon courage. Attends en bas.
0: Non, on va y aller ensemble, Ainhoa. C'est parti. Ok. Et on te retrouve lundi, du coup, pour de nouvelles idées de sortie.
3: Ouais,
0: t'as
3: voilà.
0: Déjà des idées ou pas?
3: Effectivement. Oh, je préfère garder la surprise.
0: Très bien. Et ben, on fait ça parce qu'on a des marches à aller monter. Allez, bisous.
3: Achetez vos loans.
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1: La voix de Manon Lisa qui rappe, oui, mais de belles histoires. C'était Le Petit Pêcheur à 8h46. Ben justement, continuons de parlons de la pêche et de la fête du thon qui aura lieu ce samedi 25 juillet à Saint-Jean-de-Lucé à Cibourg. Et pour évoquer les adaptations de dernière minute ce matin avec nous, j'ai le plaisir de recevoir Jean-Michel Lacaze. Et Gounon Jean-Michel.
2: Et Gounon.
1: Alors, une fête du thon, on va rassurer tout le monde, qui est maintenue demain en raison des conditions météorologiques, mais quelque peu adapté. Alors, qu'est-ce qui va changer pour demain au programme?
2: Eh bien, écoutez, sur Saint-Jean-de-Luz, on ne sait pas trop, mais je sais que ça va changer. Par contre, nous, à Cibourg, on est sous la criée, il n'y a rien qui change. Absolument rien.
1: Alors, donc voilà, rien ne change à la criée. Par contre, à Saint-Jean-de-Luz, uniquement les stands sur la place Foch seront maintenus à partir de midi en format guinguette. Il n'y aura tout simplement pas les repas assis du soir qui sont annulés et aucun stand ne sera installé sur le port même. Jean-Michel, ça ne nous empêchera pas évidemment de faire la fête, de profiter. Finalement, Saint-Jean et Cibourg qui renouent un peu avec l'histoire. C'est quoi la place du thon au cœur de ces deux communes? Ça remonte au XXe siècle, je crois.
2: Ah oui, ça remonte, c'est très très vieux. Les organisateurs au départ, c'est Saint-Jean-de-Luz. Hein. Nous, à Cibourg, on est venu, on va dire copier sur Saint-Jean-de-Luz. Parce qu'on se disait, pourquoi pas nous aussi. Mais c'est Saint-Jean-de-Luz qui a démarré dans les années 60, je ne me rappelle pas exactement. En fait, c'est très vieux, quoi. Moi, j'étais gamin, c'est très très vieux. Mais c'est très bien, c'est une très belle fête.
1: Et ça vous apporte quoi de partager votre passion, ce plaisir de la pêche, et puis surtout ce poisson aussi qui est quand même iconique et phare pour vos cités?
2: Ouais, après, bon, le petit souci, c'est que le thon se fait rare en ce moment, mais bon, on arrive à trouver. Moi, je suis dans le métier en plus. Bon, vous savez, ici, s'il n'y a pas ici, il y en a à l'autre côté. On arrive à trouver du poisson, soit Passarès, Fontarabie, on trouve.
1: Justement, c'est l'occasion, quand il y a une fête comme celle-ci, de sensibiliser aussi peut-être les consommateurs. Vous venez de le dire, il y a moins de thon en ce moment, ça devient compliqué pour vous. Les gens qui viennent, ils en ont conscience?
2: Un petit peu, mais enfin, bon, c'est par rapport à vous, les médias et tout ça, tout ce qui est raconté à la télé, tout ça, il n'y a pas que du bon, quoi. Et puis, il n'y a pas que la vérité.
1: Qu'est-ce que doivent venir chercher les clients et les consommateurs qui viendront donc demain à la fête du thon?
3: À ma porte.
1: Jean-Michel. Allô, allô. Jean-Michel, est-ce que vous êtes là une dernière fois? Bon, on a perdu la liaison avec Jean-Michel qui visiblement est occupé, Jean-Michel Lacaze, qui organise donc la fête du thon. Alors en effet, cet échange téléphonique est tombé à l'eau, mais demain il y aura de l'eau, mais la fête sera bel et bien maintenue. C'est l'occasion donc d'aller faire un tour à Saint-Jean-de-Luz, de soutenir tous les pêcheurs, tous les producteurs donc à Saint-Jean-de-Luz et Cibourg pour cette fête du thon demain, quelque peu adaptée, mais il y aura quand même un événement à ne pas manquer pour occuper votre week-end. Jean-Michel, si vous m'entendez, je vous souhaite une bonne journée, merci d'avoir pris un petit peu de temps. J'espère que la porte est fermée quand même derrière vous. Et je vous souhaite une bonne journée. Dans un instant, on va aller faire du padel avec

0: Dans les prochaines minutes, le retour de l'info avec le journal de 9h. Mais juste avant, nous prenons soin de notre santé. Et nous passons l'été en pleine forme avec vous, docteur Kerzek. Ce matin, on prend notre planche de padel et à l'eau. Bonjour docteur.
1: Bonjour à toutes et à tous. Une activité qui a envahi les lacs, les rivières, les plages, le paddle debout, le stand-up paddle. Alors vous savez, c'est cette planche sur laquelle on se tient debout avec une pagaie. On a soit l'air d'un pro, soit d'un flamand rose en équilibre précaire. Mais derrière l'air cool et vacancier se cache un véritable sport de gainage. La bonne nouvelle, c'est que c'est presque accessible à tout le monde. Le paddle est si bon pour notre corps que, contrairement à ce qu'on croit, ce n'est pas seulement un sport de bras. Pour tenir debout sur une planche instable, votre corps active en permanence une chaîne de muscles profonds, les abdominaux, les muscles du dos, les fessiers, les stabilisateurs de la hanche, c'est ce qu'on appelle un gainage postural. Résultat, vous travaillez votre sangle abdominale sans faire un seul crunch. Une heure de paddle, c'est l'équivalent de centaines de gainages statiques. En plus, la pagaie sollicite les épaules, les bras, le dos. Bref, c'est un sport complet, vous l'avez compris. Si en plus on rajoute que c'est bon pour l'équilibre et la coordination, vous avez vu que c'est tout bénef. Alors, les symptômes d'un paddle réussi, c'est-à-dire les bonnes courbatures du lendemain, c'est les abdominaux qu'on va sentir, surtout les obliques, les épaules et le haut du dos qui tirent un peu, et les cuisses et les fessiers qui sont légèrement endoloris. En revanche, si vous avez une douleur aiguë, des fourmillements ou des crampes dans les pieds ou une fatigue excessive ou des vertiges, c'est que là, soit vous avez forcé un peu trop, soit vous êtes déshydraté.
0: Mais docteur, j'imagine que tout le monde ne peut pas se mettre debout sur une planche du premier coup.
1: Pour commencer debout, même si vous avez deux mains gauches ou deux pieds gauches, choisissez une planche plutôt large et stable. Large, ça veut dire stabilité, évitez les planches de surf trop étroites. Ça, c'est pour les pros. Commencez à genoux, vous mettez à genoux au milieu de la planche, pagayez quelques minutes, trouvez l'équilibre, puis passez un pied après l'autre en position debout, les pieds parallèles, écartés de la largeur des hanches, genoux légèrement fléchis, ne regardez pas vos pieds, regardez loin l'horizon. Et puis la pagaie, tenez-la correctement, une main sur la poignée, l'autre à mi-hauteur, ça va vous aider là aussi à vous stabiliser. Et puis sinon, il y a la version assise, comme celle que je fais. Vous pouvez vous asseoir sur la planche, les jambes pendant tout croisées. Alors c'est sûr que ça fait moins gainage, mais ça peut quand même faire travailler pas mal de muscles. Et puis vous pouvez alterner, hein, paddle debout, paddle assis. Précaution importante, prenez un gilet de sauvetage, attachez votre cheville à la planche avec une laisse ou un cordon et hydratez-vous, on ne sent pas la soif sur l'eau, mais le soleil, lui, il cogne avec la réverbération. Et puis évidemment, évitez les heures les plus chaudes. Allez, bon paddle, bon été, bonne santé à l'écoute d'ici, bien sûr.
0: Merci beaucoup docteur Kerzek, et j'ajoute que le paddle, c'est avec une planche, et si vous jouez avec une raquette, c'est du padel. Attention à ne pas confondre.
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0: Et nous arrivons aux 4 dernières minutes de cette émission ensemble, avant un week-end bien mérité. Juste avant, je vous emmène à la plage avec Niagara. Et après, c'est le retour de l'info.

0: 9 dans moins d'une minute, le retour de l'info et ensuite je vous laisse en compagnie de Juliette Géraud. Salut Juliette.
1: Salut Alexis, salut à tous.
0: Avec toi, on revit encore les meilleurs moments de Bienvenue chez vous.
1: Oui, sauf si tu as envie de rester un petit peu, prolonger ce moment.
0: Non, je te laisse la main, vraiment, vas-y.
1: Bon, bah très bien, bah alors le meilleur de Bienvenue chez vous. Vous savez quoi, on va ressortir un débat qui peut être très utile pendant ces vacances d'été. Comment occuper les enfants sans écran. Donc, si vous avez l'impression, par exemple, d'avoir épuisé toutes les activités, là, déjà, en ce 24 juillet, pour occuper les enfants, alors, on va avoir des idées pour vous, des idées, notamment pour les occuper, même s'il pleut, parce qu'on va avoir quelques pluies normalement prévues ce week-end.
0: Le cahier de vacances.
1: Il y a le fameux cahier de vacances, effectivement. Merci Alexis pour cette idée.
0: La solution est toute trouvée. Bon, en tout cas, Juliette, je te laisse la main. C'était un plaisir de vous accompagner toute cette saison. Et on se retrouve, non pas lundi pour se réveiller tous ensemble, puisque c'est toi, Juliette, qui prendra les commandes de la matinale, mais nous, on se retrouvera à la rentrée. Des bisous.
1: Allez, bonnes vacances,
0: bonnes
1: Alexis.
0: Vacances.
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1: Dernière journée avant le week-end, il est 9h. Vous informer, Thibaut Vincent. Bonjour Thibaut.
3: Bonjour Juliette, bonjour à toutes et à tous. C'est un témoignage poignant sur Ici Pays Basque ce matin, celui de Sylvie, une patiente de l'ostéopathe de Bassussari, mise en examen pour un viol et 6 agressions sexuelles. Les plaignantes parlent d'hypnose, de soumission et de gestes déplacés lors de séances dans son cabinet.

0: ces mouvements sensuels avec une proximité sur le sexe, avec plus d'intensité encore dans le mouvement. Ça devient plus que sensuel, presque érotique, avec un souffle de sa part, voilà.
1: L'homme a donc été mis en examen pour viol et 6 agressions sexuelles. Les 2 animateurs du centre de loisirs de Mourisco à Biarritz, mis en examen également hier. Le plus âgé, un homme de 36 ans pour agression sexuelle. L'autre, 21 ans, pour corruption de mineurs. Sur les 16 victimes potentielles recensées par les enquêteurs, un seul cas pour le moment est retenu par le juge d'instruction. 9 autres font l'objet d'une autre procédure en instruction également. Les 2 mises en cause ont été laissées libres sous contrôle judiciaire.
2: Une centaine de parents a manifesté hier midi devant la mairie de Biarritz.
1: Ouais, sous le slogan « Protégeons nos enfants », ils ont demandé des comptes à la mairie. Ils réclament la divulgation des plannings des 2 animateurs mis en cause pour savoir quels enfants ont été exposés. Et le départ également de la direction du centre de loisirs, le maire Serge Blanco leur a promis une réunion très prochainement. Dans les Landes, 25 000 personnes évacuées à Parentis et Biscarrosse, ravagées depuis hier par un incendie qui continue de progresser, indique le préfet. Un feu accidentel qui s'est déclenché hier après-midi et se propage très rapidement. Plus de 2500 hectares brûlés, des campings évacués et des maisons détruites comme celle de Patrick, habitant de Biscarrosse. Sa maison a pris feu à 22h hier soir, 2 heures après son évacuation.
3: Les pompiers ont fait ce qu'ils ont pu, ils ont sauvé pas mal de maisons. Le feu a fait sa part et est venu de notre côté. Et les 15 maisons, allée des Gravières, les 15 maisons brûlées. Étant ancien pompier professionnel à la retraite depuis 2 ans, oui, j'ai bien connu 2022, j'ai bien connu les gros feux de 89. J'ai bien vu que la maison, si personne ne venait, allait passer tous les flammes, quoi. Et c'est ce qui s'est passé, on n'a pas eu de moyens de secours qui sont venus suffisamment rapidement et toutes les maisons ont brûlé. J'ai été évacué, moi je suis resté à 400-500 mètres et quand j'ai vu les flammes monter et commencer à brûler noir, j'ai compris que ma maison était dedans.
1: Et comme beaucoup d'habitants et de vacanciers, il a trouvé refuge à Biscarrosse plage, épargné par les fumées et noir de monde, des gens qui dorment dans les voitures notamment. 2 Canadairs, un Dash et l'hélicoptère Dragon 64 ont repris leur soutien aérien hier, ce matin plutôt, pour appuyer les quelques 600 pompiers en intervention. Une 30aine de soldats du feu ont été légèrement blessés, essentiellement incommodés par les fumées. Le préfet des Landes demande à tous d'éviter le secteur, d'écouter les informations sur Ici Gascogne, ne pas véhiculer les fausses informations. Plusieurs routes départementales sont coupées. L'autoroute A63 entre Bayonne et Bordeaux, lui, reste ouvert. Le trafic ferroviaire n'est pas impacté pour le moment.
2: La Gironde également touchée par un méga incendie.
1: Plus de 20 000 personnes évacuées, dont l'ensemble des villages de la presqu'île du Cap Ferré. Évacuation en cours, par bateau notamment. L'incendie a parcouru 8 700 hectares. 14 véhicules, une 40aine de pompiers des Pyrénées-Atlantiques sont arrivés en renfort aux côtés des 800 soldats du feu actuellement mobilisés sur cet incendie.
2: Suite du rififi au sein de la famille de la pelote basque.
1: Après la création d'une 2e association de mains nues Elite Pro, on vous en parle depuis plusieurs semaines, le président de la Fédération Française de Pelote a réuni mercredi soir tous les protagonistes, les clubs organisateurs de tournois également et les comités du Pays Basque, du Béarn et des Landes. Réunion de conciliation pendant laquelle Lilou Etcheverria, le président de la Fédération, a mis chacun devant ses responsabilités.
4: En tant que fédération, je préférerais qu'il y ait qu'une seule association. Ça serait nettement plus simple et plus facilement gérable. Mais il n'est pas impossible d'avoir 2 associations qui gèrent une partie des tournois tant que ce fonctionnement respecte l'autre association.
5: Mais certains joueurs pourraient être pénalisés en fonction de leur appartenance soit à Plecari, soit à Escupilota.
4: Mais justement, je rappelais quand même que les joueurs professionnels sont tous licenciés dans un club qui lui-même est affilié à la Fédération Française de Pelote Basque. Je rappelais que les joueurs ne sont donc pas licenciés auprès d'une association ni auprès d'un comité, mais bien par l'intermédiaire de leur club, ils sont affiliés à la Fédération. Donc ça veut dire que les joueurs sont libres. Ça veut dire que tout organisateur de tournoi peut s'adresser directement aux joueurs.
1: À charge pour Escupilota et Plecari, donc les 2 associations, de régler les modalités de participation des uns et des autres à leur tournoi. La météo, du soleil et de fortes chaleurs encore cet après-midi.
2: Ouais, encore un grand soleil sans interruption prévu pour ce vendredi et pour les températures sur la côte, c'est encore

0: respirable. On a 24 degrés au meilleur de la journée à Bayonne, 25 à Saint-Jean-de-Luz, 29 à Bidache, 31 ensuite à Saint-Palais et Mauléon. Et puis ensuite, ça monte jusqu'à 35 degrés annoncés pour Mauléon, justement. Et Tardettes, c'est là où il va faire vraiment très très chaud, puisque Météo France annonce 38 degrés cet après-midi pour les maximales. Les températures doivent redescendre demain, 24 à 25 degrés annoncés, avec un ciel couvert au réveil, quelques pluies même en cours de matinée. Ensuite, l'après-midi, alternance entre éclaircies et quelques averses, donc temps quand même assez instable, même un risque d'orage prévu en fin de journée sur la montagne. On fait la météo de l'océan aussi avec Samuel du Sémaphore de Socoa. Bonjour Samuel.
1: Bonjour Juliette, bonjour tout le monde.
0: Toujours un grand ciel bleu.
1: Exactement, un grand ciel bleu, le ciel dégagé, quelques nuages par-ci par-là, mais c'est des nuages hauts de beau temps. Une bonne visibilité ce matin à 20 km et cet océan qui reste toujours assez calme. Hein. On est toujours aux alentours de 50 cm en moyenne de houle avec des pics à 1 mètre, période de 5 secondes et cette température toujours élevée à 25 degrés et quelques. Là on est à 25 degrés 3.
0: Et en termes d'heure de marée et de coefficient?
1: Alors pour les marées aujourd'hui, nous sommes actuellement en marée montante. La pleine mer sera à 13h51, coefficient 35, et la basse mer 20h01, coefficient 37.
0: Est-ce que vous apercevez les fumées jusqu'à Biscarrosse des incendies?
1: Alors, du sémaphore, je n'ai pas ce visuel-là, c'est un peu trop loin pour moi. On n'a pas, c'est pas assez dégagé. Et même si c'était dégagé, je ne suis pas sûr de pouvoir le voir, malheureusement.
0: Merci beaucoup, Samuel, sémaphore de Socoa, pour ce point. Belle journée.
1: Merci, Judith. Bonne journée à tout le monde.
0: Il est 9h08.
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0: Et on passe ce vendredi 24 juillet ensemble. Bonne fête aux Christine et puis bon courage si vous êtes au travail. On profite avant le week-end ensemble. Toi,

0: avec France Gall.
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0: Vous savez, on revit les meilleurs moments de Bienvenue chez vous tout cet été. À l'occasion donc de ces vacances, on se fait plaisir avec différents sujets du quotidien. Et en voilà un parfaitement utile en ces vacances. Une étude de Opinion Way démontre qu'un enfant sur deux a été occupé par un écran lors de ses trajets de vacances cet été. Alors, pas toujours évident de trouver des astuces pour les occuper quand on est nous-mêmes occupés tout au long des vacances. Retour donc sur les conseils pour des activités sans écran avec l'experte Juliette Hainaut du guide des darons.
2: Il existe plein de choses parce qu'on se concentre sûrement sur, enfin, surtout sur le jeu avec les enfants, alors que les enfants, surtout les enfants en bas âge, ils apprennent simplement la vie. Donc du coup, il y a plein d'activités à la maison auxquelles on ne pense pas, qui sont des activités pour les enfants.
3: Est-ce que ça veut dire qu'aujourd'hui, le téléphone, les écrans, les tablettes, c'est devenu finalement la solution de facilité?
2: Clairement, c'est sûr que ça apporte un calme immédiat, ça met l'enfant dans un état qui est assez proche de l'hypnose, mais c'est qu'un pansement. Ça ne nourrit pas les besoins de l'enfant, qu'on peut pas identifier si c'est de la fatigue, de l'ennui, que ça soit un besoin de lien. Après, je pense qu'il ne faut pas non plus diaboliser les écrans. Comme tout dans la vie, c'est une question d'équilibre. Et il faut aussi prendre en compte la charge mentale parentale qui est assez importante dans notre société aujourd'hui. Les parents sont épuisés, donc c'est vrai que les écrans peuvent permettre aux parents de souffler un petit peu.
3: Est-ce qu'un écran, ça peut réduire peut-être la relation, l'affection entre parents, enfants?
2: Le lien avec les parents est hyper important, puis même avec les adultes dans lesquels l'enfant a entièrement confiance. C'est quoi? C'est créer de la connexion, de l'affection, enfin de l'amour, et les écrans dans ces cas-là vont un peu faire office de mur dans cette relation, donc c'est sûr qu'il va y avoir un impact sur la relation parent-enfant.
3: Quelle alternative justement on peut trouver à ces écrans pour apprendre un petit peu à parler, pour se développer, pour développer cette interaction?
2: Mais par exemple, on peut faire participer à l'enfant aux tâches ménagères, c'est des choses super importantes. C'est vrai que des fois, on est dans le train-train quotidien, on se dit tiens, je vais aller faire la cuisine, je vais gagner du temps, je vais mettre mon petit devant les écrans, oui. Alors qu'on peut lui sortir un saladier et un fouet, même à 15 mois, c'est totalement faisable. Même s'il fait pas grand chose, vous lui mettez un peu de sel, un peu de farine au fond du bol. Lui, il a l'impression de participer à la maison. Il fait du transvasement, de l'encastrement, enfin, toutes ces choses-là. Et lui, ça lui fait une activité. Vous, ça vous laisse du temps libre. Vous pouvez faire à manger tranquillement. Mais pour autant, vous n'avez pas utilisé les écrans.
0: Voilà, si vous cherchez d'autres conseils pour l'été, les vacances avec les enfants à la maison, direction Instagram pour découvrir le compte de Juliette, le guide des darons. Autre sujet abordé ensemble cette saison dans Bienvenue chez vous, le célibat après 50 ans. Marion Richard de l'agence matrimoniale Amodio nous a donné ses conseils séduction.
4: Déjà, il va y avoir la posture qui est très importante. Sourire, regarder vraiment dans les yeux et avoir une écoute active. Moi, ce que je conseille à mes adhérents lorsqu'ils vont au premier rendez-vous, c'est vraiment d'être dans une discussion. Il n'y a pas de négatif, il n'y a pas de sujet lourd. On ne parle pas d'actualité, on ne parle pas de ses ex surtout. Et on ne parle pas de soucis, on parle de soi, de qui l'on est, de ce qu'on aime dans la vie, de ses projets, de ses envies. Et surtout, on ne parle pas que de soi. Il faut s'intéresser aussi à l'autre. Lui poser des questions ouvertes et s'intéresser surtout avec sincérité.
3: Où est-ce qu'on le fait, par exemple, ce premier rendez-vous? Est-ce qu'on va aller dans un café? Est-ce qu'on va dans un parc? C'est quoi le mieux?
4: Alors ça dépend, une petite marche, une promenade autour d'un lac, ça peut être au lac Marion à Biarritz, ouais. Ça peut être aussi un café, un dîner, en fait ça dépend vraiment des personnalités de chacun, des envies aussi, du temps aussi qu'il fait. Le principal c'est d'être à l'aise et d'être dans un endroit qui nous correspond et on se sent bien.
3: Est-ce qu'on doit vouvoyer ou tutoyer lors d'un premier rendez-vous, surtout quand on est dans la fleur de l'âge comme ça à 60 ans?
4: Ouais, non, les gens se tutoient d'office quand ils se vouvoient en général, c'est que c'est mal parti, ouais. Parce qu'il y a une barrière et c'est pas bon. Donc, mais spontanément, moi, j'observe que les gens, ils se disent bonjour et ils se disent on se tutoie et tout de suite, c'est beaucoup plus simple.
3: Est-ce qu'il y a aussi des tendances qui peuvent nous aider, là, qui peuvent aider nos auditeurs à retrouver l'amour?
4: Oui, alors les rencontres de groupes, il y a beaucoup de groupes, par exemple de sorties entre célibataires qui sont organisées via les réseaux sociaux. Il y a aussi des groupes qui s'ouvrent via d'autres des restaurants, par exemple, qui font des sorties spéciales des célibataires. Il y a les thés dansants, il y a les activités culturelles, les voyages aussi organisés. Il y a plusieurs possibilités.
0: Le reste des conseils, c'est à retrouver sur ici.fr, l'émission en intégralité dans la rubrique Bienvenue chez vous. Nous, on continue notre tour d'horizon des meilleurs sujets abordés cette saison avec des conseils pour se rafraîchir grâce à notre alimentation qui pourrait vous être utile en ce vendredi. Ce sera après Le nouveau titre de Mylène Farmer dans la playlist Ici Pays Basque, voici « C'est à qui le tour ?»

0: attention, il y a une date à noter pour la sortie du nouvel album de Mylène Farmer et c'est le 30 octobre. Cette saison de 9h à 10h, on a exploré de nombreux sujets de notre quotidien dans Bienvenue chez vous et je vous propose de les revivre cet été, dont un qui va nous intéresser beaucoup en ces fortes chaleurs. C'est vrai qu'on cherche à se rafraîchir par tous les moyens, dont l'alimentation, pastèque, melon, nectarine bien fraîche. Est-ce que c'est une bonne idée, par exemple, de les mettre au réfrigérateur pour garder la fraîcheur? Sylvain Laris du Corsair à Biarritz nous a donné son avis.
1: Quand vous avez un produit très froid, le froid enlève un petit peu le goût du produit.
2: Ça anesthésie un peu.
1: Exactement, ça anesthésie, ça anesthésie aussi les papilles. Mais voilà, c'est pour ça qu'il faut alors souvent l'aromatiser avec certaines plantes aromatiques, justement pour redonner du peps à tout ça, et on peut garder ce côté fraîcheur. Mais après, c'est vrai que le mélange... pastèque, vous allez pouvoir avoir des pêches à un moment donné, à mettre avec de la courgette, toutes ces choses-là vont bien se mélanger à partir du moment où dans votre esprit, dans votre mémoire gustative, elle est toujours importante, cette mémoire gustative, de savoir qu'est-ce qui vous fait réellement du bien. Et on le sait à un moment donné, s'il faut juste se poser la question, qu'est-ce qui me rafraîchit? On a parlé tout à l'heure de la menthe va rafraîchir parce qu'on a l'habitude souvent de boire une menthe glacée. Et c'est vrai que quand on rajoute une menthe dans un plat, obligatoirement ça va nous amener ce côté, tiens, ça me rafraîchit. Et là, il est important de bien s'écouter quand il fait chaud comme ça, et de savoir qu'est-ce qui nous fait réellement du bien. Et voilà, donc là, et après, il faut être inventif et faire par rapport aux produits que l'on aime, bien sûr.
3: Par exemple, Lucas, qui ne cuisine absolument pas, est-ce qu'il va pouvoir mélanger des tomates avec des fraises, ou alors de la pastèque avec de la pêche? Est-ce qu'il est libre dans sa création?
1: Bien sûr, on est libre. Et après, ce qui est intéressant, c'est de se faire ce mélange de sucré, des fois d'aller chercher quelque chose d'un peu plus acidulé. On peut mettre par exemple un oignon un peu plus jaune qui va être un peu plus acidulé, qui va amener ce côté toujours fraîcheur. L'oignon, l'échalote, l'oignon rouge va amener vraiment ce côté vraiment fraîcheur, et après de le mélanger, de faire un mixte. Et c'est ça qui est important, c'est d'équilibrer toujours et chercher l'équilibre entre le sucre et le côté un petit peu plus acidulé. Ouais.
2: Et si on mélange ces fruits et ces légumes pour avoir la salade aux fruits, vous avez dit on la met au frigo avant de la manger, est-ce que ça permet aussi que tout s'imprègne un petit peu?
1: Exactement. Je dis toujours, c'est qu'il faut que les ingrédients fassent connaissance les uns avec les autres.
2: Voilà.
1: Il faut qu'ils sympathisent entre eux pour vraiment donner tout leur arôme.
0: Alimentation et fraîcheur avec les conseils de Sylvain Laris du Corsair à Biarritz. C'est vrai qu'il n'est pas toujours évident de se repérer entre tous les conseils, toutes les injonctions autour de l'alimentation. On avait tenté d'y voir un peu plus clair il y a quelques mois grâce à Judy Reynard, nutritionniste, et notamment sur le Nutri-Score, dont on ne comprend pas toujours très bien le fonctionnement. Un paquet de chips classé A, par exemple, face à de l'eau soyeratique classée C, est-ce que c'est surprenant? Elle nous en avait parlé.
4: En fait, il faut savoir utiliser le Nutri-Score. Alors, c'est vrai qu'au début, il était un peu controversé, ce Nutri-Score. Il a été mis à jour, l'année dernière, en 2024, où il y a des produits, notamment les produits trop sucrés, trop salés, trop gras, ils sont notés plus sévèrement qu'avant. On a une prise en compte de certains édulcorants dans les boissons. Donc, c'est un petit peu mieux déjà qu'avant, et je pense qu'au fur et à mesure des années, ça va au fur et à mesure s'améliorer. Par rapport au Nutri-Score, il faut toujours comparer deux aliments de la même catégorie. Et c'est pour ça que parfois, ça paraît incohérent de voir un Nutri-Score plus sympa, on va dire, sur un produit plus transformé, et au contraire, un produit brut avec un Nutri-Score plus sévère. Mais c'est parce qu'en fait, on prend en compte notamment la partie nutriments. Qu'est-ce qui est à limiter? Qu'est-ce qui est justement à favoriser? Et du coup, ça nous donne un score. Mais il faut savoir que le Nutri-Score, on compare toujours deux ingrédients du même rayon.
3: Est-ce qu'on peut utiliser, j'y pense, les applications? Souvent, il y a des applications, quand on flash le QR code ou le code barre, ça nous donne là aussi un peu les indices, et souvent, ça nous met du rouge en nous disant « c'est mauvais ».
4: Oui, ça peut être intéressant. En général, il y a beaucoup de patients et beaucoup de personnes qui utilisent ces applications. Donc, ça nous donne une information supplémentaire. Il ne faut pas non plus en faire une fixette. Moi, je donne toujours en conseil de regarder justement l'aliment en question, si c'est quelque chose qu'on va consommer régulièrement. En soi, si c'est l'aliment qu'on consomme de temps en temps pour se faire plaisir, on s'en fiche un peu, il faut que ça reste, le contrat c'est de faire plaisir, donc il faut remplir le contrat.
3: Le Nutri-Score, donc, quand il est affiché sur le paquet de l'aliment, on peut lui faire confiance?
4: Je dirais que oui, aujourd'hui on peut lui faire confiance. C'est vrai qu'au début c'était un peu plus controversé, mais c'est quand même quelque chose en quel on peut se fier, d'autant plus que voilà, les industriels ne sont pas obligés de le mettre, donc forcément ils vont peut-être plus faire front pour l'enlever, en tout cas pour déjouer un petit peu les paramètres, mais on peut quand même faire confiance.
0: Les conseils de Jody Reynard, nutritionniste, sont à retrouver sur l'application ici dans son intégralité, rubrique Bienvenue chez vous. Dans quelques minutes, un coup de pouce de l'Office du tourisme de Bayonne pour trouver des activités à faire cette semaine.
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5: 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On en parle dans un instant avec Arnaud Fontanet, chercheur.
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0: Lionel Richie All Night Long.
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0: Tout l'été, ça bouge au Pays Basque pour nous aider à nous repérer, repérer les bons plans, les événements à ne pas rater pendant les vacances. Eh bien, on se renseigne auprès des offices du tourisme de la région directement. Direction Bayonne aujourd'hui avec Chabi de l'office du tourisme de Bayonne. Bonjour Chabi.
3: Bonjour Juliette.
0: Alors vous proposez des rendez-vous qui en fait reviennent tout l'été, chaque semaine. Et le premier, c'est une initiation à la pelote basque.
3: Oui, tout à fait. On a mis en place pour toute la saison estivale des différentes activités, hein, que ce soit des visites ou des activités sportives ou culturelles, et notamment donc cette initiation à la pelote basque qu'on fait avec notre ami de Riku Pilota. Ça a lieu en fait tous les jeudis à 18h au stade Jean Daugé, au fronton du stade Jean Daugé. Et donc l'idée, c'est durant 1h30, on explique les différentes spécialités et l'histoire de la pelote au Pays Basque. Et ensuite, les gens peuvent aller s'initier à la découverte et voir leurs aptitudes sur le fronton. Voilà, donc c'est vraiment une activité sympa pour découvrir la pelote, et notamment qui est en famille, entre amis, voilà, qui est surtout accessible à tout le monde. Voilà.
0: Voilà, donc tous les jeudis 18h à Jean Daugé pour l'initiation à la pelote basque.
3: Voilà.
0: Et puis on a aussi la possibilité de faire des stages de découverte de la langue basque.
3: Exactement. Donc ça, c'est une nouveauté effectivement qu'on a mis en place avec le petit atelier, voilà, qui organise des. C'est en fait une initiation, une immersion un peu dans la culture basque à travers le scolaire, et donc ça permet en 2 heures d'apprendre, on va dire, les expressions de base, hein, du quotidien, aussi de la prononciation. Voilà, on sait que c'est quand même une langue un peu particulière, voilà, et aussi quelques anecdotes sur cette langue, voilà, notamment par rapport à l'histoire de la langue basque. Donc ça a lieu à l'office de tourisme de Bayonne. C'est tous les mercredi à 16h. Et puis voilà, nous on estime aussi que c'est bien pour pouvoir communiquer, déjà d'avoir quelques échanges avec les locaux, avec les professionnels de la région. Et voilà, donc toutes ces activités par contre effectivement sont limitées en nombre de personnes, donc il faut penser à réserver en amont.
0: Oui, on vous appelle directement par exemple.
3: Voilà, donc soit on appelle à l'office de tourisme, soit on peut aller sur le site visitebayonne.com et on peut faire la réservation en ligne et réserver ses places en amont. Voilà, c'est des activités qui fonctionnent bien, donc on invite les gens vraiment à s'inscrire assez tôt pour pouvoir avoir de la place. On en fait par semaine. Et puis après, ils verront aussi sur le site qu'il y a d'autres activités. Je pense notamment à nos visites guidées. Et vous avez 2 ou 3 visites guidées par jour à Bayonne. Puis des activités comme des sorties en bateau, voilà, des locations de canoë. Enfin, beaucoup de choses à faire cet été sur Bayonne.
0: Ouais, vous pouvez faire le point effectivement sur le site de l'Office du tourisme de Bayonne. Merci Chabi.
3: Merci à vous.
0: Et très bonne journée.
3: Vous aussi, bonne journée.
0: Et on va continuer à passer un bel été grâce aux offices du tourisme de la région, puisque tous les jours, on fait le point un petit peu partout dans la région. Donc rendez-vous demain pour un prochain point.
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0: Et vous aussi, vous êtes là pour nous partager des événements à pas rater dans la région. Vous pouvez enregistrer notre contact sur WhatsApp au 05 59 59 2x17 et nous laisser des messages.
4: Iritari, chemin Urrutia. Le 25 et 26 juillet, journée, aura lieu un concours chien de troupeau. Entrée gratuite. Restauration sur place, midi et soir, le samedi soir, paella. Réservation possible au 06 70 15 72 39. Venez nombreux.
5: Bonjour, le port Caneta Andaye vous annonce la grande sardinade le vendredi 24 juillet à partir de 18h30. Assiette de sardines, fromage, gâteau basque, plus un verre au choix. Rouge, blanc, sangria, cidre ou autre. Venez nombreux, merci beaucoup. Au revoir.
0: Voilà, un petit florilège de vos messages sur notre WhatsApp. N'hésitez pas, vous aussi, à en laisser au 05 59 59 2x17. 9h36.
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0: Puis quelque chose qu'on aime bien faire pendant l'été aussi, c'est de sortir un bon livre et d'en profiter sur la plage, à la montagne. Et ça, on vous donne des idées d'ici quelques minutes, et des idées gratuites en plus, puisque ce sont des idées dans des boîtes à livres.

0: Afrique avec Rose Laurence.
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0: Une nouvelle escapade de chaque jour, de boîte à livres en boîte à livres, avec Valérie Delos. On vit donc le Pays Basque. On découvre des trésors gratuits dans une des boîtes à livres de la région. Et puis en même temps, on prend les conseils d'une libraire. C'est votre série radio tout l'été. Et aujourd'hui, Valérie a embarqué dans sa voiture Fabienne de la librairie Les Colettes pour un arrêt juste à côté de Tarnos dans une toute nouvelle boîte à livres.
3: Je suis avec Fabienne, on est à Boucau, on est sur une petite place près de la gare de Boucau. Il y a des bus qui démarrent ici, c'est une petite place de village. Je pense que les étrangers, c'est exactement ce qu'ils ont comme idée de petite place française. Fabienne, bonjour.
4: Exactement, avec une petite terrasse où on peut prendre un petit rafraîchissement, les petits commerces, la petite boulangerie où on achète sa petite baguette tradition, tout va bien.
3: C'est ça, avec le petit bar PMU, l'estival, c'est top. Allez, nous on regarde. Donc on a ouvert notre petite boîte. Les boîtes de Boucau, elles sont toujours aussi belles. C'est des petites cabines de bain en bois. Celle-ci, elle a du bleu, du vert. Et il y a plein de choses. Qu'est-ce qui va attirer votre attention ?
5: Oh ben là, plein de romances, plein d'histoires d'amour avec même une collection mythique, les vieux Arlequins.
3: Mais oui, on a tout été bercés par Arlequins.
5: On sent qu'il y a des vieilles bibliothèques qui ont été vidées avec plein de petites choses. Et on va sur des romances, à n'en plus finir. Nous avons des amoureux dans le coin. Oh là là. Alors là, celui-là, il est magnifique aussi. Victoria Hislop, L'île des oubliés. Moi, c'est un livre que je conseille beaucoup. C'est aussi du voyage et on part sur une île qui est en Crète, qui est l'île de Spinalonga. Ça se passe de nos jours. C'est une jeune femme qui va partir en Crète avec son chéri, mais ça va pas se passer très très bien. Donc elle va donner un autre tour à son voyage et va découvrir une île en Crète où on mettait les lépreux, puisqu'à l'époque on les isolait dans des îles. Et elle va découvrir ses origines, puisqu'elle avait quelqu'un de sa famille qui était issu de cette île.
3: Ça donne vraiment envie, ça.
5: C'est un magnifique livre, donc c'est Victoria Hislop, qui est une autrice anglaise. Puis là, il est toujours dans les librairies.
3: Chez vous, on peut le trouver ?
5: Oui.
3: Bon, alors on va laisser les romances, les comédies romantiques, parce que visiblement, c'est pas votre petite tasse de terre. On a Robert Merle, quand même. Ouais, voilà. Vous avez vu là ? Ça, c'est beau, quand même. On n'en parle plus beaucoup de cet auteur. Je trouve qu'il est parti un peu des études, même on l'étudie plus. C'est de l'anticipation surtout qu'il faisait, hein, mais plutôt de l'anticipation féministe, entre guillemets, on peut dire ça ?
5: Oui, on peut dire ça, ouais, tout à fait.
3: Ouais, vous faites la grimace là, Fabienne, un peu désuet pour vous ?
5: Non, pas désuet du tout, pas désuet du tout, mais malheureusement peut-être un peu oublié.
3: Oui, c'est vrai, voilà. C'est vrai. Alors,
5: un polar encore, un Dion Meyer.
3: Ben, on peut rebondir sur un autre polar. Hein. Vous avez un autre polar en tête ?
5: Alors, moi j'aime beaucoup Caryl Ferré dans les auteurs de polar.
3: Ouais.
5: Donc le dernier qui est sorti en poche, c'est Au Kavango, avec une particularité, c'est que c'est des polars qui vous font voyager, parce qu'à chaque fois, ils s'immergent dans le pays pour l'écriture. Vous êtes en Afrique du Sud, avec des trafiquants d'animaux, c'est assez toujours prenant. Je pense à un autre de lui qui s'appelle Led, qui se passe cette fois-ci en Sibérie, avec une histoire amoureuse entre deux mineurs, donc quelque chose d'assez particulier. Et pareil, il est allé dans la ville de Norsk pour s'immerger et découvrir le lieu, et ensuite écrire son polar. Polar voyageur.
3: Ah ben super, super. Bah allez, on reste là-dessus. Merci beaucoup, Fabienne.
5: Avec grand plaisir.
0: Fabienne de la librairie Les Colettes à Tarnos. Retrouvez la boîte à livres, hein, visitée ce matin à Boucau, place de la gare.
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0: C'était la Rune avec Oraina.
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0: Nouvelle recette à la plancha pour la fin de semaine, guidée par Liliane Autal, spécialiste donc de la cuisine du Sud et autrice de la Bible de la plancha. Bonjour Liliane.
3: Bonjour.
0: Alors là, vous nous proposez une recette, on cuisine un nid à la plancha.
3: Alors, un nid de courgettes, et pour être précis, ça va être un nid de courgettes et de carottes. Donc, ce qu'il va falloir faire pour commencer, c'est nettoyer les courgettes et les carottes et les râper. Parce que l'idée, c'est vraiment d'avoir donc tous ces légumes râpés. C'est ça qui va nous servir en fait pour faire un petit nid, pour faire cuire un œuf dedans. C'est ça finalement. Donc la raison du titre de cette recette.
0: Et une fois que tout est fait, comment on le forme ce fameux nid de courgettes ?
3: Alors donc une fois que vous avez râpé, le plus difficile, donc c'est râper les courgettes, râper les carottes, vous allez les mélanger avec une petite préparation. Très simple aussi, donc vous allez faire une huile au basilic. Alors vous allez vous contenter de mixer des feuilles de basilic avec un peu d'huile d'olive jusqu'à obtenir une sauce assez lisse. Hein. Donc il faut vraiment mixer finement, parce que vous allez mélanger donc les courgettes et carottes râpées avec cette préparation, cette huile au basilic. Vous allez également saler. Ça va permettre une cuisson en plus facile, que le légume soit bien salé. Vous mélangez tout ça. Bon, vous faites chauffer bien sûr la plancha. Et là, vous allez prendre l'équivalent d'une petite louche, quoi, vous voyez, de courgettes et carottes, donc que vous avez bien mélangé, bien remué et assaisonné. Et vous mettez ça en rond sur votre plancha et vous allez former un nid. Vous voyez un petit peu à quoi ça ressemble. Donc l'idée, c'est de former à peu près donc un nid par personne, donc par invité. Vous laissez cuire ça gentiment. Vous pouvez retourner aussi de façon à garder quand même, à constituer toujours votre nid, mais vous pouvez le retourner. Et donc vous allez faire cuire donc à la fin de la recette un œuf dans chaque nid. Bon là, il faut que le blanc coagule, que le jaune soit cuit. Et donc, vous allez ressortir ça donc avec une spatule soigneusement. Vous pouvez décorer avec, moi j'aime bien pour garder vraiment le côté très végétal. Alors, ben ça peut être carrément donc quelques feuilles de basilic ou un peu de persil, vraiment à votre goût. Mais vraiment un peu de végétal par-dessus encore. Bon, vous voyez l'idée. Alors maintenant, régalez-vous.
0: Eh ben merci Liliane, on se régale de toute façon tout l'été avec vous. Rendez-vous lundi pour une nouvelle recette. Et rendez-vous dans quelques minutes pour notre moment instant climat nature au Pays Basque. C'est juste après M. Pokora, quand même pour le titre.

0: M. Pokora, c'était quand même. Direction le domaine d'Abadia Hendaye pour l'instant climat nature. C'est chaque jour de l'été avec un membre de l'équipe du domaine. Aujourd'hui, c'est Frédéric, chargé de mission pour l'Académie des sciences, avec pour thème du jour la Lune qui va être à son apogée aujourd'hui.
1: Effectivement, oui, cet après-midi vers 18h. Derrière ce terme un peu technique, on veut expliquer tout dire tout simplement que la Lune. Elle est la plus éloignée de la Terre au cours de son orbite cet après-midi. Voilà, donc c'est un phénomène cyclique, hein, puisque la Lune tourne autour de la Terre, comme vous le savez, et donc tous les 27 jours à peu près, elle se trouve à son apogée.
2: Elle est à combien de kilomètres de nous, cette Lune? On le sait ou pas?
1: Oui, on sait très précisément à quelques centimètres près la distance de la Lune. Ouais, et donc l'apogée se situe à peu près à 405 000 kilomètres de nous. Et quand elle est au plus près, au périgée, elle est à 50 000 kilomètres plus près. Wow. Donc voilà, c'est une petite variation. Et parce qu'en fait, elle ne suit pas un cercle parfait. Hein. La Lune, elle tourne pas sur un cercle autour de la Terre, elle tourne sur une ellipse.
2: Et ce phénomène, je crois, cet apogée donc revient régulièrement, c'est ça?
1: Tous les 27 jours, c'est le cycle lunaire à peu près, voilà. Et donc cette différence, elle a peu de conséquences visibles. Hein. C'est reste très discret. Hein. C'est une variation qui est de dans le ciel qui est de 14% en taille apparente de la Lune. Donc voilà, il y a des moments où la Lune paraît plus petite, d'autres elle paraît peu plus grosse, mais à l'œil nu c'est vraiment difficile de le voir. Quoi.
2: Et finalement ce phénomène, est-ce que c'est juste pour nous rappeler que dans le ciel tout est en mouvement et finalement que tout bouge?
1: Oui absolument, vous avez tout à fait raison, c'est même si la Lune elle est tout le temps là, on a l'impression qu'elle est familière, que en fait non, voilà, tout ça bouge en permanence et puis on a de belles surprises dans les semaines à venir avec ces mouvements des astres dans le ciel comme vous le savez. Et puis c'est l'occasion de rappeler peut-être que à Ashport Tipee, à la maison de la Corniche Basque, en ce moment il y a une belle exposition sur le système solaire à découvrir gratuitement, donc voilà.
2: Au cœur de la maison de la Corniche Basque et cette éclipse qui aura lieu le 12 août prochain, évidemment on va suivre ça aussi avec vous et en direct sur ICI Pays Basque, mais ce soir donc en ce 25 juillet, donc c'est demain soir même, prenez quelques instants pour lever les yeux pour regarder et admirer cette belle lune dans notre ciel. Merci beaucoup Frédéric Soulu, passez une bonne journée et bon week-end.
1: Merci Alexis.
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0: So Excited, c'était The Pointer Sisters.
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0: Allez, vendredi 24 juillet 2026, il est 10h. On fait le point sur l'information avec Thibaut Vincent.
2: Les fumées visibles à des dizaines de kilomètres à la ronde. 25 000 personnes évacuées dans les Landes. L'incendie entre Parentis et Biscarros continue de progresser. Plus de 2500 hectares brûlés depuis hier après-midi. Des maisons détruites. Un feu accidentel parti d'une camionnette sur une départementale et qui progresse à vive allure. Deux Canadairs, un Dash et l'hélicoptère Dragon 64 des Pyrénées-Atlantiques ont repris leur rotation au lever du jour ce matin pour appuyer les quelques 600 pompiers en intervention venus de toute l'Aquitaine notamment. Une trentaine de soldats du feu ont été incommodés par les fumées. Le préfet des Landes demande à tout le monde d'éviter le secteur, d'écouter les informations de nos confrères d'ici Gascogne. Plusieurs routes départementales sont actuellement coupées entre Biscarros et Parentis. L'autoroute A63 entre Bayonne et Bordeaux pour l'heure reste ouverte. Le trafic ferroviaire n'est pas non plus impacté pour le moment.
0: En Gironde, le feu parti de Somos a atteint le Cap Ferry.
2: Plus de 10 000 hectares l'a parcouru, 40 000 personnes évacuées, des habitants, des vacanciers, dont l'ensemble de la presqu'île du Cap Ferry. 80 maisons ont également brûlé, indique ce matin le ministre de l'Intérieur, Laurent Nunez, qui déclare que c'est le plus gros feu de la saison. Les pompiers des Pyrénées-Atlantiques ont envoyé des moyens en renfort, 50 hommes et 14 véhicules. D'autres doivent les rejoindre aujourd'hui. Un incendie également au Pays Basque, à Banca, plus mesuré. Depuis lundi, 25 hectares ont brûlé dans une zone montagneuse difficile d'accès à la frontière avec la Navarre. Hier, une reprise a

0: potentiel recensé par les enquêteurs. Un seul cas, pour le moment, est retenu par le juge d'instruction, mais 9 autres font l'objet d'une autre procédure en instruction également. Les 2 mises en cause ont été laissées libres sous contrôle judiciaire.
1: Les plages d'Anglette à nouveau fermées hier.
0: Drapeau rouge à la barre, au Cavalier, à la plage de l'Océan et à la Madrague en raison de la présence à nouveau de Physali, ces organismes translucides aux longs filaments toxiques. Attention donc, prudence et vigilance aujourd'hui. La présence de ces Physali est notamment favorisé par une eau à 25 degrés depuis plusieurs jours maintenant. Bayonne, deuxième municipalité à reconnaître officiellement le basque et le gascon comme langue de son territoire. Le conseil municipal a adopté cette délibération hier soir. La ville s'engage à promouvoir les deux langues à travers la formation de ses agents, la signalétique, la communication interne et externe également. Parmi les autres délibérations adoptées hier soir par le conseil municipal de Bayonne, une subvention de 350 000 euros pour l'Aveyron Bayonnais Rugby Pro, en plus des 290 000 euros de prestations communication. La mairie annonce également qu'elle va instaurer, dès la prochaine édition des fêtes de Bayonne, une deuxième journée sans sono pour favoriser la musique vivante. Et puis le Tour de France cycliste aujourd'hui, l'antépénultième étape avec l'arrivée à l'Alpe d'Huez. Ce sera également le cas demain, une étape où va sans doute se régler une partie de ce Tour de France. Le maillot jaune est toujours sur les épaules de Tadej Pogacar. La météo avec encore du grand beau, grand soleil et forte chaleur aujourd'hui, attention.
1: Oui, au plus bas sur la côte, 24 degrés à Bayonne, ensuite 25 à Saint-Jean-de-Luz, 29 degrés à Bidache et ensuite on attend par exemple à l'intérieur des terres jusqu'à 35 degrés pour Mauléon et pour Tardette, 38 degrés annoncé par Météo France.
0: 24 degrés c'est en ce moment sur la côte.
1: Pour l'instant, ce qui est prévu pour cet après-midi c'est 24 degrés.
0: Ça fait une sacrée différence quand même.
1: Ça me paraît aussi une sacrée différence, c'est ce que prévoit Météo France. On vous tient au courant.
0: Sur la côte alors.
1: Ouais. Les températures doivent redescendre partout normalement demain, avec environ 24-25 degrés annoncés par Météo France. Ciel couvert par contre au réveil, quelques pluies en cours de matinée. Ensuite, ça doit se dégager dans l'après-midi, avec tout de même un temps orageux prévu, notamment en fin de journée et sur la montagne. On profite également d'un témoignage. On a Anne-Marie qui nous a appelé. On en parlait dans le journal il y a quelques instants de ce feu en Gironde, parti de Somos, qui a atteint le Cap Ferré avec 40 000 personnes évacuées. Et Anne-Marie avait un message de solidarité à passer. Bonjour Anne-Marie.
2: Oui, bonjour.
1: Alors vous connaissez quelqu'un qui a été évacué, c'est ça? Expliquez-nous.
2: Oui, alors c'est une amie octogénaire, Christiane, qui habite à la pointe du Cap Ferré, qui vit seule et qui a dû partir ce matin, quitter sa maison. Des amis d'Andernance l'ont récupérée et je voulais remercier tous les bénévoles, toutes les personnes, tous les pompiers et toutes les personnes qui souffrent, quoi. Et donc... elle m'a dit, on a mis 2 heures pour faire le Cap Ferré Andernos. Et elle m'a dit, un service impeccable, etc. Et voilà. Soyez prudents et surtout préservez et nos montagnes et tous les sites. Et mon meilleur souvenir de la part d'Anne-Marie Labasquaise. On ne peut pas rester indifférent à ce qui se passe partout, quoi. Ouais, voilà, bien. Merci beaucoup de m'avoir passé à l'antenne.
0: Merci beaucoup Anne-Marie, beau message effectivement de solidarité, c'est important évidemment la solidarité qui s'organise, le soutien et notamment l'aide aux pompiers. Et la meilleure aide si vous êtes notamment au Pays Basque, si vous devez quitter le Pays Basque aujourd'hui, c'est d'éviter encore une fois absolument ces secteurs, hein, que ça soit du côté du Cap Ferret, donc du bassin d'Arcachon, notamment le sud de Bordeaux. Évitez ce secteur, de vous y rendre pour ne pas encombrer encore plus les secours, ne pas vous mettre en danger non plus. Et puis évidemment, même chose hein, du côté de Biscarrosse, entre Biscarrosse et Parentis, là aussi ce feu qui continue de progresser avec là aussi de très nombreuses personnes, 25 000 personnes évacuées, des maisons qui ont également été détruites, des campings évacués, là aussi gros élan de solidarité, on l'entendait ce matin, continuez d'écouter notamment ici les informations. Et comme le disait Anne-Marie, ça aussi c'est important, faites très attention, les feux, ces deux feux-là sont a priori d'origine accidentelle.

0: Donc ça peut partir à n'importe quel moment, il faut vraiment rester très très très prudent, le sol est très sec en ce moment.
1: Merci beaucoup Anne-Marie, vous avez eu le bon réflexe d'appeler ici Pays Basque au 05 59 59 2x17, belle journée à vous. Justement, on va aller faire un point sur la météo à la montagne en direct d'Irati, c'est avec Maïlis, bonjour.
2: Oui, bonjour.
1: Bon, bah vous venez d'entendre le témoignage d'Anne-Marie il y a quelques instants. C'est vrai que c'est important toujours de répéter et répéter la prudence, la responsabilité autour des feux. Hein.
2: Oui, exactement. Ouais, c'est vraiment important. Même ici, on essaye de sensibiliser au maximum les personnes de pas faire de feux sauvages. Voilà, notamment au camping. Voilà, c'est important d'être très prudent.
1: Vous avez beaucoup de monde en ce moment?
2: Oui, en ce moment, oui. On a du monde, forcément. Les gens cherchent la fraîcheur à la montagne. Donc oui, il y a du monde.
1: Bon, alors un petit point sur la météo. Bon, le ciel est bleu. Il y a un beau soleil, oui. Je pense.
2: C'est ça, le soleil. On a une température de 25 degrés en ce moment. Et a priori, la maximale sera de 30 degrés cet après-midi.
1: Maïs, est-ce que vous avez des activités à nous annoncer, soit pour aujourd'hui ou même pour le week-end?
2: Alors pour aujourd'hui, cet après-midi, on a une activité donc avec la LPO. Donc c'est à la découverte des vautours. Voilà, ils partagent leurs connaissances sur tous les oiseaux et les grands rapaces qu'on peut observer ici sur Irati.
1: Et ce week-end, vous avez rien à m'annoncer pour le moment, c'est ça?
2: Pour le moment, non. Voilà, ça sera surtout autour de la randonnée. Voilà.
1: Et puis on rappelle donc ce message de prudence et Thibaut.
0: Ouais, le message de prudence, c'est pas allumer de feu évidemment, mais pas fumer non plus, hein, parce que avec une cigarette, un mégot, avec encore une fois un sol très très sec, hein, dans nos montagnes notamment, mais pas que. Ben voilà, ça part très très rapidement, un mégot qui peut être à l'origine d'un drame total. Donc voilà, faites très très très très attention, soyez très très prudent et très responsable surtout.
1: Merci beaucoup Maïlis en direct d'Irati. À bientôt.
2: Merci, à bientôt.
1: 10h09.
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1: Et merci beaucoup Thibaut également. Je vous propose de fêter l'arrivée de vos vacances.
0: Ah, merci, c'est
1: avec
0: gentil.
1: Avec Joe Dassin. Je sais que ça vous fait plaisir. Voici Dans les yeux d'Émilie.
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0: week-end finalement. Voici Joe Dassin dans les yeux d'Emily.
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0: Place au meilleur de la deuxième partie de Bienvenue chez vous. C'est le moment du portrait, tous les jours entre 10h et 11h. On s'offre donc cet été quelques-uns des très beaux moments passés aux côtés de nos invités. Aujourd'hui, c'est le portrait d'un homme qui a troqué les plaquages au rugby pour la musique. C'est un portrait un peu plus précis qui va être signé par Alexis Volant.
3: C'est un véritable chef d'orchestre de l'ombre que vous allez découvrir. Il manie parfaitement la programmation d'une salle lusienne et la gestion d'un centre culturel. Dans son jargon artistique, le lever de rideau sert à réveiller la culture. Depuis son plus jeune âge, la musique est chez lui une seconde langue maternelle. Ancien rugbyman du Rhume, il a troqué les plaquages pour la programmation, mais garde le sens du collectif. Voilà de quoi faire sourire Baptiste Garmendien, mon invité ce matin. Bonjour Baptiste.
4: Bonjour.
3: Pourquoi vous souriez ?
4: Non, pour la présentation.
3: C'est vrai ?
4: Ouais,
3: elle vous va parfaitement ?
4: C'est ça, ouais.
3: Vous êtes le programmateur de la salle Tanka et gestionnaire donc, du centre culturel Pays au Côte-du-Hard. C'est à Saint-Jean-de-Luz. Pour en revenir un petit peu sur votre portrait, c'est quoi le rôle d'un programmateur ?
4: Alors, le programmateur, il a une mission assez simple. C'est-à-dire, on reçoit énormément de demandes pour jouer, de théâtre, musique, danse, conte. Le but du jeu, c'est en fait trouver les pépites, trouver les spectacles qui vont plaire au public, essayer de trouver les spectacles qui vont pas être joués avant, ailleurs. Voilà, c'est un équilibre à trouver. Souvent, quand il y a des spectacles, alors je coup-de-soute un peu à la fin du spectacle, on laisse toujours une oreille traîner, savoir qu'est-ce que disent les gens, quoi. Et quand on entend des gens qui disent, bien sûr, quand ils sont contents, on est bien sûr contents, mais quand on a des fois des personnes qui disent, ça m'a donné envie de retravailler ma musique, ou je connaissais pas, et franchement, je vais acheter leur CD ou je vais repartir les voir, là, on se dit que notre mission est réussie.
3: Ce qui veut dire que pour vous, choisir, c'est renoncer ?
4: Ouh, bonne question. Oui, parce que on programme. Alors, moi, je suis programmateur de la salle Tanka pour la ville de Saint-Jean-de-Luz. Après, on a bien sûr donc la scène nationale qui programme. On a les associations, des sociétés de coproduction. Mais parmi tous les spectacles qui nous sont proposés ou que je vais voir, ou voilà. Après, on entend aussi des spectacles. On entend que tel spectacle marche, tel. Il y a des réseaux de programmateurs. Parmi tout ce qu'on voudrait programmer, forcément, il y a des choses qu'on ne peut pas faire, qu'on essaie de mettre à l'année suivante. Et bon, des fois ça se fait, des fois ça se fait pas. Mais c'est vrai que relancer, des fois, on a un peu... Alors, je me rappelle au début, quand je programmais,
3: c'est difficile.
4: Quand j'avais les commissions culture, je me rappelle, alors j'étais jeune, j'avais peut-être 25 ans, j'avais des spectacles que j'étais persuadé qu'ils allaient marcher, et ils n'étaient pas forcément retenus. Alors là, ça m'était en rogne, parce que j'étais sûr que ça allait marcher.
3: Mais ça forge, du coup.
4: Ouais,
3: ça forge.
4: Oui. Alors maintenant, avec l'expérience, si on me dit non, on le fait pas, bon, ça va, ça me passe. Mais à l'époque, c'est vrai que c'était... Il y avait des spectacles, et un spectacle notamment qu'on avait fait pas une année, mais l'année suivante, et qui avait rempli à 1000 personnes, quoi. Donc l'idée n'était pas trop mauvaise.
3: Et c'est une sacrée mission que vous avez, quand même un sacré titre, parce que juste pour citer, c'est quand même plusieurs spectacles, donc de la musique, de la danse, du théâtre, il y a des contes aussi, ou encore du cirque, c'est 75 spectacles par an, plus d'une centaine de levées de rideaux, avec aussi des associations dans le centre culturel. Comment on en arrive à la gestion de tout ça ?
4: Ouh, c'était pas prévu en fait.
3: Ouais.
4: Au tout début, moi, j'étais embauché à la ville. Je travaillais pendant 17 ans à la ville du Rugne, où je gérais au début les associations, la culture après, et les festivités. Et il y a un poste qui a été créé au niveau du programmateur ou technicien des manifestations culturelles. Donc, quand je suis arrivé, on m'a donné commission d'implanter le chapiteau Red Baïta. Donc un chapiteau spectacle avec une scène et 220 places, mais en fait le centre culturel c'était encore loin. J'avais pas, et la salle Tanka elle était très très loin encore. Pour moi c'était juste programmé. Il y avait pas forcément la mission que j'ai en plus maintenant de gérer le centre culturel. Et en fait ça s'est fait petit à petit au fur et à mesure des travaux du centre culturel, où en fait un élu m'a demandé de suivre les travaux. Donc, ce qu'on a fait pendant 2 ans, on était 4 de la mairie de Saint-Jean-de-Luz. Et en fait, du coup, je me suis retrouvé à connaître le bâtiment sur le bout des doigts. Et du coup, cette mission de responsable du centre culturel m'a été donnée.
3: Donc, vous en êtes fier aujourd'hui?
4: Oui, oui, c'était pas prévu au début, loin de là. Et oui, en fait, ouais, c'est très intéressant. Et j'ai la chance de pas me dire au matin que je vais travailler.
0: Patite Garmendia, programmateur de la salle Tanka à Saint-Jean-de-Luz, nous raconte son métier passion autour de la musique, dont il va nous raconter d'ailleurs les tout premiers souvenirs d'enfance. Vous savez, à la radio ou avec les cassettes qu'on enregistrait à la maison. Ce sera juste après Vita et le titre Ça fait mal.

0: Vita. Et dans le meilleur de Bienvenue chez vous, on continue à découvrir Baptiste Garmendia. Il est programmateur de la salle Tanka à Saint-Jean-de-Luz. Et s'il nous a dit qu'il était arrivé à ce poste presque un petit peu par hasard, la musique, elle, a une place primordiale depuis toujours dans sa vie. On remonte donc au plus loin dans ses souvenirs musicaux avec Alexis Volant.
1: Ah, aujourd'hui, c'est très important. Alors, des fois, je me fais le parallèle avec chez mes parents, où en fait, on écoutait très, très rarement de la musique. Puis, ça allait de Michel Etcheverry à Layac.
2: Ouais.
1: Donc, et en fait, je me suis fait ma propre culture musicale tout seul à partir de 14-15 ans. Alors, ce que je vais dire, les jeunes ne vont jamais me croire, mais à l'époque, on avait notre carte à la médiathèque d'Andaï. On partait louer les CD. On revenait les copier sur des cassettes et on ramenait.
2: C'est pas si loin que ça, hein, finalement.
1: Il y a une vingtaine d'années.
2: Ouais, mais c'est pas si loin que ça.
1: Il y en a qui doivent rigoler. Mais à l'époque, ça se faisait comme ça. Et les paroles des chansons, mais il fallait qu'on les recopie des livrets qu'il y avait dans les CD.
2: Donc, depuis. C'est comme ça que vous avez nourri, du coup, votre.
1: Exactement. Donc, du coup, nous, maintenant, à la maison, il y a tout le temps de la musique. Les enfants aussi, ils ont l'air que le USB avec leur musique. Donc, on est vraiment. Enfin, moi, j'ai toujours été bercé à partir de mes 14-15 ans. Donc, j'ai commencé après la musique à peu près 18 ans. Donc, j'ai fait du bal pendant 15 ans.
2: C'est ça, c'est très ancré ici au Pays Basque. Ouais. Vous avez participé à pas mal de groupes de bal pendant plus de 15 ans. Vous incarnez quel souvenir, j'imagine que c'est une.
1: Oh, des super souvenirs. La chance que j'ai eue, c'est qu'on a commencé mon premier groupe, c'était Galt Zagouriak.
2: Ouais.
1: Et c'était avec, on était 6, et c'était, la moitié était copaine de CP, CP et maternelle. Et après, les autres de collège, quoi. Donc, on a eu cette chance, mais de commencer à jouer, voilà, entre copains, sur Urugne. Après, on est allé un peu plus loin. Jusqu'à aller à Paris. On a fait quelques dates sur Paris avec les Jokalici à l'époque. Donc, voilà, des super souvenirs, dans une salle où il pleuvait. On était peut-être un peu moins regardant maintenant sur les normes de sécurité, mais une salle de 200 où on finit à 400. Mais à un moment donné, il pleut dans la salle, quoi, avec l'humidité. Donc, voilà. C'était des souvenirs comme ça et de souvenirs souvent assez marrants. Mais
2: ça vous fait quoi, justement, Baptiste, de voir aujourd'hui tous ces jeunes groupes, tous ces jeunes artistes qui sont à votre place maintenant, finalement, 15 ans après, de voir que c'est eux qui animent les bals, qui animent les fêtes?
1: Alors, c'est bien, parce que le bal, c'est assez exigeant pour, dire maintenant un jeune de 18 ans, mais tu vas partir à 4 heures de l'après-midi, de la maison pour monter une sono pendant 2 heures. Tu vas monter le son, la lumière, tu vas faire les balances. Tu vas jouer à minuit. Avec un peu de chance.
2: Il peut en rebuter plus d'un aujourd'hui.
1: Voilà. Et tu vas finir à 4 heures. Et à 4 heures, on va tout ranger. On va ranger la sono. Et tu vas rentrer à la maison à 7-8 heures. Donc, c'est sûr que ça fait un peu, ça peut freiner. Mais après, c'est la meilleure école. C'est une école qui est très, très formatrice. Et je vois pas. Et je crois que c'est Goldman qui avait remercié les musiciens de bal en leur disant que c'était la meilleure école.
2: Il y a aussi une autre école qui forme, évidemment, c'est le rugby. Vous avez fait beaucoup de rugby, vous en êtes passionné, vous avez fait du rugby à Urugne, avec un certain Mickaël, je crois.
1: Tout à fait.
2: Qui est cette personne?
1: Mickaël Duclerc, on s'est connus depuis l'âge de 6 ans. On a toujours joué au rugby ensemble. Alors lui, après, est parti jouer à Bègles-Bordeaux, au Bec. Et après, on s'est retrouvés, après, quand il est revenu, après ses études et le travail, on s'est retrouvés après. Mais ça reste, voilà, mon témoin de mariage et un très, très bon ami sur qui on peut compter.
2: Mickaël, justement, je l'ai appelé. Je lui ai passé un petit coup de fil pour qu'il nous explique un petit peu ses souvenirs quand vous étiez rugbyman à l'époque. Alors, il a été marqué par beaucoup de défaites et une carrière visiblement plutôt ratée. On l'écoute.
3: Alors, on se demande des fois à quoi ça tient une carrière, hein, parce que l'épidémie moderne, maintenant, tout le monde s'extasie devant Cyril Bay et sa dextérité. Mais Baptiste, quand même, c'était à son époque le seul qui était capable de jouer à la fois pilier et demi-mêlée. Le roi de la fin de passe, quand on est né 20 ans trop tôt, par rapport à l'évolution du rugby, une carrière, ça tire un peu. À ça, ou alors à l'incapacité de faire des accélérations sans se claquer.
2: Une réaction par rapport à ces propos de Mickaël?
1: C'est pas faux. C'est pas faux. Surtout sur le claquage, mais bon. Pourtant, je pensais être en canne, mais non. La preuve que non.
2: Bon, donc vous ne m'aviez pas tout dit. Hein. Quand je vous avais demandé des questions sur le rugby, voilà, vous aviez caché quelque chose. Mais Mickaël, il a aussi plein d'autres souvenirs. Notamment, on a évoqué votre passion pour la musique. Il s'est rappelé des souvenirs et surtout, il avait une question à vous poser.
3: quand est-ce qu'il aura enfin le courage d'assumer ses choix musicaux. Je me souviens de ses débuts à l'animation culturelle à la mairie d'Urine, où il s'était échappé pour faire venir une jeune DJ qui se lançait. Et au dernier moment, il avait refusé de proposer une date à Jeanne Laroche. Pourtant, c'était quelque chose d'original à venir proposer à Urine.
2: Une réponse ? Pourquoi vous avez refusé de faire venir cette DJ au dernier moment ?
1: Je ne sais pas si ça serait passé au niveau des mœurs. Alors, je ne sais pas si tout le monde connaît Jeanne Laroche. C'est une. Maintenant, on dirait qu'elle fait des contenus pour adultes.
2: Ouais, voilà.
1: Mais j'avais reçu en fait sa proposition. Donc, je l'avais envoyée à Mickaël pour lui. Bon, je pense que ça allait le marquer. Et je n'avais pas osé le présenter. Mais sachant que si on l'avait fait venir, je pense que. Pas grand monde savait qu'elle était actrice.
2: Ouais. Mais voilà, il avait été marqué par ce souvenir et il avait besoin d'avoir une réponse. Ouais, donc la réponse maintenant est donnée beaucoup, beaucoup d'années plus tard.
0: Réponse fouinée, récoltée par Alexis Volant pour mieux connaître Baptiste Garmendia, programmateur de la salle Tanka à Saint-Jean-de-Luz. Et il y en a bien d'autres qu'on va pouvoir découvrir d'ici les prochaines minutes. Place à ses souvenirs des premiers spectacles organisés parfois avec seulement quelques spectateurs dans la salle. 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
2: Cet été, on réécoute ensemble les meilleurs moments passés avec nos invités, dont Baptiste Garmendia, programmateur de la salle Tanka à Saint-Jean-de-Luz, qui a des anecdotes en nombre, dont certains spectacles organisés avec à peine 2-3 spectateurs.
3: C'est à l'époque où j'étais programmateur à la ville de Durugne.
4: Ouais.
3: Et les élus nous avaient dit oh, ce serait bien de faire une soirée en théâtre en basque, basque, pour que ça change ce qu'on fait d'habitude. Très bien. Donc j'avais fait une soirée avec en première partie du conte et en deuxième partie une pièce en langue basque. Donc à l'époque on n'était pas comme maintenant à avoir les programmations, à avoir la billetterie sur internet et tout ça, donc on savait jamais sur quelle jauge on partait. Et du coup, on a fait un spectacle avec 4 spectateurs.
4: Qu'est-ce qui se passe dans votre tête quand vous voyez qu'il y a 4 chaises devant?
3: 4 chaises, et bien en fait j'étais parti voir les artistes, et bien écoutez, qu'est-ce qu'on fait, il y a 4 personnes dans la salle. Qu'est-ce qu'on fait? Est-ce que ça joue? Est-ce que vous moulez? S'il faut rembourser, on rembourse. Comme ça, tout le monde est rentré plutôt à la maison. Et en fait, non, ils avaient joué le jeu. Ils avaient joué le jeu. Ouais, c'était Koldo Amestoy à l'époque qui était venu, je me rappelle, pour le conte, qui avait fait un très beau spectacle. Mais il nous a dit que c'était assez intimidant. Le fait d'avoir que 4 personnes, c'est. On ne sait pas s'il faut se livrer ou non.
4: C'est peut-être pas le public le plus facile finalement,
3: et non,
4: parce que c'est le plus exigeant.
3: Et oui, parce qu'on sait, là on sait.
4: Ce côté plus intimiste.
3: Ouais, c'est très délicat parce que les gens on les a en face. Hein. Ils étaient bien sûr au premier ou au deuxième rang. Donc forcément c'est très intimidant. Ouais.
4: Alors ça c'était une de vos premières anecdotes. Et si je vous emmène à Ordiarp un soir de bal, est-ce que ça vous rappelle quelque chose?
3: Oui, ça fait il y a une petite vingtaine d'années peut-être. On jouait à l'époque, c'était avec le groupe qui s'appelait Galtzagoriak. Donc c'est des copains d'enfance, ouais. On avait monté un groupe de bal. On s'était retrouvé un dimanche soir à Ordiarp. Et donc on avait fini les balances, on avait monté la sono, fini les balances. On attendait, je crois que c'était le groupe à l'époque, Jojo Taramuncho, avec Xavier Bistur qui faisait les balances. Et puis on entendait du bruit dehors. Pas mal de gamins qui criaient. Bon,
4: autre animation, mais dehors, ouais.
3: On se demandait que c'était, on sort du chapiteau. Et là, on a vu une personne, un adulte, ouais. Avec une corde, et au bout de la corde, un renard mort. Et il courait dans la ville avec un renard mort et une vingtaine d'enfants qui criaient derrière. Bon, donc on a vu ça, on s'est dit waouh, bon, bienvenue.
4: Bienvenue à Ordiarp.
3: Voilà. Et donc ce renard est attaché à un arbre et ils ont fait une genre de piñata avec des bâtons et ils ont tapé sur un renard mort pendant un bon quart d'heure. Voilà, donc là on s'est dit, on est bien.
4: Ouais, il n'y a que vous qui pouvez voir ça finalement à Ordiarp et un soir de fête finalement.
3: Oui, ah oui, oui, oui, oui.
4: Ouais.
3: Après des souvenirs comme ça, on en a des centaines, mais là, ça c'était marquant parce que on pensait à tout sauf à ça, quoi.
4: Oui. J'imagine, oui. Baptiste Garmendia, alors on va aussi s'intéresser à votre vie au Pays Basque. Vous êtes né ici à Saint-Jean-de-Luz, vous avez vécu à Urim depuis votre naissance. Comment vous pourriez définir votre relation, votre lien ici particulier avec le Pays Basque?
3: Comme on en parlait tout à l'heure, en fait, quand on était dans les années 80-90, donc 90 dans les études et tout ça, le Pays Basque avait quand même n'avait pas la même image que maintenant. C'est-à-dire que maintenant, il y a un peu de, on est bien vu avec la mer, la montagne, c'est très touristique. Dans les années 90, c'était plus dur, c'est-à-dire que il y avait le terrorisme à l'époque. On a eu des choses où on est parti, par exemple, sur Pau. Les gens nous disaient, ah, mais c'est bien, vous parlez bien le français quand même. Et à chaque fois, on nous parlait, le Pays Basque, ça pète, tout ça. Donc, dans les années 80-90, c'était vraiment ça, en fait, l'image du Pays Basque. Pour moi, je parle vraiment que pour moi. Et maintenant, ça s'est développé, il y a eu la fin de théâtre, tout ça, voilà, c'est rangé. Et maintenant, il y a une image qui est complètement différente. Donc, à l'époque, quand à 14-15 ans, on vous dit, c'est bien, Pays Basque, ça fait que péter. Bon, on n'avait pas forcément une image qui était très très très très positive du Pays Basque.
4: Négatif. Ouais.
3: Chose que maintenant on a. Ben voilà, on voit dans les. Je vois sur Saint-Jean-de-Luz du mois d'avril jusqu'à octobre, il y a du monde. Ça, l'image est très très positive. Mais c'est pour ça aussi que maintenant on s'attache plus. On parle beaucoup de territoire et on voit l'ampleur qu'a pris maintenant le Pays Basque. Et on est fiers quand les gens nous parlent maintenant. On nous dit plus, vous parlez bien français. On y voilà. Mais c'est Saint-Jean-de-Luz, je connais, c'est super.
4: Ouais, on nous envie finalement ce Pays Basque.
3: Ah oui, maintenant oui.
4: Et vous, c'est vous hein, qui le disiez. Étant né ici, on ne se rend pas trop compte, mais en voyageant, on voit l'importance de notre culture.
3: Ouais, exactement. J'ai eu la chance de voyager un petit peu quand même dans pas mal de pays européens, même la Nouvelle-Zélande ou États-Unis, tout ça, et beaucoup en Irlande. Et l'Irlande a beaucoup de, on a beaucoup de rapports avec eux. C'est vrai qu'il y a beaucoup de similitudes dans les paysages, notamment. Mais aussi, ils sont très fiers de leur pays. Et maintenant, on peut être fiers. Enfin, on doit toujours être fiers de notre pays. Mais il y a une culture qui est débordante. Dans la rue, dans les salles, il y a une culture qui est débordante. Les gens nous envient notre façon de vivre. C'est-à-dire des cidreries, des fêtes de village qu'il n'y a pas forcément ailleurs. Il y a 20 ans, on nous disait, mais vous verrez, dans 10 ans, il n'y aura plus de fêtes de village. Elles n'ont jamais été aussi fortes. Donc, on a une chance, il faut continuer à le garder, il faut le cultiver, avec les jeunes générations aussi. Des fois, il y a des dérives, comme partout, hein, mais il y a 20 ans, il y avait des dérives aussi, hein, il ne faut pas se mentir.

0: Jordi Dualde sur votre radio ici Pays Basque.
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0: Et une nouvelle expérience vous attend en ce moment à l'aquarium de Biarritz, le numéro de Neptune, exposition immersive imaginée par l'artiste basque Goodbye Hippocrate. Entre illustration, animation vidéo et projection, vous allez pouvoir vous laisser embarquer dans un voyage poétique à travers les mythes de l'océan, les grandes explorations maritimes et les merveilles du monde sous-marin. Vous pourriez par exemple croiser des méduses montgolfières, un poulpe facétieux, une salle des machines inspiré de Jules Verne ou encore un étonnant cabaret. L'expo, elle est incluse dans le billet d'entrée de l'aquarium et se découvre tout au long de la visite.
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0: Toute la semaine, on vous propose de revivre donc de beaux moments de Bienvenue chez vous ensemble. Votre émission pour découvrir celles et ceux qui font rayonner le territoire, comme Baptiste Garmendia, il est programmateur de la salle Tanka à Saint-Jean-de-Luz. Et il a aussi animé les fêtes de Bayonne, 3 fois sur scène, place de la Liberté, pour faire danser un raz-de-marée de personnes. Et il nous a raconté cette expérience plutôt hors du commun.
3: Ça avait été vraiment, comme tout le monde ici, c'est vraiment une des meilleures dates, c'est-à-dire en termes de monde et d'ambiance. Et on nous avait dit, tu verras, c'est super tout ça, mais ouais, quand on le vit, c'est encore plus impressionnant quand il y a cette place de liberté qui est remplie.
4: La sensation que vous avez quand vous êtes là sur scène comme ça devant ce monde? C'est un raz-de-marée.
3: C'est un raz-de-marée. En fait, je pense que même on serait venu avec une casserole, on aurait tapé dessus. Les gens étaient contents et on aurait tapé sur le. Ouais, c'est vraiment, c'est assez impressionnant parce que ça répond. Des fois, on a des balles où on avait des balles à 200, 300 personnes. On pouvait faire ce qu'on voulait et personne ne répondait. Là, c'est vrai que la moindre chose, la moindre chanson, ça marchait. Et c'est ça pendant 5 heures. Donc c'est bien. Ça nous met l'eau à la bouche parce qu'on voit, en fait, ce que vivent, tous les grands,
4: tous les artistes,
3: c'est-à-dire tous les zéniths remplis et tout ça. On se dit, voilà, eux tous les jours, ils vivent ça. Donc c'est vrai. Bon, nous on l'a pas vécu beaucoup de fois, mais c'est vrai que c'est assez jouissif de voir ça et ça reste gravé. Et chose marrante, c'est que la première fois on a joué pour les fêtes de Bayonne. Donc on avait joué, j'ai une bêtise, mais de 10h à 3h. On avait rangé tout et le lendemain on jouait à Seix en Ariège.
4: Ouais.
3: Donc ça veut dire que 3h, on rentrait à la maison à 5h et je crois qu'à 9h on prenait la route pour l'Ariège, quoi. Donc on est passé de 4000 personnes place de la Liberté à 300 personnes à Seix. Donc on était un peu sur notre nuage et on est assez vite descendu.
4: Ça reste un privilège de pouvoir animer les fêtes de Bayonne. 10h42, nous sommes aussi avec un invité par téléphone, un ou une invitée. C'est notre invité surprise. Bonjour, cher invité.
5: Bonjour.
4: Alors, on va voir si vous arrivez à reconnaître la voix de cette personne. Alors, comment allez-vous? Tiens, première question.
5: Bon, très bien. Très, très bien, merci.
4: Ouais. Alors, attendez, parce que Baptiste est en train de sourire.
3: Et vous, non, Pancho.
4: La surprise la plus courte de cette émission.
5: Voilà, il a répondu du premier coup.
4: Bon, Baptiste, qui est Pancho?
3: Pancho, c'est un ancien collègue du Rugne. Avec qui on a travaillé pendant 15 ans ensemble. Et maintenant, tous les week-ends, on va faire du VTT ensemble. VTT en montagne.
4: Pancho, alors vous avez travaillé de nombreuses années donc, avec notre invité. Vous en gardez quel souvenir? Est-ce que c'est un bon camarade? Est-ce que c'est un bon collègue?
5: Ah oui, c'est un bon camarade, un bon public. En plus, un collègue adorable. Et non, franchement, rien à dire avec lui.
4: Qu'est-ce que vous voulez lui dire ce matin? Est-ce que vous avez un message à lui passer, une anecdote, quelque chose à nous raconter sur lui?
5: C'est dommage qu'il fasse pas mauvais, parce que sinon on aurait pu faire une petite aventure en VTT, comme d'habitude.
3: Là, ben tout, là.
5: Parce qu'à chaque fois qu'on fait une petite sortie VTT le week-end, il y a toujours une petite part d'imprévu. Parfois, c'est une grosse part d'imprévu. Comme une fois, on est parti à l'Échaga. Je ne sais pas si tu te rappelles.
3: J'ai encore froid.
5: C'était en hiver. Un petit peu froid. On était parti, on était en short, en t-shirt. On s'est retrouvé avec le grésil, on s'est perdu. Puis en plus, comme monsieur a un VTT électrique, il s'est retrouvé sans batterie, obligé de pousser le VTT. Donc, autant vous dire qu'il m'a bien béni ce jour-là.
4: Attendez,
3: je te bénis encore.
4: Pancho, vous venez de dire que notre invité Baptiste avait un vélo électrique. Ça veut dire qu'il est feignant en vélo ou pas du tout?
5: Non, c'est juste qu'il y a une petite corpulence, disons qu'en vélo musculaire, ça aurait été un peu plus compliqué. Le tour aurait été plus court.
4: Ce sera quand, Baptiste, la prochaine sortie en vélo avec Pancho?
3: Dimanche, je pense.
5: Ouais, normalement. Voilà. Après, s'il fait trop beau, on va pas sortir, c'est pas marrant.
3: Non, c'est pas marrant.
4: Bon, Pancho, qu'est-ce que vous voulez dire à notre invité? Est-ce que vous voulez lui passer un message?
5: Non. On a passé un bon week-end déjà ce week-end, mais c'était pas un VTT, c'était un cidrerie. Parce que ça aussi, on en fait pas mal quand même. On fait pas que du sport. Et puis voilà. Donc, je sais qu'il se plaît énormément à Saint-Jean. Il fait beaucoup de choses. Donc, il est dans son domaine à fond sur la culture et le spectacle. Donc voilà, qu'il continue. Et puis qu'il continue à nous faire rigoler à nous aussi.
4: Il vous écoute attentivement.
3: Bon, je te paierai pour tout ça, Pancho. Hein.
5: C'était cool quand même.
0: Pancho, l'invité surprise de Baptiste Garmendia lors de son passage il y a quelques semaines dans Bienvenue chez vous. Alors on vient de découvrir qu'il est un épicurien assumé. Eh bien, il va nous partager un coup de cœur culinaire en lien avec le Pays Basque d'ici quelques minutes.
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0: Michel Jonas, la boîte de jazz. Suivons le portrait de Baptiste Garmendia, programmateur de la salle Tanka à Saint-Jean-de-Luz. Il a, comme chaque invité de Bienvenue chez vous, le droit à son moment, à lui, pour partager un coup de cœur en lien avec le Pays Basque. Voici son « J'ai testé et approuvé ».
1: Alors, c'est un des rares élevages de bœuf Wagyu. Alors, il y en a au Japon, bien sûr, mais il y en a deux en Europe, dont un en Fontarabie. Et cette viande est servie dans ce Trinquete Borda, donc c'est un petit restaurant très traditionnel, on va dire. Mais on nous avait dit que c'était bon, ils n'ont pas menti.
2: C'est la fameuse tchoulette, alors vous le disiez vous-même, hein, vous pouvez y aller les yeux fermés.
1: Oui, il faut réserver par contre, parce que c'est vrai que c'est assez réputé. Et on a mangé pas mal de tchoulettes dans notre vie, dans ma vie, mais celle-là quand même, elle est...
2: Alors elle a quoi de plus ?
1: Eh bien, je sais pas, le couteau, il a même pas besoin de couper, ça se coupe tout seul, il y a un petit goût sucré, c'est vraiment, c'est à goûter et à repartir surtout, à regoûter.
2: Quand vous allez dans ce lieu, qui c'est qui pourrait vous accompagner pour déguster donc cette tchoulette?
1: Alors la tchoulette, c'est un des rares plats où on est obligé de manger ça avec quelqu'un.
2: Ouais.
1: On peut pas.
2: Je ne vois pas rentrer.
1: Voilà. Donc c'est souvent soit avec le copain du rugby, soit avec Pancho, soit avec le copain de la musique. C'est vrai que c'est un plat où on mange forcément ça pas seul, en famille, avec des copains. Et là, quand on était parti goûter, c'était avec des copains du rugby. Donc, même si j'ai arrêté le rugby il y a presque 15 ans maintenant, mais on a toujours ces sorties entre copains, entre première ligne. On parle pas aux arrières. Voilà, on reste contre première ligne. C'est souvent ces repas. On a souvent ce petit rituel entre nous de faire des repas. Et puis on se fait plaisir.
0: Coup de cœur, donc culinaire testé et approuvé par Baptiste Garmendia, programmateur de la salle Tanka à Saint-Jean-de-Luz, dont on découvre toutes les facettes ce matin. Et pour achever cette rencontre avec notre invité, il y a les questions absurdes du tac au tac d'Alexis Volant. Il faut répondre très vite, en moins de 30 secondes.
2: Allez, c'est parti. Urugne ou Saint-Jean-de-Luz ?
1: Urugne.
2: L'ananas sur une pizza, c'est oui ou non ?
1: Non.
2: L'artiste que vous rêvez de recevoir à Tanka ?
1: Foo Fighters.
2: Le mot que vous trouvez drôle.
1: Oula, c'est dur ça.
2: On passe.
1: Ouais, on passe. Ouais.
2: Allez, j'en ai une dernière. Tuleta ou Chistora?
1: Les deux, tant qu'à faire.
2: On dit jamais non, Baptiste Garmendia. Merci beaucoup d'avoir pris du temps pour nous ce matin. Et cette
1: merci à vous.
2: Est à réécouter en podcast sur notre site internet ici.fr. Je vous souhaite de belles choses et une belle saison culturelle à Saint-Jean-de-Luz.
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0: Stilto sur votre radio, ici Pays Basque. Et pour jouer à la Force Basque, je laisse la main à Pierre-Sylvain Mouquet. Bonjour Pierre-Sylvain.
1: Bonjour Juliette, bonjour à tous.
0: Qu'est-ce que vous nous proposez?
1: Eh bien, la Force Basque, vous connaissez le principe. Vous tournez la roue pour savoir à quelle sauce vous allez être mangé. Un ni oui ni non, un vrai ou faux, un quiz où vous devez donner les réponses à la fin. Si vous réussissez le défi, vous pouvez repartir avec des visites culturelles, des spectacles uniques, comme par exemple la Star Academy demain aux arènes de Bayonne. On vous offre ça ce matin. Donc pour jouer, 05 59 59 17 17.
0: Allez, bonne chance à tous.
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1: Bienvenue sur Ici Pays Basque. Il est 11h. À 11h, le journal est présenté par Yves Tussaud. Bonjour.
3: Bonjour Pierre-Sylvain, bonjour à tous. Le nord des Landes et le bassin d'Arcachon dévastés par deux incendies. Dans les Landes, 25 000 habitants et vacanciers ont été évacués à Biscarrosse et Parentis-en-Born. 2500 hectares ont été ravagés par les flammes. Plus d'une centaine de bâtiments ont été partiellement ou totalement détruits. Un bilan qui devrait s'alourdir dans les heures à venir, selon le préfet des Landes. Le vent a tourné à l'est. Il se dirige désormais vers des secteurs urbanisés et habités. 600 pompiers sont mobilisés, ainsi que des gendarmes et des militaires. Deux Canadair, un Dash et l'hélicoptère Dragon 64 sont également en action.
1: Sur le bassin d'Arcachon, l'ensemble de la presqu'île du Cap Ferret est en cours d'évacuation.
3: L'ordre a été donné ce matin par la préfecture de Gironde. Évacuation par la route ou en bateau, environ 40 000 personnes doivent évacuer. Plus de 10 000 hectares ont été détruits. 80 maisons ont brûlé, 50 sont complètement détruites. C'est le plus gros feu de la saison, selon Laurent Nunez, le ministre de l'Intérieur. Une cinquantaine de pompiers des Pyrénées-Atlantiques et 14 véhicules sont partis en renfort en Gironde. D'ici au Pays Basque, les pompiers sont intervenus une nouvelle fois sur les hauteurs de Banca, dans la vallée des Aldudes, hier après-midi. Troisième fois cette semaine, troisième intervention. Un premier incendie s'était déclaré lundi et depuis le feu couve sous terre. C'est l'humus qui se consume parce que le sol est très sec. Au total, 25 hectares de végétation ont été détruits.
1: Un ostéopathe de Bassussari mis en examen pour un viol et 6 agressions sexuelles.
3: Plusieurs plaintes avaient été déposées déjà depuis plusieurs semaines. Les victimes dénoncent des pratiques douteuses du praticien lors de séances dans son cabinet, par le d'hypnose, de soumission et de gestes plus que déplacés. Les deux animateurs du centre de loisirs Mourisco de Biarritz, mis en examen, mais laissé en liberté sous contrôle judiciaire. Sur les 16 cas recensés au début de l'enquête, les deux hommes ne sont poursuivis que pour un seul cas. L'animateur de 36 ans est mis en examen pour agression sexuelle, le plus jeune 21 ans pour corruption de mineurs. Pour 9 autres cas, les deux hommes sont placés sous le régime de témoins assistés, ce qui signifie qu'ils pourraient dans l'avenir être à nouveau mis en examen.
1: La ville de Bayonne reconnaît

0: mètres entre Gap et l'Alpe d'Huez. Pogacar est toujours maillot jaune. Gap, l'Alpe d'Huez, ce sera à vivre tout au long de cet après-midi en direct sur ICI Pays Basque. Météo. Chaleur sur l'intérieur notamment.
1: Absolument, toujours du soleil dans le ciel du Pays Basque avec quelques nuages mais pas assez pour cacher le soleil. Pour les températures actuellement, nous sommes autour des 26 degrés sur la côte basque et 28 degrés dans les terres. Et vous l'avez dit Yves, dans l'après-midi, on sera au-dessus des 30 degrés notamment à Saint-Palais, Baïgorry-Tardets où on attend jusqu'à 36 degrés dans l'après-midi. Pour la fraîcheur, il faudra se rendre du côté du Labour et de la côte. Et c'est à partir de demain qu'on devrait retrouver de la pluie et quelques orages. Pour la météo des plages, les plages d'Anglette à nouveau fermées comme hier, drapeau rouge à la barre, au Cavalier, à la plage de l'Océan et à la Madrague en raison de la présence à nouveau de Physalie. En revanche, vous pouvez vous rendre à la grande plage de Biarritz, drapeau jaune. La surveillance a commencé depuis 1h et se termine à 20h. Vous pouvez vous rendre aussi à Honda et à la plage des Deux Jumeaux. La surveillance vient de débuter. La haute mer sera à 13h54 et la basse mer à 20h07 et un indice UV de 7. La température de l'eau est à 26 degrés. 11h04 sur votre radio.
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1: Pour certains, c'est un vendredi synonyme de début de vacances. Pour les autres, c'est le vendredi synonyme de week-end. Dans tous les cas, on passe la fin de matinée avec vous. Et en musique, voici Womack.

0: Mac and Womack sur votre radio.
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0: À 11h sur votre radio, on joue et cet été, vous jouez à la Force Basque. Le principe est hyper simple. Vous nous appelez au 05 59 59 17 17 et ensuite, à l'antenne, vous tournez une roue pour savoir à quel jeu vous allez jouer pour gagner votre cadeau. Ça peut être un vrai ou faux, un petit bac, un ni oui ni non, plein de jeux. Et si vous réussissez le défi, vous pouvez gagner des places de concert, des entrées dans des parcs pour la famille, des promenades en mer. Donc si vous êtes en vacances au Pays Basque et que vous ne savez pas quoi faire, ou si vous êtes chez vous, dans la voiture, et que vous avez envie de passer un très très bon moment avec nous, eh bien appelez-nous et réservez votre place au 05 59 59 17 17. Le premier candidat ou la première candidate arrive juste après Axel Red, Ma Prière.

0: Elle va sortir un nouvel album dans les prochains mois. C'était Axel Red avec Ma Prière. Notre première candidate du jour dans la force basque, c'est Cynthia de Bayonne. Bonjour Cynthia.
1: Bonjour.
0: Bon alors, vous êtes en voiture, c'est ça?
1: Oui.
0: Ah, Cynthia, vous m'entendez? Vous êtes à l'arrêt, j'espère.
1: C'est mon mari qui conduit.
0: Ah, c'est le mari qui conduit. Comment il s'appelle votre mari?
1: Stéphane.
0: Ok. Bon alors Cynthia, on va jouer ensemble à la force basque. Est-ce que vous connaissez le principe?
1: Oui.
0: Bon, magnifique, vous avez juste à tourner une roue. Si vous réussissez le défi sur lequel vous tombez, vous gagnez un très beau cadeau. Donc Cynthia, eh ben, je vous laisse tourner la roue, allez-y. Vous dites top. Ça c'est un chouette top ça. Attention, attention.
2: Le petit bac.
0: Le petit bac. Cynthia, vous connaissez le principe, j'espère.
1: Oui,
0: assez simple. Je vous donne une lettre et vous devez me donner des catégories, des mots qui commencent par cette première lettre. D'accord? Par rapport à ce que je vous demande. Bon alors, d'accord. On va jouer avec la lettre B. La lettre B. Donnez-moi une chanteuse, Cynthia, qui dans son nom ou dans son prénom a la lettre B.
1: Britney Spears.
0: Vous m'avez dit quoi? Bon, je note, Cynthia. Donnez-moi une ville du Pays Basque qui commence par la lettre B.
1: Bayonne.
0: Je note. Donnez-moi un objet que vous allez emmener pour vos vacances cet été qui commence par la lettre B.
1: Une bouteille d'eau.
0: Une bouteille d'eau. Et enfin, donnez-moi un signe astrologique qui n'existe pas et qui commence par la lettre B.
1: Qui n'existe pas.
0: Vous m'avez dit ?
1: Verseau.
0: Bon. Il vous faut 3 bonnes réponses pour gagner. Alors, une chanteuse qui commence par la lettre B. Britney Spears. Première bonne réponse. Une ville du Pays Basque qui commence par la lettre B. Bayonne. Bonne réponse. Il y avait Banca ou encore Biarritz. Quelque chose que vous allez emmener pour vos vacances cet été qui commence par la lettre B. Une bouteille d'eau. Bonne réponse. Et enfin, un signe astrologique qui n'existe pas et qui commence par la lettre B. Berceau. Bonne réponse. Et magnifique. Ça valait le coup d'appeler Cynthia. Ça valait le coup. Bon alors, qu'est-ce que vous avez gagné? Je vais regarder, qu'est-ce que vous avez gagné? Qu'est-ce que vous faites dimanche?
1: Mais je sais pas, j'ai des enfants, du coup j'aimerais faire une activité avec eux.
0: Bon, vous allez peut-être pouvoir les emmener à Rennes en Seine puisqu'on vous offre 2 places pour le concert de la Star Academy dimanche.
1: D'accord.
0: C'est bien, vous allez pouvoir entendre cette chanson, l'hymne de 2026.
1: Bon.
0: Ça vous plaît comme cadeau, Cynthia?
1: Oui, mes enfants, ils voulaient aller à
0: l'Aqualand,
1: mais c'est pas grave.
0: Excusez-nous, on vous emmène plutôt voir un concert. Excusez-nous, Cynthia. Excusez-nous, vous pouvez aller à l'Aqualand après.
1: Je suis contente.
0: Mais oui. Merci beaucoup, en tout cas, Cynthia. Je souhaite de passer un très bon week-end. À bientôt.
1: Au revoir.
0: Allez, vous aussi, faites comme Cynthia, tentez votre chance à la force basque, 05 59 59 17 17. Vous connaissez le principe, c'est hyper simple. Vous tournez la roue, vous tombez sur un jeu, vous réalisez le jeu et vous repartez avec un cadeau. Donc appelez-nous, 05 59 59 17 17. Le prochain artiste, eh ben lui aussi, il a fait partie de la Star Academy il y a quelques années. C'est Charles Doré avec Famille ou pas Famille.

0: Il a participé à Fort Boyard il y a quelques jours. C'était Charles Doré avec Famille ou pas famille. On joue ensemble jusqu'à midi si vous souhaitez gagner des cadeaux, annoncer une bonne nouvelle à la famille ou encore chambouler votre planning pour ce week-end. Eh bien, appelez-nous, appelez ici Pays Basque au 05 59 59 17 17. Vous n'avez rien à perdre. Au pire, par exemple, vous gagnez des places de concert. Au mieux, eh bien, vous passez un bon moment à l'antenne avec nous. Donc, appelez 05 59 59 17 17. Le prochain candidat, juste après Queen. À tout de suite.
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0: Ah, la musique parfaite pour jouer à la force au basque, c'était Queen.
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0: Dans un instant, on découvre les messages que vous nous avez laissés sur notre répondeur WhatsApp. Mais d'abord, on va jouer avec Priscilla. Bonjour Priscilla.
3: Oui, bonjour. Bonjour toute l'équipe.
0: Vous nous venez d'où?
3: De Werleuil, à côté de Dax.
0: Ah là là là là là là. Mais qu'est-ce que vous faites chez nous? Qu'est-ce que vous faites sur ici Pays Basque?
3: On a les deux stations, donc en fait, on est entre les deux.
0: Bon, et on est d'accord, Priscilla, vous me le confirmez, que vous préférez ici Pays Basque.
3: Oui.
0: C'est bien, vous marquez un premier point. Très bien, Priscilla. Bon, alors, qu'est-ce qu'il y a?
3: Ça va être facile, du coup.
0: Oui, oui, ça va être très facile. Vous allez voir, c'est très facile, la force basque. Qu'est-ce que vous êtes prévu, vous, ce week-end?
3: Alors, samedi, repas de famille, et je pense dimanche, petite sortie, je pense, en famille.
0: Bah, vous avez bien raison, on va peut-être essayer de vous trouver une petite sortie à faire en famille en jouant à la force basque. Je vous rappelle le principe, vous tournez la roue, vous tombez sur un jeu, si vous réalisez le jeu correctement, et bien vous repartez avec un cadeau. Donc je vous invite à tourner la roue, Priscilla, en disant le mot top.
3: Top.
0: Cette année-là. Bon alors, le principe. Je vais vous donner une année et à vous de me dire si les événements ont lieu durant l'année sélectionnée. D'accord?
3: Oui, d'accord.
0: Je vais vous poser trois questions. Il me faut deux bonnes réponses pour gagner le cadeau. Priscilla, on joue avec l'année 2010.
3: Okay.
0: 2010. Alors, est-ce qu'en 2010, le prince William a épousé Kate Middleton?
3: 2010, Kate
0: William,
3: je
0: vais
3: dire oui.
0: Je note. Est-ce qu'en 2010, la SNCF a lancé ses premiers TGV?
3: Non.
0: Et enfin, en 2010, l'Espagne a-t-elle décroché son premier titre de champion du monde en football?
3: Oui.
0: Allez, on vérifie ensemble. Alors, le prince William a-t-il épousé Kate Middleton en 2010? Non, c'était en 2011.
3: Oh,
0: merde. Ah, là, je suis taquin. C'est vraiment pas gentil de ma part. En revanche, les TGV, absolument, ils ont été lancés en 1981 et non en 2010 par la SNCF. Et enfin, en 2010, l'Espagne a décroché son premier titre de champion du monde. Et bah, ça vous fait de bonnes réponses. Bravo!
3: Ça va,
0: c'est pas mal, c'est le minimum et voilà, vous avez réussi. Donc alors, qu'est-ce que vous avez gagné? Eh bien, dimanche, vous ne savez pas quoi faire et vous souhaitez vous promener, ça tombe bien, on a deux places pour une promenade en mer sur l'Andaillé 2, une balade autour de la côte basque, vous faites un départ au port de plaisance d'Andaille, puis après vous vous baladez comme ça autour de la côte. Donc voilà, vous gagnez ça, deux places pour vous, c'est pas mal.
3: Ah oui, génial.
0: Vous allez y aller avec qui, Priscilla?
3: Alors, je sais pas du tout encore. Alors, soit mon mari, mais vu que là, il travaille pas mal, donc je sais pas. Soit avec un de mes enfants, on va voir comment ça se dégoupille.
0: Vous avez le choix encore. Priscilla, je souhaite de passer un bon week-end, je vous dis à bientôt.
3: Oui, super, merci à ici Payback.
0: Merci beaucoup, Priscilla, à bientôt.
3: Merci, à bientôt.
0: Allez, vous aussi, tentez votre chance, 05 59 59 17 17. Et à ce même numéro, eh bien, certains le composent pour nous envoyer des petits messages sur notre répondeur WhatsApp.
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0: Alors, notre répondeur WhatsApp, c'est archi simple à utiliser. Vous nous enregistrez dans vos contacts et après, vous pouvez faire des vocaux. Et c'est ce qu'ont fait Marc et Mike Dair pour nous annoncer des événements qui ont lieu ce week-end.
4: 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Le 25 et 26 juillet, journée, aura lieu un concours chien de troupeau. Entrée gratuite. Restauration sur place, midi et soir. Le samedi soir, paella. Réservation possible au 06 70 15 72 39. Venez nombreux.
5: Bonjour. Le port Caneta Andaille vous annonce la grande sardinade le vendredi 24 juillet à partir de 18h30. 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Rouge, blanc, sangria, cidre ou autre. Venez nombreux, merci beaucoup. Au revoir.
0: Voilà, maintenant vous savez quoi faire ce week-end. Et vous aussi, laissez-nous des messages sur notre répondeur WhatsApp. Le numéro, je vous le redonne, 05 59 59 17 17. 11h31 sur votre radio.
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0: On va encore jouer ensemble une bonne demi-heure. Pour jouer, le numéro, il est tout simple. 05 59 59 17 17. Cynthia a appelé. Elle a gagné. Priscilla a appelé. Elle a gagné. Donc à vous de tenter votre chance juste après Marc Lavoine, Les Tournesols.

0: Lavoine avec les tournesols.
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0: Nouveau candidat dans la Force Basque, c'est Jean. Il a 11 ans, il nous vient de Bayonne. Bonjour Jean.
3: Bonjour.
0: Bon alors Jean, qu'est-ce que t'as de prévu toi aujourd'hui ?
3: Aujourd'hui, de la piscine, du basket.
0: Sympa ça, tu fais ça avec qui ?
3: Avec mon frère.
0: Et il s'appelle comment ton frère ?
3: Antione,
0: et ben on lui passe un gros coucou. Tu joues aussi avec nous à la Force Basque. C'est pas mal ça.
3: Oui, c'est très pas mal.
0: C'est très pas mal, absolument. Tu préfères la Force Basque ou la piscine avec ton frère ?
3: La piscine avec mon frère, on se dispute des fois. Du coup, on met ça là.
0: Alors que nous, on se dispute pas à la Force Basque, on est d'accord ?
3: Oui, on est d'accord.
0: Mais oui, c'est beaucoup mieux, c'est beaucoup mieux. Bon alors Jean, je vais t'expliquer un petit peu le principe. Tu vas tourner une roue, sur la roue il y a plusieurs jeux. La roue elle est juste en face de moi. Et la roue va s'arrêter sur un jeu. Il faut réussir le jeu pour gagner un cadeau, d'accord ?
3: D'accord.
0: Allez, je te laisse dire top pour lancer la roue.
3: Top.
1: Le ni oui, ni non.
0: Ni oui, ni non. Bon, tu connais le principe, tu n'as pas le droit de dire ni oui, ni non. D'accord ?
3: D'accord.
0: Allez, je lance le chrono, on fait ça sur 20 secondes. Je lance le chrono, 3, 2, 1, top ! Tu t'appelles vraiment Jean ?
3: Peut-être.
0: T'aimes bien ton prénom ?
3: Des fois.
0: Bayonne, c'est une belle ville ?
3: Pas trop.
0: T'es fan de ICI Pays Basque ?
3: J'adore.
0: C'est une question facile, ça.
3: Des fois.
0: Tu penses gagner ou pas ?
3: Ça dépend.
0: Bah c'est gagné. Non, mais t'es trop fort, c'est pas du jeu. Je pensais vraiment que j'allais réussir à te battre, mais pas du tout. Bon alors, tu n'as dit ni oui ni non, donc tu as gagné un cadeau. Tu as gagné un très beau cadeau. Un pass famille 4 personnes à Bida Park, à Bidar, un parc de loisirs d'une superficie de 8000 m². Dedans, tu as des jeux d'eau, des jeux gonflables, un carrousel, une tyrolienne, un trampoline, un circuit de petits chevaux, une chenille, un bateau pirate. T'as tout pour t'amuser, Jean, d'accord ?
3: Merci beaucoup.
0: Mais merci à toi, Jean, je te souhaite de passer de bonnes vacances. Et puis, prépare-toi bien pour l'école, pour la rentrée quand même. Faut être concentré en septembre, d'accord ?
3: Merci beaucoup.
0: Merci à toi, Jean, passe de bonnes vacances, à bientôt.
3: Merci.
0: Allez, vous aussi, tentez votre chance comme Jean. Vous nous appelez 05 59 59 17 17. La roue, elle n'attend que vous et les cadeaux aussi. Alors tentez votre chance en appelant ICI Pays Basque. Dans quelques instants, eh bien, on va rejouer juste après Alex Warren, Ordinary, un petit peu d'amour.
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0: Il a écrit cette chanson pour sa femme et grâce à cette chanson, sa carrière a décollé. Alex Warren avec Ordinary. Après Jean, 11 ans, à Bayonne, nous avons à présent Alice, 14 ans, à Biarritz. J'ai l'impression d'être Jacques Martin. Bonjour Alice.
1: Bonjour.
0: Bon alors, qu'est-ce que t'as prévu toi aujourd'hui?
1: Ce matin, j'ai fait un cours de surf. Et cet après-midi, je pense que je vais aller en Espagne avec ma grand-mère.
0: Ah, mais t'es pas d'ici toi, Alice?
1: Moi, je suis de Paris, mais là, je suis en vacances chez ma grand-mère à Biarritz.
0: Ah, chez la grand-mère à Biarritz. Magnifique, Alice. Bon, alors, on va jouer ensemble. Comment tu te retrouves à jouer avec nous, alors, sur ICI Pays Basque?
1: Ma grand-mère, elle écoutait la radio, là, et à chaque fois, j'avais envie de jouer. Donc, je me suis dit qu'il fallait que j'appelle...
0: Mais t'as bien raison. Bon, alors, comme tu n'es pas d'ici, je vais t'expliquer les règles de la force basque. J'ai une roue en face de moi, dedans, enfin, sur la roue, il y a plusieurs jeux. Je vais te demander de la lancer. Tu vas tomber sur un jeu, et si tu réussis le défi, tu gagnes un cadeau, d'accord?
1: D'accord.
0: Allez, pour lancer la roue, tu dis top.
1: Top.
2: Le zapping.
0: Le zapping. Alors, qu'est-ce que c'est le zapping? Tu vas avoir un montage audio. Dans ce montage, tu vas avoir trois extraits. Il va falloir que tu me donnes le nom des personnalités que tu entends ou le nom des films que tu entends. D'accord? Mais oui, ça va le faire. S'il y a ta grand-mère à côté, elle peut t'aider, évidemment. Alice, on lance le zapping?
1: Oui, c'est parti.
0: Allez, tu écoutes bien, on lance.
3: C'est pour ça que j'aime bien aller aux États-Unis ou dans les pays où on ne me connaît pas, parce que moi, j'adore faire les courses. J'adore acheter mes sauces. Je prends un caddie et personne ne m'ennuie. C'est vrai qu'en France, c'est un peu difficile. Hein.
4: Mais il y a des gens, il y a des gens que j'aime. Il y a. Oh, pardon. Excusez-moi, deux secondes. Allô? Bon, ben voilà, super.
5: Exercez-vous une activité professionnelle? Ça dépend. Oui, ça évidemment, on vous demande de répondre par oui ou par non. Alors ça dépend, ça dépasse. Qu'est-ce que c'est que ça? Zizette épouse X.
0: Alice, as-tu retrouvé?
1: Non, mais là, c'est trop dur pour moi.
0: T'as même pas une petite idée?
1: Non.
0: Si je te dis que le premier, t'as un très très grand chanteur français, chanteur de rock'n'roll.
1: Johnny Hallyday?
0: Ouais, allez, oui. La deuxième, est-ce que tu l'avais, la deuxième? C'était une femme.
1: La deuxième, c'est une femme.
0: Française. Bon, ça, c'est pas un grand indice.
1: Non, je sais pas.
0: Une actrice française?
6: Je connais.
1: Non, je vois pas.
0: Bon, c'est pas. On va essayer de t'aider sur le dernier. Le dernier, c'est un film très, très connu. Avant, c'était une pièce de théâtre. Ça, en période de Noël.
1: Si, le Père Noël est une ordure.
0: Allez, on te le prend. C'était Christian Clavier dans Le Père Noël est une ordure. Alice, c'est vraiment parce que t'es gentil qu'on a envie de te faire gagner quand même. Mais bon, on n'est pas des méchants, Tu diras ça par rien, qu'à ICI Pays Basque, on est la meilleure radio.
1: Ah oui.
0: Bon, magnifique. Alors tu as gagné un cadeau. Tu as gagné un pass famille 4 personnes pour une démonstration de force basque. C'est quelque chose qui est vraiment incroyable, que tu vas pouvoir voir. Ça se passe à Biarritz, donc c'est pas très loin de chez toi. Démonstration de force basque, tu vas pouvoir t'amuser, tu vas pouvoir découvrir ce que c'est la force basque au Pays Basque. Tu vas pouvoir repartir avec des images et des souvenirs dans la tête à Paris. Donc merci beaucoup Alice.
1: Super, merci.
0: Allez, à bientôt, merci beaucoup.
1: Merci beaucoup.
0: Et bonnes vacances au Pays Basque, Alice. Oui, si vous aussi vous êtes en vacances et que vous avez envie de jouer, de découvrir des activités, des lieux, des concerts, eh bien vous nous appelez, vous jouez à la Force Basque 05 59 59 17 17. On va encore accueillir un candidat en cette fin de matinée, donc appelez ICI Pays Basque 05 59 59 17 17. Tout de suite, c'est eh bien la musique d'ici.

0: Chris pour La Musique d'ici. Dans 10 minutes, vous aurez votre journal et puis nous, on va accueillir notre dernière candidate du jour dans la Force Basque, c'est Valérie et elle nous vient d'Asquin. Valérie, vous nous faites du bruit avant de venir ?
1: Ouais !
0: Voilà, Valérie, elle est prête, donc c'est à vous dans quelques instants. À tout de suite.
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3: 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On en parle avec Frédéric Grosjean, responsable du service des legs. Bonjour Frédéric.
4: Bonjour.
3: Pouvez-vous nous rappeler comment l'Institut est né ?
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4: Dans tous les cas, le leg permet de transmettre sans droit de succession la totalité ou une partie de ses biens à l'Institut Pasteur.
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0: 11h50 passé, on accueille notre dernière candidate dans la Force Basque. C'est Valérie, que vous avez entendu tout à l'heure. Valérie d'Asquin. Rebonjour Valérie.
1: Bonjour.
0: Bon alors Valérie, qu'est-ce que vous êtes prévu vous aujourd'hui ?
1: Piscine, cet après-midi, je pense.
0: Piscine, sympa, ça vous m'invitez ?
1: Si vous voulez.
0: Ah, vous êtes bien gentil, mais que si vous gagnez à la Force Basque ?
1: Ok.
0: Bon, on est d'accord. Force Basque, est-ce que vous connaissez le principe ?
1: Oui, un petit peu.
0: Bon, alors, qu'est-ce que c'est ? Allez-y, expliquez-moi les règles.
1: Bah, je dois lancer la roue et jouer un jeu et gagner éventuellement un cadeau.
0: Éventuellement un cadeau. Vous avez écouté un petit peu la radio, est-ce qu'il y a un défi, un jeu que vous redoutez ?
1: Les années,
0: cette année-là, vous n'aimez pas ce jeu ?
1: Non, pas trop.
0: Bon, alors on va croiser les doigts. Je vous laisse tourner la roue en disant stop, top, pardon. C'est un petit top, mais un top donné par Valérie.
5: Le quiz décalé. Ouais.
0: Le quiz décalé. Est-ce que vous le connaissez, ce petit défi, Valérie ?
1: Je le connais pas.
0: Alors, le quiz décalé. Vous devez me donner la réponse à la première question. Après la deuxième, ainsi de suite. Je vais vous poser six questions, il me faut trois bonnes réponses décalées. Vous voulez un exemple ?
1: Oui.
0: Si je vous dis par exemple, quelle est votre couleur préférée ? Vous ne me répondez pas. Et je vous demande, où est-ce que vous habitez ? Vous me répondez ?
1: Bleu.
0: Exactement. Allez, on y va. On commence le quiz décalé. Valérie, donnez-moi votre animal préféré. Si vous deviez changer de prénom, vous souhaiteriez vous appeler comment ?
1: Le cerf.
0: Citez-moi un aliment présent dans la Piémontaise.
1: Alba.
0: Donnez-moi l'ancien nom d'ici Pays Basque.
1: Patate.
0: Quelle équipe a affronté l'Espagne en finale de Coupe du Monde ?
1: Radio France Pays Basque.
0: Si vous gagnez, avec qui vous partagez votre cadeau ?
1: J'ai un doute. L'Espagne.
0: Allez, on vérifie ensemble. Qu'est-ce que vous m'avez dit, Valérie, pour si vous gagnez, avec qui vous partagez votre cadeau ?
1: Avec ma fille.
0: Ah mais non, c'est le quiz décalé, Valérie. C'est le quiz décalé. Bon, alors on vérifie vos bonnes réponses. Votre animal préféré ? Vous ne m'avez pas répondu. Je vous ai demandé si vous changez de prénom, vous souhaiteriez vous appeler comment ? Vous m'avez dit le chien. Pourquoi pas, c'est votre truc à vous. Citez-moi un aliment présent dans la Piémontaise. Alba. Bonne réponse. L'ancien nom d'ici Pays Basque, vous m'avez dit patate, ça fait plaisir, il y a Yves à côté qui est pas très content, mais bon, on accepte. Quelle équipe a affronté l'Espagne en finale de Coupe du Monde ? Radio France Pays Basque, oui c'était l'ancien, on avait France Bleu avant, mais bon, on peut le compter. Enfin, si vous gagnez avec qui vous partagez votre cadeau, vous m'avez dit l'Espagne. Bon, on vous le compte pas, mais il y a quand même trois bonnes réponses décalées, donc Valérie, bravo ! Voilà, vous avez redouté ce défi, mais c'est pas mal. Bon, alors, qu'est-ce que vous gagnez ? Vous gagnez deux places pour les estivales de Cambo, soirée Guitaraldia, avec Jean-Marie Ecaille et Marc Berthoumieux. C'est demain, 21h à Arnaga. Vous connaissez un petit peu ?
1: Non, pas du tout.
0: Jean-Marie Kay, il était guitariste basque emblématique révélé il y a quelques années. Il a joué avec de nombreux grands noms du jazz, comme par exemple Claude Nougaro ou encore Barbara. Et ensuite, il est accompagné évidemment de l'accordéoniste Marc Béthoumieux, figure majeure du jazz et de la chanson française. Donc c'est un chouette concert qui vous attend demain à Cambeau, Valérie.
1: D'accord, ben merci beaucoup.
0: Et si j'ai bien compris, vous allez avec votre fille. Merci beaucoup Valérie, je souhaite de passer une très belle journée et un bon week-end. À bientôt.
1: Merci, au revoir.
0: Allez, dans quelques minutes, vous aurez votre journal suivi après du best-of au taquet avec Valérie Damido et Eric Bastien. Et puis pour rejouer la Force Basque, soit vous jouez ce soir à 17h avec Sébastien Graziani, ou alors vous jouez avec nous dès lundi à partir de 11h. Je vous redonne le numéro 05 59 59 17 17. Tout de suite, c'est un incontournable Julien Clerc, ma préférence.

0: Julien Clerc avec ma préférence juste avant le journal de midi, journal dans lequel on va évoquer évidemment les incendies qui se trouvent à Biscarros. Et si jamais vous voulez apporter de l'aide aux personnes en difficulté, de l'aide en termes d'hébergement par exemple, il y a un numéro vert qui a été mis en place, le 09 70 80 90 40. Je vous donne le numéro 09 70 80 90 40. Si vous voulez apporter de l'aide aux personnes sinistrées à cause des incendies, je vous rappelle aussi, ne vous rendez pas sur place, n'écoutez pas les fausses informations que vous pouvez entendre à droite et à gauche. On fait le point de toute façon sur l'incendie qui se trouve à Biscarros dans le journal de midi.
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0: Passez un bon vendredi avec Ici Pays Basque. Il est midi. Le journal présenté par Yves Tussaud, bonjour.
2: Bonjour Pierre-Sylvain, bonjour à tous. Deux incendies majeurs continuent de progresser à la mi-journée dans le nord des Landes et sur le bassin d'Arcachon. Dans les Landes, 25 000 habitants et vacanciers ont été évacués à Parentis-en-Born et à Biscarros. Plus de 2500 hectares ont été d'ores et déjà ravagés par les flammes et plus d'une centaine de bâtiments ont été détruits. Un bilan qui devrait s'alourdir selon le préfet des Landes. Notez que les résidents d'un EHPAD de Biscarros ont été évacués pour être accueillis sur Dax.
0: Sur le bassin d'Arcachon, l'ensemble de la presqu'île du Cap Ferret est en cours d'évacuation.
2: L'évacuation se fait par la route ou en bateau. Évacuation en cours également cette fin de matinée à Arès, Andernos, Le Temple et Somos. Plus de 10 000 hectares là ont été ravagés. 80 maisons ont brûlé ainsi qu'un camping. C'est le plus gros feu de la saison selon le ministre de l'Intérieur Laurent Nunez. Une cinquantaine de pompiers des Pyrénées-Atlantiques sont partis en renfort sur ce feu sur le bassin d'Arcachon. Des pompiers venant de Mauléon, Ustaritz, Asparin, Cambeau, Saint-Pé-sur-Nivelle, Anglet et Bidache. Ici au Pays Basque, les pompiers sont intervenus une nouvelle fois hier après-midi sur les hauteurs de Banca dans la vallée des Aldudes. Troisième intervention de la semaine, un premier incendie s'était déclaré à lundi et depuis le feu couve sous la terre. 25 hectares de végétation ont été détruits.
0: Deux mois sans pluie, de fortes chaleurs, des épisodes de canicule qui se succèdent depuis la mi-mai.
2: Et le monde agricole qui se retrouve forcément en difficulté, l'eau commence à manquer, l'eau ressource vitale, Iban Etchesareta.
3: L'agriculture paysanne aussi souffre de la sécheresse, mais elle se veut plus résiliente quand la ressource en eau se raréfie. Amaya Iribarin est éleveuse à Itsassou.
4: Déjà, nous avons plutôt des petites structures. Les animaux vont dehors. Donc, par exemple, quand la brebis elle pâture avec la rosée du matin, elle aura déjà une partie de ses besoins en eau. Alors que quand on a tout en élevage intensif, il faudra tout amener l'eau à l'abreuvoir.
3: Des citernages qui ont commencé dans certaines estives, mais des productions qui utilisent d'importantes quantités d'eau, peuvent aussi s'adapter. Florian Apesec est malteur à Saint-Martin-d'Arbérou.
5: Le maltage consomme pas mal d'eau. Sur le papier, c'est à peu près 2-3 mètres cubes pour une tonne de malt. Je peux étaler ma production dans l'année entière, donc je peux malter plus en hiver qu'en été, par exemple.
3: Des pratiques agricoles qui anticipent la rareté de cette ressource dans la filière de la bière locale, Erico Galagarnoa.
5: On a quand même fait un cahier des charges assez strict où on interdit l'irrigation des parcelles.
3: Florian Apesec.
5: On interdit les produits insecticides. L'enjeu de l'eau, il est quand même très important. On essaye de pas polluer, on essaye de pas trop impacter le milieu. Et l'orge, c'est bête à dire, mais pour nous, en fait, c'est quand même une culture d'avenir parce que l'orge, elle n'aime pas trop l'eau. Ça permet aux paysans de s'adapter aussi au changement climatique, de faire de l'orge brassicole.
3: Des cultures qui devront évoluer avec le changement climatique.
2: La question de l'eau, Iban, qui sera au centre du prochain salon de l'agriculture paysanne, l'Ourama, qui se déroulera du 6 au 8 novembre. 35 euros d'amende désormais à Bayonne si vous omettez de payer votre stationnement. Décision prise en conseil municipal hier soir. L'abonnement va également augmenter pour les riverains. En ce qui concerne les parkings en surface, il va passer de 22 à 26 euros. Et puis de nouvelles places gratuites pendant une demi-heure vont être créées. Une politique tarifaire qui se veut en adéquation avec la stratégie de mobilité de la ville, précise Loïc Corrigé. Il est adjoint en charge des déplacements et de la mobilité.

0: qui justement vont encourager la venue à Bayonne de gens extérieurs. Donc alors qu'on nous dit qu'il faut privilégier les déplacements doux, ben c'est le contraire. On encourage finalement les clients et les visiteurs à venir en voiture au détriment des gens qui vivent sur place.
1: Le Tour de France, 128 km cet après-midi entre Galles et l'Alpe d'Huez, étape qui sera à vivre en direct tout au long de l'après-midi sur ICI Pays Basque. Ciel bleu, chaleur, Pierre-Sylvain.
2: Toujours du soleil dans le ciel du Pays Basque avec quelques nuages, mais pas assez pour cacher le soleil. Pour les températures, toujours autour des 26 degrés sur la côte basque et 28 dans les terres. Dans l'après-midi, on sera au-dessus des 30, notamment à Baïgorry, Saint-Palais, Tardets. Tardets, on attend jusqu'à 36 degrés. Pour la fraîcheur, il faudra se rendre du côté du Labour et de la côte. Et c'est à partir de demain qu'on devrait retrouver de la pluie et quelques orages. À présent, je vous laisse en compagnie d'Éric Bastin et Valérie Damido pour Au Taquet.
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5: Bonjour à toutes et à tous. J'espère que vous allez bien en cette fin de semaine. Une pensée pour vous qui subissez les feux cet été, qui avez peut-être dû évacuer. Nous ferons le point sur la situation, notamment en Gironde, dans les Landes, tout à l'heure à 13h avec le journal. Bon courage si vous êtes sur la route, bison futé, voie rouge dans le quart nord-est et le quart sud-ouest dans le sens des départs. Ça va bouchonner. De notre côté, ça va plutôt rigoler avec Valérie Damido, Éric Bastien et les meilleurs moments d'Au Taquet. Aujourd'hui, nous serons avec Patrick, l'homme parfait, Linda qui discute avec des gens sans savoir qui c'est, Magali qui aime les monuments historiques, il y aura aussi Christophe et sa rencontre au bal des pompiers et bien d'autres histoires sur votre radio ici.
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5: Et pour la musique, nous choisissons Michel Berger pour commencer. D'ailleurs, vous pouvez monter le son et chanter à tue-tête avec lui sur votre radio ici.

celui qui chante, Michel Berger, sur votre radio ici. Et ceux qui rigolent maintenant, ce sont Valérie Damido et Éric Bastien, qui sont avec Anne-Sophie d'ici Sud-Lorraine, qui a un talent très particulier, alors qu'il ne sert pas à grand-chose, il faut bien l'avouer. Et Stéphane, d'ici Paris-Île-de-France, qui jouait à Hautaquet, alors qu'il était dans un

0: en train et ça passait très bien sur votre radio ici.
1: Alors on va parler d'un truc qui m'a fait crever de rire parce que c'est arrivé à moult amis à moi. Anne-Sophie, c'est ma petite chèvre de la semaine. Parce que elle rencontre le fils d'un patient avec qui elle sympathise. Voilà, et puis elle le voit à l'extérieur et là elle se rend compte que le gars, il est assez imbu de sa personne, il dit toujours ah moi je ta ta ta. Et là qu'est-ce qui se passe? Ta copine t'envoie un texto pour te dire ça s'est passé comment?
2: Et là voilà. Et là, je réponds à ma copine, enfin, je pense répondre à ma copine en disant, oh là, quelqu'un est tombé, j'ai une fille, sa papa qui se la pète, vraiment un trou du cul. Et je reçois la réponse, et la réponse, en fait, eh ben, c'était lui. Et je lui avais envoyé à lui le message.
1: Et il a répondu quoi, lui?
2: Il a répondu, oh ben, c'est bien, maintenant, je sais ce qu'il en est, à jamais.
1: Oh mon Dieu.
2: Ah, oui. Quand j'ai raconté ça à ma copine, puisqu'on a ri, après ce moment, j'étais pas.
1: Bah oui.
2: Et après, j'ai dit, oh, pis après tout, bon, pas trop pis, hein, c'est fait.
1: Bon, tu l'as jamais revu ou pas?
2: Non, je l'ai jamais revu.
1: Oh, bah oui, tu m'étonnes. Oh mon Dieu. Bah oui, c'est-à-dire que c'est vraiment un fils à papa qui se la pète. Bon.
2: Oui. Oh ouais. J'aime pas les gens qui se la racontent comme ça. Non, moi j'aime bien les gens simples.
1: Eh bah t'as bien raison, ma chérie. Moi non plus, j'aime pas les gens qui se la pètent. Alors.
2: Voilà, exactement.
1: Par contre, là, excuse-moi, mais avec ma réalisatrice Céline, on a eu un petit moment
3: de fraîcheur.
1: Non, d'angoisse. Parce que figure-toi que ma petite Anne-Sophie, elle a un talent inutile.
3: Ah.
1: Elle tord ses bras à 90 degrés à l'envers. C'est-à-dire, tu peux m'expliquer comment tu fais?
2: En fait, si tu veux, par exemple, si je pose mes mains à plat sur une table, la partie de devant le coude, en fait, et le coude vont se tordre et repartir de l'autre côté.
1: Ah, oh my God.
2: C'est une malformation de naissance.
3: Ah. On a essayé, mais.
2: Quand je fais ça à la maison, mon mari, il est dégoûté. Mes enfants aussi, elles partent en courant. Enfin, c'est dégoûté ce que tu fais, maman.
1: En régie, il y a Roxane qui a la technique qui fait. Moi aussi, ça, c'est mon truc. Bah, tu nous montreras comment c'est, Roxane, qu'on puisse voir en vrai. Voilà.
2: C'est bizarre, hein, ça fait bizarre.
1: Ok, ça fait bizarre.
3: Ouais. Avec des gens strange un peu. Hein.
1: Ouais, mais moi, j'adore. Ouais. Alors, ma chérie, écoute bien. Là, c'est à 6 points, t'es en tête. Je vais te donner l'opportunité d'en marquer 5 de plus. Grâce à la question cash et cette petite musique.
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3: Ça a plu à Stéphane qui adore Robert.
1: Ah, j'adore. Alors, ma petite Anne-Sophie, quel est le surnom du ministère français de l'économie et des finances? Quel est le surnom du ministère? Écoute bien, le ministère français de l'économie et des finances. On lui donne un nom plus court. Top chrono, 10 secondes. On dit. Ah si. Si, chérie.
2: Des finances.
1: On sait bien.
2: Les impôts?
1: Ah non, on n'appelle pas ça les impôts. On appelle
2: l'économie
1: ça.
2: L'économie des finances.
1: On appelle
2: les
1: ça.
2: Finances publiques?
1: Bercy. On appelle ça Bercy. Parce que leurs bureaux sont à Bercy.
3: Et merci beaucoup. Hein.
1: Oh là là. Bon, allez, je te.
3: Ta femme travaille à Bercy, je l'assume parfaitement.
1: Bon, tu restes en tête avec 6 points.
3: Faites attention, ma femme travaille à Bercy. Faites attention à les dossiers.
1: Faites attention.
3: Ah, excusez-moi, nous repartons en direct. Retrouver notre reporter depuis la Grande Couronne en direction de Paris. Stéphane, comment ça va dans le train?
5: Ça va super bien. En plus, il y a la clim, alors c'est bien.
3: C'est parfait. On est où là? Parce qu'on sera. Alors, pour ceux qui nous rejoignent, on s'approche de la Tour Eiffel. C'est là que tu vas.
5: Oui.
3: On en est où là?
5: Et là, je suis à Rosa Parks, qui est juste avant Magenta.
1: Ah bah ça va, t'as encore un petit 20 minutes quand même.
3: Ça part pas grand monde tout ça, mais t'es pas loin. En gros,
1: t'arrives.
3: On y croit, il nous reste quelques minutes avant d'arriver au pied de la Tour Eiffel. Hein. Oula.
5: Oui.
3: Je sens le coup de frein.
1: Ah bah c'est le métro là.
3: Je sens que c'est bloqué. Bon Stéphane, alors bougeons avec toi depuis tout à l'heure. Stéphane, des petits soucis quand même, un petit gaffeur aussi, hein, Stéphane.
1: Ah oui.
3: Stéphane, il est dans une grande surface, il y a un monsieur qui propose de déguster du nougat. Qu'est-ce qu'il dit Stéphane?
5: Non merci, je suis pas très fromage.
1: Ah bah oui, bien sûr.
3: Mais oui, le gars ne sait pas reconnaître du nougat du fromage. Bon voilà, non mais ça s'arrête
5: voilà,
3: là. Au cinéma, bon, Stéphane, il voudrait bien entrer dans une salle hein, si le film a commencé. Mais qu'est-ce qu'on t'a dit?
5: Je travaille pas ici, monsieur.
3: Voilà, parce qu'il demande. Il dit, est-ce que je peux rentrer? Est-ce que je peux aller là? Le film a doit. Non, je ne travaille pas. Voilà, puis c'est comme ça, tout le temps comme ça. C'est pas fini. Il mange une galette des rois au boulot, alors qu'il a un plombage. Le plombage, il saute.
5: Voilà, à cause de la fève, à cause de la...
1: Ah, t'as croqué la fève.
3: Eh oui, alors du coup, il y a du sang un petit peu partout, il a fallu aller chez le dentiste, et après tu travaillais, le patron, il a pas aimé. Hein.
5: En plus, devant le directeur qui faisait un discours pour la nouvelle année.
3: Bon, je crois que je vais arrêter là, parce qu'on a bien senti que, voilà, du bon Pierre Richard quand même. Hein.
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0: Charlotte Cardin, qui sera à la Foire au vin d'Alsace à Colmar le 5 août. Tant pis pour elle, dans la playlist de votre radio, ici. Valérie Damidot et Eric Bastien sont à présent avec Christophe, d'ici Dromardèche, qui lui aussi raconte comment il a rencontré sa femme. Et Linda, d'ici Saint-Étienne-Loire, qui fait tout pour récupérer des points, que ce soit les siens ou ceux de Christophe. Vous êtes top, Linda.
1: Alors, tu as rencontré ta chérie dans un bal, c'est ça? C'était pas au bal masqué, c'était au bal des pompiers, c'est ça?
2: C'est ça.
1: Ton père était pompier ou son père était pompier?
2: Non, son père était pompier. Donc c'était le passage obligé.
1: Oh my God. Et alors, comment ça s'est passé?
2: Eh bien écoute, ça s'est passé très bien, ça s'est passé comme ça devait se passer.
1: L'alcool faisant, tu l'as invité à danser, c'est ça? J'adore le alcool faisant. Bon, j'étais à 3 grammes, je me suis dit, tiens, je vais l'inviter à danser une rumba.
3: Excuse-moi, Christophe, là, y a le quota de mots est dépassé. Ça suffit, Christophe.
2: Histoire de vaincre un peu sa timidité.
3: Voilà.
1: Un scorpion timide, fait croire ça à qui?
3: Et alcoolique.
1: Alors, tu l'as invité à danser sur quoi?
3: Bal masqué.
2: Non. Mais à l'époque, on en fait les slow.
1: Ah oui, d'accord. Bah, alors, c'était quoi le slow?
3: Bal masqué.
1: Comment ça, tu ne sais plus?
2: Je ne sais plus quel slow c'était. Je ne sais pas si c'était pas Scorpion.
1: Oh my God, Scorpion.
3: Mais il aurait été Balance qu'on aurait inventé le groupe. C'est fort. Scorpion, le signe, le groupe. Voilà.
1: C'est ça, t'as dansé là-dessus avec elle?
2: Pardon?
1: Tu as dansé sur ce slow de Scorpion, là?
3: Oui, je crois qu'on a perdu le gars, là.
1: Lui, c'est ça.
2: Non, mais je l'entendais très mal, donc oui.
1: On oublie que nos candidats sont au téléphone, ils sont parfois loin, donc des fois, c'est pas facile. Alors, tu t'es marié en 93, donc c'est l'amour fou. On va tout de suite passer à la question qui va te faire gagner 5 points de plus. Écoute bien. Quel créateur est devenu célèbre grâce à ses semelles rouges? Quel créateur est devenu célèbre grâce à ses semelles rouges? Très facile, top chrono, 10 secondes.
2: Créateur, ses semelles rouges?
1: Ouais, les semelles rouges. Les semelles rouges. Attends. Linda, tu sais ce que c'est le créateur des semelles rouges?
4: Grave, le Boutin.
1: Et voilà. C'était Christian Louboutin. Toutes ses chaussures ont une semelle rouge. Et c'est quand même un truc. Donc, pas de point, mais t'es cool.
3: Je sais pas, on donne le point à Linda, puis on pose une question à Christophe.
4: Ouais, j'ai répondu direct.
3: Bon, c'est pas la règle du jeu, mais si vous voulez, on peut.
1: Alors, je sais qu'on est très libre de notre radio. Je sais que nous sommes, toi et moi, responsables de l'édito, des règles,
3: tout
1: de tout.
3: Tout à fait, oui. Écoute, Linda, j'ai tout tenté. J'ai tenté, j'ai tout essayé.
4: Ça veut pas les 4 points, ça veut pas faire des travaux.
3: Attends. Mais t'as compris que t'avais rien à faire dans sa team, t'es avec moi, reste donc, regarde, je te mets en plus en avant, en parlant de ta maladresse qu'on adore. Eh oui! Et ça a commencé très jeune, je vais vous dire, Valérie, parce qu'à 13 ans, avec son frère, ils vont chez leur oncle pour aller chercher les cousines. Ils arrivent, il y a plein de monde dans l'appart, ils se posent dans le canapé, vas-y que je te pose les chaussures, vas-y que je te grignote les trucs. Tiens, c'est sympa, il y a la télé, puis au bout d'un moment, ils regardent. Bah, c'était l'appartement au-dessus, c'était juste chez des gens que personne ne connaissait.
1: Mais comment ils sont rentrés?
3: Je sais pas, c'était ouvert.
1: Comment vous êtes rentrés?
4: La porte était ouverte, on est rentrés chez notre oncle normal.
3: Ils se sont retrouvés chez les Durand alors qu'il fallait chez les Dupont, 3 étages au-dessus. Ça, c'était quand elle avait 13 ans. Oh non, mais ça s'arrête pas là. Vous savez, des fois, elle croise des gens, elle fait la bise, elle papote, mais c'est pas qui c'est. T'as passé plus d'une demi-heure, il paraît, dans la rue, à discuter avec un type sans savoir qui c'était.
4: Ouais, ça arrive, ouais. Mais c'était rasé la tête, hein. Il m'avait dit qu'il s'était rasé la tête.
3: Mais tu sais toujours pas qui c'est. Non, mais tu sais pas qui c'est aujourd'hui non plus. Linda, je ne peux plus rien faire pour toi à part te poser une ultime question.
1: Tu peux les marquer, les 5 points, la question, peut-être que tu vas la trouver.
3: Oui, évidemment. Allez, on part au Japon. Voilà. On y va, Linda.
1: Oh là là, t'es fort en musique japonaise.
3: Oui, vous avez vu, hein.
1: J'aime bien ce petit instrument que t'as acheté, là.
3: Exactement.
1: Allez, voilà. Mets tes lunettes, va.
3: Je suis inquiet, ça fait longtemps que j'ai pas entendu Christophe. J'espère qu'il va bien. Quel condiment
5: est utilisé sous forme d'une pâte verte comme condiment dans la cuisine japonaise. Condiment, top chrono, forme d'une pâte verte dans la cuisine japonaise. On y va là, hein. Linda.
4: C'est le wasabi.
5: Oui.

0: Vous écoutez ici Bill Medley, Jennifer Warne, The Time of My Life. Des idées de sortie, d'activité ou de détente près de chez vous, c'est ce que vous propose tous les jours votre agenda de l'été qui arrive maintenant. Ensuite, retour de la musique avec Les Innocents et les meilleurs moments d'Au Taquet avec Valérie Damido et Éric Bastien jusqu'à 13h sur votre radio ici.
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0: Musique comme Les Innocents en concert le 31 juillet à Ilion dans les Côtes d'Armor dans le cadre du festival Folie en Baie ou encore à Paris et à Calais en octobre, l'autre Finistère sur votre radio ici.

0: Les Innocents sur votre radio ici à l'autre Finistère. Faisons maintenant connaissance avec Patrick, d'ici Provence. Un homme parfait, ce n'est pas moi qui le dis mais lui. Et Magali d'ici Garlozère qui aime beaucoup les monuments historiques. Ce qui a inspiré Éric Bastien, il a essayé de faire des compliments à Valérie Damidot tout en maladresse. C'est donc tombé à plat et à côté comme d'habitude.
1: Il paraît, Patrick, que tu es l'homme parfait, que tu n'as pas de défaut.
2: Je n'ai aucun défaut.
3: Oui, bien sûr.
2: Non.
1: Aucun.
2: Aucun. Je bois pas, je fume pas, je drague pas. Ah non, draguer, c'est peut-être pas un défaut, ça.
1: Mais non, mais tu n'es pas. Alors, tu n'es pas râleur. Tu n'es pas.
2: Je suis pas râleur. Non.
1: Tu n'es pas de mauvaise foi.
2: Non, mais je dois bien avoir, mais il faut demander peut-être à d'autres personnes, pas à moi.
1: Ouais, peut-être à tes enfants. Mm-hmm. Tu n'es
2: peut-être
1: jamais.
2: À mes enfants, oui.
1: Ouais, tu te mets jamais en colère pour rien. Tu n'es pas de mauvaise foi.
2: Non, je suis pas de mauvaise foi. En colère, ça m'est peut-être arrivé quelquefois, mais très peu.
1: Tu es l'homme parfait. D'accord, ok.
2: Voilà, je suis l'homme parfait.
1: L'homme parfait, et bien sachez mesdames que l'homme parfait habite à Digne-les-Bains et qu'il s'appelle Patrick. Voilà, allez, on va marquer 3 points de plus tout de suite Patrick, avec la question à choix multiples. Je vais te poser la question, je vais te proposer des réponses, et à mon top chrono tu auras 10 secondes pour me donner ta réponse. Quel est le titre du film avec Didier Bourdon, Camille Lou, Thierry Lhermitte, Maxime Gasteuil et Chantal Latsou, qui sort aujourd'hui au cinéma? Alors, Le jour J, Permis de rire, Chasse gardée 2, Chonchon des bois.
3: Très bon film.
1: Je répète, qu'est-ce qui sort aujourd'hui avec Didier Bourdon, Camille Lou, Thierry Lhermitte, Chantal Latsou, Le jour J, Permis de rire, Chasse gardée 2, Chonchon des bois. Top chrono, 10 secondes.
2: Je crois que c'est Permis de rire.
3: Chanson des bois, gros blockbuster. Très très bon.
1: Très bon. Et c'est une mauvaise réponse. Tu n'as pas écouté ce que j'ai dit au début de l'émission.
3: Ah, puis depuis le début de la semaine, vous le dites,
1: Valérie.
3: Mais
1: oui, ce qui sort aujourd'hui, c'est le film dont votre radio ici est partenaire, c'est Chasse gardée 2. D'ailleurs, on offre des places, 4 places pour aller le voir. Bon, bah, si tu n'es pas sélectionné pour la finale, tu pourras aller le voir. Et donc, c'est avec Didier Bourdon. Donc, eh bien, pas de points pour toi, mon chaton.
3: Eh oui, Magali, avec ici Garlozer, combien elle a Magali? Elle a qu'un point pour l'instant, c'est
1: un
3: ça
1: point.
3: Magali, on se laisse pas aller. Oui, elle habite à Aubord dans le Gard et s'est bricolée. Elle est vendeuse en épicerie fine, elle nous l'a dit. Alors dis-moi, Magali, pareil. Et d'ailleurs, tout à l'heure, tu as évidemment parlé de ton soutien à Valérie Damidot en disant que tu l'adorais. C'est aussi pour ça que tu aimes les monuments historiques. Bah, vous êtes un monument, Valérie. Et vous êtes rentré dans l'histoire. Ne le prenez pas mal, c'est un compliment. C'est quoi les monuments historiques que tu aimes bien? Elle dit rien, Valérie.
1: La violence n'est pas une solution.
3: Ah non, je prenais comme un compliment.
1: La violence n'est pas une solution.
3: Bon allez, c'est quoi ton monument historique préféré? Ça lui a fait du bien, elle a crié, elle va mieux. Elle arrive encore.
4: Alors moi, j'aime énormément le pont du Gard. Je trouve qu'il est magnifique.
3: Et oui, c'est vrai, le pont du Gard, bien sûr.
1: C'est beau le pont du Gard.
3: Mais oui.
4: Voilà.
3: Et puis?
4: Et puis j'aime également la Tourmagne sur Nîmes, je la trouve aussi fabuleuse.
3: Ok. Mmh. Tu collectionnes les parfums, les bouteilles depuis que tu es jeune, les grosses bouteilles et les miniatures. Voilà, tu en as une cinquantaine à la maison. Il paraît que tout est bien rangé, un peu maniaque hein, aussi.
4: Très maniaque.
1: Et ça doit pas être simple à nettoyer toutes ces petites bouteilles. Ça me fascine toujours. J'adorerais pouvoir collectionner les bouteilles, mais ça doit être dur à nettoyer quand même.
4: Alors c'est pour ça que à chaque anniversaire j'avais droit à une petite vitrine où je pouvais mettre mes petites miniatures à l'intérieur.
3: Non mais à mon avis, ça elle nettoie bien parce que je vous l'ai dit, elle est maniaque. Elle regarde 100 fois si elle a bien fermé la porte d'entrée, 100 fois. Les fenêtres, elle éteint les lumières. C'est une stressée, hein. T'es une stressée toi Magali.
1: Bah elle éteint les lumières, c'est pas Versailles ici.
3: Non mais quand même, bon voilà.
1: Tu sais combien ça coûte de laisser les lumières allumées? Ça coûte un PEL. Voilà.
3: Regardez, je vous ai laissé allumer depuis longtemps, puisque vous êtes ma lumière. Mais vous êtes une lumière. Vous savez que je vous fais que des compliments, vous prenez tout mal.
1: Mon monument historique. Allez, dépêche-toi de poser ta question.
3: Vous savez, je vais vous réconcilier avec moi en vous mettant votre extrait préféré, Valérie. Ah ben, je vous le mettrai en vérif, parce que sinon, ça va nous donner la réponse.
1: Ah, d'accord.
3: Que collectionne un lépidoptérophile? Je répète, un lépidoptérophile. Est-ce qu'il collectionne des pattes de lapin? Des laptops sont des ordinateurs portables, des papillons ou des chutes de papier peint marouflées avec amour par notre monument historique, Valérie Damidou. 10 secondes. Top chrono. Allez vite.
4: Je dirais les papillons.
3: Les papillons, hein. Ce que collectionne un lépidoptérophile. Et on va l'écouter, cette chanson, parce qu'elle adore. C'est les papillons.
5: Papillons de lumière. Ouh. Sous les projecteurs. Eh oui.

0: Quatre enfants plus loin, Gauvin Serres, qui est en tournée à partir du mois de septembre. Première date à Montrouge, Grenoble, Château-Renard et ailleurs. Et il y en a forcément une près de chez vous. Valérie Damido et Éric Bastien sont maintenant avec Laurent d'ici Provence et Clotilde d'ici Pays de Savoie. Clotilde qui a un petit peu peur de l'eau pour une bonne raison qu'elle nous raconte sur votre radio ici.
1: Alors, Laurent, alors il paraît que, donc à Aubagne, là, enfin en tout cas, c'est pas loin d'Aubagne, tu fais partie du comité des fêtes de Baudinard.
2: Alors, c'est dans Aubagne, hein,
1: c'est un quartier. Ah, c'est un quartier, c'est un hameau d'Aubagne, ouais. D'accord.
2: Un hameau agricole qu'on a tendance à appeler principauté d'ailleurs de Baudinard.
1: Ouais.
2: Et qui met en avant tout ce qui est, toutes les traditions agricoles, le travail de la terre. Par les agriculteurs à l'âge des chevaux. Voilà, donc on essaie de continuer à faire vivre ça et avec des repas, avec des cavalcades, donc des défilés de chevaux et de chars. Voilà, c'est 10 jours par an.
1: Oh bah c'est bien ça, il paraît qu'il y a même des enfants qui mettent des petits costumes et
2: absolument,
1: tout.
2: Absolument, ils sont tous habillés en provençaux.
1: Ouais. Et
2: c'est juste magique à voir. Hein.
1: Bah oui, ça doit être très très beau.
3: Bah, les traditions, c'est beau.
1: Hein, bah moi, de toute façon, j'adore. Alors, mon chat, attention, c'est la question qui peut te rapporter 3 points de plus. C'est la question à choix multiples. Je te pose la question, je te fais des propositions. T'as 10 secondes à mon top chrono pour me dire quel est ton choix. Alors, je te mets un petit sketch.
4: Avec ma femme, en Bretagne, au restaurant, à Cancale, moi je demande toujours des huîtres de Bourgogne.
5: Vous avez bien raison.
4: Ah, pour ces affaires, non ?
1: Et voilà.
4: Comment les gars du coin, les gars de Cancale ?
1: Alors, les huîtres de Bourgogne, de Chevalier-Laspalès, on va parler d'huîtres, Laurent. Combien de temps vit en moyenne une huître avant d'être consommée ? Combien de temps vit en moyenne une huître avant d'être consommée ? 1 an, 3 ans, 5 ans, jusqu'à ce que Éric Bastien tombe dessus.
3: Bien sûr.
1: Voilà, combien de temps ça vit une huître avant d'être mangée ? 1 an, 3 ans, 5 ans, jusqu'à ce qu'Éric Bastien la ramasse.
3: Ça va vite.
1: Top chrono, 10 secondes.
2: Alors, je vais dire 3 ans, mais il me semble qu'elles peuvent être mangées à 1, 3, 5. J'avais vu un reportage. Je vais dire 3 ans.
1: Eh bien, c'est totalement 3 ans. Et pendant 3 ans, elle est dans les parcs ostréicoles. Elle est déplacée, affinée. Et puis, au bout de 3 ans, bim, bam, boum, on la mange. 3 points de plus, tu as 7.
3: Eh, hey, Laurent ?
2: Oui ?
3: Laurent ? Eh hey. T'es content ? Hein ?
2: Ah, j'adore.
1: Hein, voilà,
3: c'est pour le déstabiliser, comme ça il va penser à autre chose.
1: Oui, bien sûr, mais il n'a pas l'air déstabilisable. Hein. Je me rappelle qu'il était dans l'armée. Mais voilà, non, allez.
3: Clotilde est dans sa grotte, toujours. Elle a.
1: Oui,
3: Fabien Clotilde avec ici Pays de Savoie. Alors en parlant de. Tout à l'heure, tu nous as dit que tu avais appris à nager le crawl. Mais il paraît que. T'es vraiment traumatisé quand même. À cause du film ?
6: Non, les mamans à la piscine.
3: Ah, c'est pas les dents de la mer, t'es traumatisé par les mamans à la piscine, c'est-à-dire ?
6: Ouais. Non, quand j'ai appris à nager à 20 ans, la première chose que m'a dit le maître nageur, de ta génération, c'est ou les mamans à la piscine ou le film Les Dents de la Mer. Alors je l'ai regardé avec des yeux, me dire mais qu'est-ce qu'il me raconte ? Et en fait, en expliquant, et il me dit de ma génération, il y a beaucoup de personnes qui ont peur de l'eau parce que soit ils ont vu le film Les Dents de la Mer.
3: Bah oui.
6: Peut faire peur, effectivement,
3: ouais.
6: Ou soit c'est la période où les mamans accompagnaient les enfants de maternelle, enfin de primaire,
3: ouais,
6: à la piscine et s'occupaient pas forcément des enfants quand ils étaient dans la piscine.
3: D'accord, donc.
6: Et donc, effectivement, moi j'ai vu la tasse et j'ai eu l'impression que ça a duré.
3: Bien sûr.
6: Est-ce que quelqu'un finisse par me récupérer ?
3: T'inquiète pas, Clotilde, on va pas aller sous l'eau. Et là, on va relever la tête de l'eau, justement. Et on va aller au plus haut plongeoir, aux 10 mètres. On y va, avec cette question qui vaut 3 points. En 2023, un supermarché breton a dû être évacué. Mais à cause de quoi ? D'un client déguisé en dinosaure, une invasion de mouettes affamées, un robot aspirateur incontrôlable, une fuite de camembert trop affiné, déclarée arme chimique par les pompiers. Top chrono, 5 secondes, pardon.
1: 10.
3: À 10, oui, en général.
1: Oh là là.
3: L'invasion, le client, le robot, la fuite de camembert. Allez.
6: Des mouettes, on va dire.
3: L'invasion de mouettes affamées, oui ! Supermarché breton qui a dû être évacué il y a 2 ans, c'est arrivé à Concarneau. Complètement fou cette histoire. C'est joli Concarneau. Des mouettes ont pris l'assaut dans un magasin, voilà, après qu'une porte automatique restait ouverte. Non mais c'est fou, hein, c'est ça. Et résultat, bah, poissonnerie dévalisée, cri dans le rayon, client en panique, remake breton des oiseaux d'Hitchcock.
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0: Breakfast in America, Supertramp. Dans une minute, Valérie Damidot et Eric Bastien sont à nouveau avec Laurent d'ici Provence, qui a un souvenir particulier d'un concert de Big Flo et Oli, et Clotilde d'ici Pays de Savoie, qui aurait aimé avoir les questions de Laurent. Et ça, Clotilde, si vous saviez le nombre de candidats qui nous ont dit la même chose pendant ces deux années d'au taquet sur votre radio ici.
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4: J'aurais refait la chanson, Valérie. Elle est jolie, elle est...
5: Bon, je vous la ferai demain. Oui, fais-la moi demain. Allez, Laurent, il a 7, Clotilde, elle a 4. Laurent, il adore, tiens, il adore ce, ces chanteurs.
6: Il aurait dû y aller, il aurait dû le faire.
5: Oh, bah voilà. Alors, tu as été, donc tu adores Big Flo et Oli, tu as été les voir au concert à Toulon, et avec des amis, et vous aviez le maillot du Toulouse Football Club.
7: Oui, parce que moi je suis originaire de Toulouse, et autant je parlais de l'OM avec Eric, autant mon club de cœur c'est le TFC.
4: Et
7: club qui est particulièrement qui plaît beaucoup à Big Flo et Oli parce qu'ils sont de Toulouse.
4: Ils sont là-bas.
7: Voilà. Donc j'ai dit on va leur faire honneur et j'ai habillé tout le monde en maillot du TFC.
5: Ouais, sauf que qu'est-ce que t'as fait toi?
7: Sauf qu'arrivé sur place, on vient de gagner la Coupe de France, il y a une interaction dans le concert qui se fait parce que forcément on est à Toulon et on est 5 à être habillés en maillot du TFC et à un moment Florian me regarde, il regarde mon maillot. Je le prends, j'envoie et je me retrouve du coup en Marseille à Toulon un 15 novembre.
5: Et voilà, parce que Oli, il a pris le maillot, il l'a gardé pendant le reste du concert et toi, tu t'es caillé les miches, en gros.
7: Voilà, alors c'est pas Oli, c'est Florian, son frère.
5: Ah, c'est
7: frère.
5: D'accord,
7: voilà,
5: donc, ok.
7: Si, mais écoute, j'ai eu froid, je regrette pas mon cadeau. Mais j'ai eu froid.
5: Alors, écoute bien, c'est la question qui peut te faire gagner 5 points de plus. Ça serait un sans faute. Hein. C'est la question K. Je pose la question à mon top chrono. Tu as 10 secondes pour me donner la réponse. Quel est le tube qui a fait exploser la carrière de Clara Luciani en 2019? Quel est le tube qui a fait exploser la carrière de Clara Luciani en 2019? Top chrono, 10 secondes.
7: Alors, sur Clara Luciani, il n'y a qu'un titre qui me vient, c'est La Grenade.
5: Alors, est-ce que c'est La Grenade? Eh bien, nous allons immédiatement vérifier en musique. Eh bien, pour Lolo.
7: C'est la seule que je connaissais.
5: Eh bien, c'est un sans faute, mon chat, tu as 12.
4: Oh là là, 12! Comment il fait pour avoir 12 celui-là?
5: Bah, c'est un sans faute, il a répondu à tout, il a 12.
4: Clara Luciani en live ce soir à 20h. Bien sûr. L'ICI Live ce soir, 20h, au micro d'Émilie Mazoyer, le concert live à retrouver sur ICI. Voilà, j'essaie de m'occuper comme je peux parce que Clotilde, j'ai peur quand même un petit peu là.
8: Clotilde,
4: j'aurais
8: préféré ces questions.
5: Alors, sache que ça fait 18 mois qu'on fait cette émission.
4: On nous le dit tous les jours.
5: Et ça fait 18 mois que... Et c'est toujours, bien sûr, bah oui.
4: Ça fait déjà 18 mois qu'on se voit tous les deux, tous les jours. Voilà. On vient de se rendre compte avec Valérie que c'était plus possible, ça peut pas durer. Voici la chèvre. Je parle pas de Valérie, bien sûr. Ça va Valérie, elle est sous la table. Quand Clotilde avait 7-8 ans...
5: Mais arrête de l'appeler Clotilde.
4: Clotilde 2, ouais. Parce qu'il y a Clotilde 1 et Clotilde 2, bien sûr, c'est comme Jean-Paul, n'importe quoi, bref. Il pouvait être le truc de la vanne.
5: D'accord, allez.
4: Bon, 16-14, qu'elle a fait? Elle a poussé son frère qui était dans la poussette. Oui, elle a lâché la poussette du petit dernier dans la porte du chemin.
5: Quoi?
4: Mais ça va pas.
5: Mais tu es Belzébuth, comme le chat de Laurent.
4: Non mais il s'est retrouvé les quatre roues en l'air. Il va bien le petit frère ou
8: Il va très bien. Moi je crois qu'il a peut-être quelques séquelles, mais je suis pas
4: sûr. Bien sûr. Vous voyez, mais le mec des Goonies, c'est le mec aujourd'hui, c'est le même.
5: Ah, c'est Choco.
4: C'est Choco, ouais. Non, Sinoc.
5: Sinoc, ah oui. Voilà.
4: Alors... Clotilde, nous allons jouer. Et merci pour ton rire, parce que c'est très communicatif et ça fait du bien. Comment s'appelle le petit singe pour 5 points meilleur ami d'Aladin? Avec un petit extrait, bien sûr.
6: Ce rêve bleu, c'est un nouveau monde en couleur.
4: Comment s'appelle le petit singe meilleur ami d'Aladin dans le dessin animé de Disney? Top chrono, 10 secondes.
8: Abu, non? Quelque chose comme ça.
4: Abu ou pas Abu? Elle va boire la tasse ou elle va pas boire la tasse, celle-là? Oui, c'est Abu, Abu.
5: Non, c'est Abu. Alors on te le prend parce que... Voilà, mais il s'appelle Abu quand même.
4: Oui, c'est Abu, oui.

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0: Merci d'être avec nous, très très bonne journée, il est 14h. On fait le point avec la rédaction d'ici, évidemment, dans l'actualité, notamment, il y a les feux.
9: Des mobil-hommes réduits en tas de ferraille, une cinquantaine de maisons détruites. Le premier bilan du grand incendie en cours au nord du bassin d'Arcachon. Un feu XXL, des conditions pires que lors des méga-feux de 2022, dit la préfète de Gironde. En 24 heures, la surface brûlée a quadruplé. Elle atteint désormais 10 000 hectares. À seulement quelques kilomètres plus au sud dans les Landes, l'évacuation du centre-ville de Biscarrosse se poursuit face à la progression d'un autre feu. Les résidents d'un EHPAD mis à l'abri, tout comme 25 000 habitants et vacanciers dans ce département. Les flammes ont parcouru 2500 hectares pour soutenir les pompiers français. Emmanuel Macron fait appel à la solidarité européenne. 6 appareils sont en route, 2 canadaires croates, 2 bombardiers d'eau portugais et 2 hélicoptères tchèques et slovaques. Les pompiers qui comptent dans leur rang 27 blessés, dont un victime d'une fracture à la cheville après l'explosion d'une bouteille de gaz. Face à ces feux, le maire de Bordeaux appelle les vacanciers en direction des zones sinistrées à reporter leur départ dès aujourd'hui. Le sud-ouest et le nord-est sont en route. Côté départ sur la carte bison futée, tout le reste du pays est en orange. Des trajets compliqués demain au départ et à l'arrivée de la gare d'Austerlitz à Paris. Le déminage d'une bombe de la Seconde Guerre mondiale découverte dans le Val-de-Marne entraîne l'arrêt du trafic des trains entre 10h et 15h. C'est inédit sur le Tour de France. 2 ascensions de l'Alpe d'Huez en 2 jours. La première aujourd'hui, 123 km au programme avec un départ fictif donné à l'instant depuis Gap et toujours plus de 4 minutes d'avance pour le maillot jaune Tadej Pogacar.
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10: Et effectivement, le Tour de France renoue aujourd'hui avec ce qui est peut-être sa montée la plus mythique. Ça faisait depuis 2022 qu'on n'était pas venu ici au sommet de l'Alpe d'Huez. Et vous l'avez dit, on y sera aussi demain. Double dose d'Alpe d'Huez aujourd'hui et demain pour ce qui est une demi-finale aujourd'hui et une finale demain de ce Tour de France, même s'il restera la butte Montmartre. Ce sont 2 jours pour tout renverser, pour peut-être bien aller chercher une place sur le podium pour Paul Sexas, la jeune pépite française de 19 ans, quatrième au classement général sur le podium, voire plus si affinité. Les coureurs viennent de quitter Gap. Ils vont parcourir les routes du col Bayard, du col du Noyer. Il sera compliqué ce début d'étape avant une longue transition, la montée vers le col d'Ornon et l'arrivée au Bourdoisan pour la montée de l'Alpe d'Huez et ses 21 virages mythiques. Vous suivez tout ça tout l'après-midi sur votre radio ici.
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10: La météo pour aujourd'hui, c'est ensoleillé, 35 à 36 degrés cet après-midi sur le Pays Basque intérieur, 27 à 28 sur le littoral. Ce soir, ce sera bien étoilé avec des températures autour des 19 à 20 degrés. Pour votre week-end, ce sera un ciel plutôt couvert pour samedi matin avec de la pluie. En cours d'après-midi, de petites éclaircies pourront se développer. Entrecoupées d'averses, le temps restera plutôt instable avec un risque d'orage en fin de journée sur la montagne basque. Les températures pour samedi, 24 à 25 degrés. Pour votre journée de dimanche, un ciel plutôt nuageux le matin. De rares averses pourront se produire sur le Labour ainsi que sur la côte basque. L'après-midi, le temps sera sec avec de belles éclaircies. Les températures de dimanche après-midi voisinent des 22 à 25 degrés. 14h03, bienvenue.
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10: Madonna arrive dans un instant. Il y aura aussi Barry White, Florent Pagny, la dernière chanson du monde. Mais d'abord, quand la musique est bonne, c'est qu'elle est sur ICI Pays Basque et c'est chanté par Jean-Jacques Goldman.

0: La Isla Bonita avec Madonna sur ICI Pays Basque. C'est à suivre sur votre radio locale. Vous êtes au cœur de 3 heures de musique et il y aura aussi 3 chansons en français à la suite avec France Gall, Calypso dans un instant. Avant cela, on aura le plaisir d'écouter une sorte de déclaration d'amour qui vous est directement adressée après plusieurs mois de silence. Pierre Demers signe son retour avec Je pense à vous, un titre à la fois intime, lumineux. L'artiste belge le décrit comme une véritable lettre d'amour adressée à son public, une chanson composée avec son frère Xavier et son fidèle collaborateur Jean Castel. Cette chanson qui annonce l'arrivée de son deuxième album attendu cette année. Et avant de chanter sur Pierre Demers, ce sera Nino Ferrer avec Le Sud.
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0: France Gall avec Calypso sur ICI Pays Basque. Je vous dis tout d'une nouvelle expo immersive à voir au Pays Basque juste après le journal du Tour de France. Il est 14h30.
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3: Et elle est bien partie, cette 19e étape du Tour de France entre Gap et l'Alpe d'Huez. On a passé la première des difficultés, le col Bayard qui était juste situé au départ de Gap. Et c'est un Français, Valentin Paré-Peintre, qui est passé en tête et qui devient virtuellement le leader du classement de la montagne. Lui qui porte déjà le maillot à pois, mais par procuration, puisque c'est Tadej Pogacar qui est en tête de ce classement. Paré-Peintre dans un groupe de 43 coureurs, gros groupe qui s'est échappé avec notamment également Lenny Martinez, le deuxième Français le mieux classé au général. Bruno Blanza, on vous retrouve, vous êtes sur la moto ici, piloté par Selim Guerribi. Avant ça, ce matin, vous étiez au départ à Gap, au bus. Qu'est-ce qu'on vous a dit sur cette étape? Comment est-ce qu'on l'appréhende dans le peloton?
4: Ouais, mais c'est un petit peu ça, Thomas, c'est le bon terme. Il y a un mélange d'appréhension, mais également d'excitation, parce que il y en a beaucoup, à l'image de Paul Sexas, qui vont découvrir l'Alpe d'Huez sur un Tour de France. Et ça, c'est quelque chose de très particulier. D'ailleurs, il en parlait, le prodige français, hier. Il ne nous disait pas au micro, attention Pogacar, attention Del Toro, attention un tel ou un tel. Il nous disait attention au public, par exemple, parce que on attend peut-être 450-500 000 supporters, spectateurs dans cette montée, et c'est ça qui est aussi compliqué, une montée qui est difficile sur les premiers lacets. Donc oui, c'est l'étape la plus courte de ce Tour de France, mais par contre, comment appréhender la montée finale, ça c'est une vraie question. Il y en a comme Valentin Paré-Peintre qui joue le classement du maillot de la montagne, donc lui il était plutôt optimiste, mais c'est vrai qu'on attend de voir un petit peu ce que ça peut donner tout à l'heure.
3: Et à noter dans ce groupe de 43 coureurs qui a pris les devants, la présence également de Richard Carapaz, l'équatorien 10e au général et surtout vainqueur hier à Orcières-Merlette. Vous suivez cette étape tout l'après-midi sur votre radio ici.
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1: h 33, soyez les bienvenus. 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
0: On va ensemble vers le week-end en musique avec Rock With You de Michael Jackson. Il y aura aussi Beau Papa de Vianney, mais d'abord c'est Rick Astley.

0: Arrecesu d'Amaia Rius Perus. Prends en Euskara, une chanson en hommage à toutes les femmes, à Amaia Rius Perus, qui est originaire de Saint-Palais, qui avait gagné le tremplin France Bleu organisé à Bayonne en 2008 quand elle avait 24 ans. Elle a deux albums à son actif et un troisième en préparation qui va sortir début septembre 2026. Dans moins d'un quart d'heure maintenant, les infos de 15h sur ICI Pays Basque.
1: 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Vous avez rendez-vous dès 19h à l'Hippodrome des Fleurs à Biarritz pour une soirée hippique et pique. 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
1: Bon week-end, bel été, soyez les bienvenus, il est tout juste 15h. 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
2: Des rafales jusqu'à 80 km/h. Les conditions météo très défavorables compliquent un peu plus le travail des pompiers en Gironde. Le feu a parcouru 10 000 hectares au nord du bassin d'Arcachon. 53 maisons et tout un camping sont détruits. Pas de blessés heureusement chez les habitants et les vacanciers. 27 par contre chez les pompiers. Quelques kilomètres plus au sud dans les Landes, on en est à 25 000 évacués. Le centre-ville de Biscarrosse continue de se vider. Les habitants et les touristes dirigés vers la station balnéaire et vers Mimizan. 2500 hectares parcourus par les flammes en 24 heures. Dans le Var, les pompiers attendent eux l'arrivée des orages car le feu est toujours actif. Demain, entre 30 et 50 mm de pluie sont espérés. Point complet sur tous ces incendies à retrouver dans nos articles en direct sur ici.fr. La loi d'urgence agricole renvoyée devant le Conseil constitutionnel. Les insoumis et les écologistes annoncent saisir les sages après l'adoption définitive du texte qu'ils estiment contraire à plusieurs points de la charte de l'environnement, notamment sur le doublement des volumes d'eau retenus dans des bassines. Même rallongé d'une semaine, le bilan des soldes d'été s'annonce morose. Moins 11% de clients dans les magasins selon les chiffres d'une société spécialisée. Dans les mesures de fréquentation, une baisse encore plus remarquée lors des canicules. Moins 18% par exemple le 24 juin alors qu'il faisait 40 degrés sur une large moitié nord du pays. Explication entre grimpeurs aujourd'hui sur le Tour de France à l'assaut de l'Alpe d'Huez. On n'y est pas encore. Il y a d'abord 128 km à parcourir au milieu d'une foule compacte. 600 000 spectateurs attendus.
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3: Et il y a d'abord dans cette 19e étape du Tour, le col du Noyer. On est quasiment au sommet. Bruno Blanza sur la moto ici, derrière l'échappée de 42 coureurs.
4: Effectivement, ils sont devant nous et ça monte à un sacré rythme, très honnêtement Thomas. On a vu Tige Benot, l'équipier de Paul Sexas, en dernière position lorsqu'ils sont passés devant nous, comme s'ils voulaient peut-être s'économiser pour suivre ensuite et équiper, être prêt pour la montée ensuite effectivement. Et on les voit beaucoup se ravitailler, 30 degrés sur le Tour de France cet après-midi et pas mal de monde dans ce col, c'est toujours très sympa à voir.
3: Le col du Noyer, deuxième difficulté de la journée avant une longue partie plate. Puis le col d'Ornon et évidemment l'Alpe d'Huez, les 21 virages montés mythiques du Tour de France au sommet de laquelle Tadej Pogacar ne s'est jamais imposé, de quoi peut-être donner des envies au maillot jaune. On suivra tout ça tout l'après-midi sur votre radio ici.
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1: La météo cet après-midi, c'est du soleil, 27 à 28 sur notre littoral, 35 à 36 degrés sur le Pays Basque intérieur, cette nuit 19 à 20 degrés, soirée bien étoilée. Pour demain samedi, ciel couvert en matinée avec de la pluie, en cours d'après-midi de petites éclaircies vont se développer, entrecoupées d'averses, le temps restera instable pour l'ensemble de la journée, avec un risque d'orage en fin de journée, principalement en montagne. 24 à 25 degrés pour les maxis demain après-midi. Pour votre dimanche, le ciel sera nuageux le matin, avec de rares averses qui pourront se produire sur le Labour, ainsi que sur la côte basque. L'après-midi, le temps sera sec et ensoleillé avec des températures voisines des 22 à 25 degrés. 15h03, bienvenue à vous.
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1: On va vers le week-end en musique et je peux vous dire qu'il y a du lourd. Il y aura Sting, Englishman in New York, il y aura Culture Club, il y aura Francis Cabrel et tout de suite c'est Life is Life avec Opus. Je vous souhaite un bel après-midi.

0: Englishman in New York. Dans 1 minute 3 chansons en français à la suite, il y aura Laurent Voulzy, Belle Île en Mer, Marie Galante. Et puis la recette d'une histoire d'amour qui fonctionne nous sera livrée par Jack et Carla. Françoise Hardy avant cela avec VIP. Et puis à 15h30, ne manquez pas le journal du Tour de France.
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2: 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Il devait laisser sa bien-aimée, tous ses amis, etc. Mais avec l'espoir du retour, la promesse du retour.
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0: Jodi, Belle-Île-en-Mer, Marie-Galante sur ICI Pays Basque. Avant d'écouter les vocaux que vous nous envoyez pour annoncer un événement, partager un coup de cœur ou pousser un coup de gueule sur notre WhatsApp au 05 59 2 fois 17 2 fois à 15h30, c'est le journal du Tour de France.
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3: Le calme avant le bruit et la fureur de l'Alpe d'Huez dans cette 19e étape du Tour de France. On est à 60 km du pied de cette montée mythique. Une quarantaine d'hommes à l'avant. 3 minutes 20 d'avance sur le peloton. On va surveiller évidemment Paul Sexas dans cette montée de l'Alpe d'Huez. Quatrième au général. À 20 secondes du troisième, le maillot blanc Isaac Del Toro. Écoutez Julien Jurdi, le directeur sportif de l'équipe Décathlon CMA-CGM.
4: Pendant le briefing, on a présenté beaucoup de choses. On n'a pas parlé une seconde, par exemple, du maillot blanc. Voilà, donc c'est faire la meilleure étape possible. Mais voilà, on ne fait pas spécialement un focus. On sait que ça viendra naturellement. Il faut que Paul fasse un bon départ et bien sûr un beau finish. On sait que la Buez, c'est malgré tout long. Il faut savoir gérer ses émotions parce qu'on sait qu'il va avoir une effervescence assez folle durant ces 13 km. Est-ce qu'on sera devant Del Toro ce soir ou pas? Voilà, on va faire le maximum aujourd'hui, individuellement et collectivement. Et puis voilà, on fera le point ce soir.
3: Bruno Blanza sur la moto ici. Que penser du plan de l'équipe Décathlon?
5: Ben, jamais ils n'ont parlé du maillot blanc, jamais ils n'ont parlé ouvertement du podium hein, depuis le début de ce tour. On sait qu'ils restent ambitieux, les Décathlon CMA-CGM, forcément pour Sexas, et que ce serait un tour réussi. Mais eux jugent le tour du jeune prodige français jusqu'à présent totalement réussi. C'est une découverte pour lui, il est par moments avec les meilleurs. La dernière fois, il a lâché une minute dans une étape de montagne. Donc on attend de voir, mais très honnêtement, on a quand même envie de voir Sexas à l'attaque et aller à la bagarre avec Del Toro. Il y a 20 secondes d'écart.
3: Exactement, et rappelons qu'il n'a que 19 ans, Paul Sexas, et qu'effectivement, il n'a jamais monté en compétition, en tout cas, l'Alpe d'Huez, col mythique du Tour de France. Les coureurs qui reviennent pour la première fois sur le Tour depuis 2022. On sera au pied bien environ de 17h. D'ici là, vous suivez cette étape tout l'après-midi sur votre radio ici.
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0: C'est parti, écoutons les vocaux que vous nous avez envoyés sur notre WhatsApp 05 59 2 fois 17 2 fois.
6: 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Entrée gratuite. 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Le samedi soir, paella. Réservation possible au 06 70 15 72 39. Venez nombreux.
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0: Dans un instant, le plaisir de chanter sur Cock Robin, Just Around the Corner. Il y aura aussi Marine avec Escro, mais d'abord Johnny Hallyday avec
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0: Merci, merci. Ah non, c'était pas pour moi, c'était pour Rupert Ordorica sur ICI Pays Basque. Dans un quart d'heure, le retour de l'info. Avant cela, Jane Birkin arrive, il y aura aussi Alex Warren et Jeanne Masse avec Johnny Johnny.
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1: Je crois que ça y est, on peut dire qu'on y est, c'est le week-end, il est 16h. 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
2: Des soignants rappelés, des opérations non urgentes annulées. L'Agence régionale de santé de Nouvelle-Aquitaine déclenche le plan blanc dans les hôpitaux de Gironde et des Landes, les deux départements touchés par des feux monstres et toujours hors de contrôle. Au nord du bassin d'Arcachon, un hôpital privé s'apprête à être évacué à Arès. Au même moment, l'évacuation du Cap Ferret se poursuit avec des rotations de bateaux. Au total, 35 000 touristes et habitants sont mis à l'abri face à la progression des flammes. Elles ont parcouru 10 000 hectares. C'est le plus gros feu de l'année. Dans les Landes, les habitants de Biscarrosse obligés eux aussi de fuir face à l'avancée d'un mur de flammes et de fumée. Des images de chaos à retrouver dans notre article en direct sur ici.fr. Dans ce département, on compte 25 000 évacués et une centaine de maisons et de bâtiments touchés par les flammes. Pour soutenir les pompiers français, Emmanuel Macron fait appel à la solidarité européenne. 6 appareils sont en route, 2 Canadair croates, 2 bombardiers d'eau portugais et 2 hélicoptères tchèques et slovaques. Après le doublement des franchises médicales, le gouvernement annonce une autre mesure d'économie pour la sécu. Les consultations chez les chirurgiens dentistes, les trajets en ambulance ou encore les genouillères seront prochainement moins bien remboursées. D'office, la part des mutuelles va donc augmenter, avec pour conséquence le risque de voir les tarifs eux aussi monter en flèche. 21 virages en ligne de mire sur la route du Tour de France à l'assaut de l'Alpe d'Huez à la fin de cette 19e étape et ce finish qui s'annonce musclé, mais pour l'instant on en est encore à peu près à un peu plus de la moitié de l'étape.
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3: Et 42 coureurs sont à l'avant à 52 km de l'arrivée à l'Alpe d'Huez. 7 Français dans cette échappée, dont probablement la meilleure chance tricolore, Lenny Martinez. Les échappés, vous êtes derrière eux, Bruno Blanza, qui viennent de sortir de la zone de ravitaillement.
4: Oui, ce que je voulais vous dire, c'est que ça fait plusieurs fois que ça se présente à chaque fois. Alors, ils sont nombreux, plus de 40, et ce n'est pas évident. Mais à chaque fois, par terre, il y a des bidons, des musettes qui traînent. C'est peu habituel hein, depuis le début du tour. Et ça prouve probablement que l'échappée, elle roule assez vite sur ces routes sinueuses. Là, on est dans une descente où ça tourne à droite, à gauche, très, très rapidement. D'où la vigilance également des coureurs à l'avant.
3: Et plus de 4 minutes d'écart pour ces hommes de tête. L'écart qui a augmenté. On était redescendu autour des 3 minutes, à voir s'ils résisteront au retour du peloton. Vous suivez cette 19e étape tout l'après-midi sur votre radio ici.
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1: La météo cet après-midi, c'est très ensoleillé, 35 à 36 degrés sur le Pays Basque intérieur, 27 à 28 sur le littoral, cette nuit 19 à 20 degrés avec un temps propice à l'observation d'étoiles. Pour votre week-end, demain samedi, ce sera sous un ciel couvert que va débuter la journée, il va pleuvoir en matinée. En cours d'après-midi, de petites éclaircies devraient se développer entrecoupées d'averses, le temps restera instable avec un risque d'orage en fin de journée sur la montagne basque. 24 à 25 degrés pour les maxis de samedi. Pour dimanche, ciel nuageux et pluie le matin, principalement sur le Labourd. Temps sec et ensoleillé l'après-midi de dimanche avec 22 à 25 degrés. 16h03, soyez les bienvenus.
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1: Avant de découvrir l'histoire d'une nouvelle chanson basque avec Gorka Robles, une chanson, une histoire dans un instant, et celle de Boga Boga vous sera révélée, eh bien c'est Cookie Dingler avec Femme Libérée.

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Eh bien, cette chanson, qu'on croit être si vieille que ça, elle date de 1913. À qui la doit-on ? Eh bien, on la doit à un compositeur qui est né à Bitolia, le 25 avril 1886. Il s'agit de Jesús Guridi. Guridi, qui est un des plus grands compositeurs de licence basque. Lui qui est né dans une famille de musiciens. Son arrière-grand-père était organiste et compositeur. Son grand-père, Luis Vidaola, était organiste. Sa grand-mère, Celestina Ledesma, est également compositrice, professeure de piano. Son père était violoniste et sa mère pianiste. Bon, lui, il n'avait pas trop le choix. Il fallait qu'il parte dans la musique. Et grand mire, il en a pris. Il grandit à Bilbao, commence à composer vers l'âge de 11 ans. En 1904, il poursuit ses études à la Schola Cantorum à Paris, puis étudie le piano et l'orgue à Bruxelles et à Cologne pour revenir à la basilique El Señor Santiago à Bilbao pendant 20 ans. Et il va diriger la Sociedad Coral, le chœur de Bilbao, dès 1911, où il va écrire énormément pour les chœurs. Il va se spécialiser dans ce qu'on appelle les zarzuelas, la zarzuela basque qu'il compose en 1926. Sa première s'appelle El Caserío, est déjà reconnue par tout le monde artistique de la péninsule. Lui, son succès va venir avec une autre œuvre qu'il va faire, qui s'appelle Diez Melodías Bascas, qui est un bijou absolument merveilleux. C'est vraiment une de mes œuvres préférées que j'écoute régulièrement, tellement c'était émouvant. Mais il écrit beaucoup pour les chœurs. Et les chœurs d'hommes d'Oldara ou des Torquilles ou les chœurs d'ici ont mis en avant ses œuvres vocales, donc Akerai Kushidut ou Niesnaï Somoroa, qui sont des morceaux vraiment qui caractérisent le chœur d'homme à quatre voix, tel qu'il a su si bien l'arranger et si bien l'orchestrer. Il va aussi nous écrire une œuvre qui est très connue, qui s'appelle El Caserío, qui va faire recette toujours au théâtre municipal de Saint-Sébastien, où dès qu'elle est jouée, le public répond présent, mais c'est Boga Boga, cette œuvre que l'on connaît tous et qu'on doit ça à Jesús Guridi, que nous allons écouter aujourd'hui, et vous pouvez chanter avec lui.

0: Part-time lover, Stevie Wonder sur ici Pays Basque. Avant le journal du Tour de France qui arrive à 16h30, il y aura Étienne Daho avec Épaules Tatou, Amel Bent avec L'amour, ça se donne, et Julien Clerc, fais-moi une place.
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0: Et pour le tatou sur ICI Pays Basque, avant de vous proposer d'aller vivre un très bon moment en famille, entre amis, à la découverte de la biodiversité du Pays Basque, de vivre ensemble un moment nature, eh bien 16h30, c'est le journal du Tour de France.
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3: Et on est à 32 km de l'arrivée à l'Alpe d'Huez, l'échappée à 4 minutes 20 d'avance, échappée qui se réduit à vue d'œil. Bruno Blanza sur la moto ici.
4: Exactement, on est juste derrière, on vient de dépasser Ben O'Connor, le leader de l'équipe australienne, Jaiko Alula, un petit peu plus tôt le français Valentin Paré-Peintre, hein, qui pour le moment est provisoirement en tête du classement des grimpeurs, mais qui risque de voir Tadej Pogacar lui reprendre effectivement la tête de ce classement, épuisé après la journée d'hier. Tous ceux qui ont travaillé hier, qui étaient déjà devant depuis tout à l'heure, sont à la peine. On a vu Hirschi également, Alex Baudin, le français de l'IF, que l'on a dépassé également. Donc petit à petit, un par un, on les remonte, ces coureurs, et très honnêtement, avec les 35 degrés sur la route du Tour, on les voit grimacer dans le dur, et l'arrivée, elle n'est pas tout de suite, et encore, il y aura effectivement l'Alpe d'Huez, mais on est dans la troisième difficulté de la journée, ce col de deuxième catégorie.
3: Le col d'Ornon, effectivement, et ils sont encore une vingtaine de coureurs à l'avant, toujours quelques Français parmi eux, dont évidemment Lenny Martinez, le 7e du classement général. Il y a aussi la présence de Bruno Armirail, l'homme des Hautes-Pyrénées, et puis deux coureurs de la Groupama FDJ, le Lotois Clément Brazafonso et le Normand Guillaume Martin. Derrière, il ne s'est pas passé grand chose dans les premières ascensions du côté des favoris. Pas de problème pour Tadej Pogacar, pour Paul Sexas, pour Remco Evenepoel. À noter que le Danois Mats Pedersen est passé en tête au sprint intermédiaire tout à l'heure du Perrier, de quoi quasiment sauf accident lui assurer d'être maillot vert. Et bien à la fin du Tour de France à Paris, ce serait sa première victoire. Les choses sérieuses vont commencer donc avec ce col d'Ornon, puis évidemment l'Alpe d'Huez qu'on vous fera vivre tout l'après-midi sur votre radio ici, cette arrivée mythique du Tour de France au programme de cette 19e étape.
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0: Et si votre prochaine promenade devenait une véritable exploration de la nature? 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Au détour des sentiers, un guide naturaliste viendra à votre rencontre pour vous faire découvrir les espèces animales et végétales qui peuplent les différents milieux du parc. Oiseaux, insectes, plantes ou petits habitants des zones humides, vous allez apprendre à les reconnaître, vous allez comprendre leur rôle dans l'équilibre de la nature et vous pourrez poser toutes vos questions à un passionné. Cette animation gratuite et ouverte à tous se déroule au fil de votre visite. Les échanges durent une dizaine de minutes et permettent à chacun de découvrir la richesse de la biodiversité d'Issadia, quel que soit son niveau de connaissance. Rendez-vous ce dimanche de 10h30 à midi à la Maison de l'Environnement du Parc Issadia à Anglette pour une rencontre vivante et passionnante avec la nature. Vous pouvez réserver directement auprès de la Maison de l'Environnement du Parc Issadia. 16h33, bienvenue à vous.
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0: Avant de rire, parce qu'il y a du rire aussi l'après-midi sur ICI Pays Basque avec Fred Ballard qui sélectionne pour nous des sketchs. On va rire cet après-midi sur les réunions familiales qui nous apprennent parfois beaucoup sur nous-mêmes. Eh bien, on va écouter Damiano David avec Next Summer, et avant cela, c'est Alain Souchon quand je serai KO. 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

0: Next Summer, Damiano David sur ICI Pays Basque. C'est l'été que les grandes familles se réunissent et que les tatas, tontons, cousins, cousines se retrouvent, se redécouvrent et se comparent aussi forcément. Et dans l'humour en tube, Fred Ballard a remarqué que pour certains, la réalité saute aux yeux.
1: Moi, je sais que je suis un peu éclaté et tout, mais en vrai, je m'en bats les couilles. Je suis un peu moche depuis que je suis petit. C'est pas de ma faute, je suis né comme ça, j'ai pas fait de travaux.
2: Oui, c'est vrai que quand on se rend compte qu'on n'est pas le plus flamboyant de la portée, il faut toujours brandir l'excuse du 100% naturel, hein. Pas de Botox donc pour Hakim Djemili, juste des gènes plastiques défectueux. Mais un gène comique prédominant.
1: C'est les ancêtres, ils sont dégueulasses de génération en génération. Chez nous, la mocheté, elle a pris de l'élan, ça fait longtemps qu'elle est là. C'est l'arbre généalogique, voilà. Moi, mon arbre généalogique, ça doit être un arbre à chat, je sais pas ce côté-là. En vérité, c'est les parents, hein. Enfin non, en vrai non, ma mère bien... Mon père un peu cuit, c'est ça qui nous a baisé la vérité.
2: Ben oui, il suffit d'un chromosome pas ouf hein, pour tout faire foirer. Mais bon, il y a une forme de beauté dans les portraits de Picasso, hein, si ça peut en rassurer certains. Et puis heureusement, on peut reconnaître des membres de sa famille éloignés autrement que par le physique.
3: Alors vas-y, qui es-tu par rapport à moi ?
4: Mon arrière-grand-père.
3: Ouais, t'es mon arrière-grand-père parce qu'il est noir. Ouais.
4: Père, votre arrière-grand-père.
3: Ok. Et donc toi, t'estimes que genre on est potes quoi, c'est... On est cousins, c'est ça ?
4: Ouais.
3: C'est quoi ton prénom ?
4: Athénaïs. Ouais.
2: Oui, dans certaines familles à particules, on se reproduit en masse, hein, donc exit la reconnaissance faciale. Hein, Paul de la part de Saint-Sernin implique la reconnaissance par le blaze. Il y a assez peu de Kevin hein, chez les Saint-Sernin, mais il y a Paul qui fait Mariole et Papy qui rigole, donc l'humour sauve de tout, même des arbres à chat généalogiques.
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0: My Sweet Lord avec George Harrison sur ici Pays Basque. Entre 17h et 19h, c'est Sébastien Graziani qui vous accompagne. Pour ma part, j'aurai le plaisir de vous retrouver lundi matin. Et toute la semaine prochaine, on va passer nos matinées ensemble entre 9h et midi. Avant le retour de l'info à 17h, George Harrison arrive avec My Sweet Lord. Et il y aura aussi Whitney Houston, I Wanna Dance With Somebody. Je vous souhaite un bel après-midi.
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2: Les fêtes de Bayonne sont officiellement ouvertes et c'est parti pour 5 jours de fêtes, de plaisir, de retrouvailles et de partage.
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0: 17h sur ICI Pays Basque. Les infos avec Yves Tussaud, bonsoir.
1: Bonsoir Sébastien, bonsoir à tous. Désolation et consternation dans le nord des Landes et sur la presqu'île du bassin d'Arcachon, ravagée par deux incendies XXL. Dans le nord des Landes, 2600 hectares sont partis en fumée, 23 000 personnes ont été évacuées, des habitants et des touristes sur les secteurs de Biscarrosse et de Parentis-en-Born. Plus d'une centaine de bâtiments, des habitations, des commerces ont été détruits. Sur le bassin d'Arcachon, les conditions météo sont plus que défavorables. Météo France prévoit des rafales à 80 km/h si ces vents sont conjugués à des orages secs qui sont annoncés. 12 500 hectares sont partis en fumée, 44 000 personnes ont dû être évacuées, l'intégralité de la presqu'île du Cap Ferret. Les évacuations se poursuivent sur Andernos, Sarès, Le Temple et Somos. Plus d'une cinquantaine de maisons ont d'ores et déjà été détruites. Pas de blessés parmi la population, mais 42 pompiers ont dû être pris en charge. L'ARS, l'Agence régionale de santé, a d'ailleurs déclenché les plans blancs dans les hôpitaux en Gironde et dans les Landes pour faire face à cette situation et pour favoriser la solidarité entre les différents établissements.
0: Ici, les pompiers sont intervenus une nouvelle fois hier après-midi sur les hauteurs de Banca.
1: Nous sommes dans la vallée des Aldudes, troisième intervention depuis le début de semaine. Un premier incendie s'était déclaré lundi. Depuis, le feu couve sous terre, 25 hectares de végétation ont été détruits. Et puis notez que la préfecture des Pyrénées-Atlantiques place notre département en vigilance orange, feu de forêt, jusqu'à dimanche soir. Un ostéopathe de Bassussari a été mis en examen pour un viol et 6 agressions sexuelles. Plusieurs plaintes ont été déposées ces dernières semaines. Les victimes dénoncent des pratiques douteuses du praticien, notamment bien sûr lors des séances dans son cabinet. Elles parlent d'hypnose, de soumission et de gestes plus que déplacés.
0: Une deuxième journée sans sono aux prochaines fêtes de Bayonne.
1: C'est envisagé par la ville de Bayonne, cela a été évoqué hier soir en conseil municipal. La ville qui reconnaît officiellement le basque et le gascon comme langue de son territoire et s'engage à promouvoir les deux langues à travers la formation de ses agents, la signalétique et sa communication. Enfin, parmi les autres délibérations adoptées hier soir, une subvention de 350 000 euros pour l'Aviron Bayonnais Rugby Pro, en plus des 290 000 euros de prestations communication. Le Tour de France, nous sommes dans l'explication finale dans les lacets de l'Alpe d'Huez. Les premiers coureurs sont à un peu plus de 11 km de l'arrivée. Un groupe de 3-4 coureurs devant. Et puis le peloton maillot jaune du mois, ce qu'il en reste, qui est à un peu plus de 2 minutes 30. Pogacar, Sexas sont bien évidemment, dans ce groupe maillot jaune. Et donc, l'arrivée à suivre, bien évidemment, en direct sur ici, Pays Basque.
0: Aux alentours de 17h28.
1: Alerte orange, feu de forêt et une météo bien changeante tout au long de ce week-end.
0: Bien changeante, effectivement. C'est toute une histoire ce week-end. À la tombée du jour, déjà, du vent sur la côte et pas qu'un peu. Des rafales jusqu'à 55 km/h sont attendues. Les températures minimales sont de 19 à 20 degrés, aux alentours de 19 à 20 degrés. Et plus frais dans l'intérieur avec 16 au minimum vers Mendive. Des minimales aux alentours de 18 à 20 sur Bayonne ou Sarre et un peu plus frais entre 14 et 16 sur Saint-Jean-Pied-de-Port ou Tardette. C'est pour ce week-end samedi, soleil le matin, mais dégradation l'après-midi avec averses et orages. Un vent qui soufflera toujours fort sur la côte. Les températures, elles chutent nettement. Comptez seulement de 23 à 25 degrés, aussi bien sur la côte à Biarritz que dans les terres à Cambo ou à Saint-Palais. Une nuit pluvieuse et parfois orageuse samedi soir avec 17 à 19 degrés sur le littoral et 14 degrés du côté de Saint-Jean-Pied-de-Port. Et dimanche, un ciel toujours nuageux et quelques averses en matinée, puis retour des éclaircies et d'un temps sec dans l'après-midi. 23 à 25 degrés de Bayonne jusqu'à Mauléon et 21 vers Arnegui. 17h03.
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0: Ce soir, c'est vendredi soir. Alors que vous soyez en vacances ou pas, chacun fait ce qui lui plaît.

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2: C'est vrai, je confirme, c'est bien Sébastien Graziani derrière le micro. On est parti pour 2 heures de pur kiff ensemble. C'est jusqu'à 19h que je vais vous ambiancer avec le meilleur de la musique. On va avoir de tout, hein, de la nouveauté, des grands classiques et bien évidemment de la musique de chez nous. On aura aussi vos chroniques avec, entre autres, 2 nouvelles idées de lecture pour cet été grâce à Valérie Delos qui part chaque jour à l'abordage des boîtes à livres de tout le Pays Basque. Sans oublier de vous rendre service parce que c'est important, hein, pour nous, pour sur ici Pays Basque. C'est bien pour ça qu'on ira jeter un œil sur vos conditions de circulation. En attendant de retrouver Valérie, je vous propose une chanson qui sent bon l'été, un air léger, un soupçon de mélancolie. Je vous laisse découvrir ces Écrans Total de Benjamin Biolay.

0: enregistré entre Paris et Rio. Un son pour votre été, c'était Benjamin Biolay avec Écran Total sur ICI Pays Basque. Un œil sur vos conditions de circulation dans une poignée de minutes, mais avant ça, un œil sur les boîtes à livres. Valérie Delos qui part dénicher toutes les boîtes à livres du Pays Basque et qui nous trouve de jolies pépites à lire. C'est parti.
1: Je suis avec Fabienne, on est à Boucaux, on est sur une petite place près de la gare de Boucaux. Il y a des bus qui démarrent ici, c'est une petite place de village. Je pense que les étrangers, c'est exactement ce qu'ils ont comme idée de petite place française. Fabienne, bonjour.
2: Exactement, avec une petite terrasse où on peut prendre un petit rafraîchissement, les petits commerces, la petite boulangerie où on achète sa petite baguette tradition, tout va bien.
1: C'est ça, avec le petit bar PMU, l'estival, c'est top. Allez, nous on regarde. Donc on a ouvert notre petite boîte, les boîtes de Boucaux sont toujours aussi belles, c'est des petites cabines de bain en bois, celle-ci elle a du bleu, du vert et il y a plein de choses. Qu'est-ce qui va attirer

0: votre attention?
1: Oh ben là, plein de romances, plein d'histoires d'amour avec même une collection mythique, les vieux Arlequins.
0: Mais oui, on a tout été bercés par Arlequins.
1: On sent qu'il y a des vieilles bibliothèques qui ont été vidées avec plein de petites choses et on va sur des romances à n'en plus finir. Nous avons des amoureux dans le coin. Oh là là. Alors là, celui-là, il est magnifique aussi. Victoria Hislop, L'île des oubliés. Moi, c'est un livre que je conseille beaucoup. C'est aussi du voyage et on part sur une île qui est en Crète, qui est l'île de Spinalonga. Ça se passe de nos jours. C'est une jeune femme qui va partir en Crète avec son chéri, mais ça va pas se passer très très bien. Donc elle va donner un autre tour à son voyage et va découvrir une île en Crète où on mettait les lépreux, puisqu'à l'époque on les isolait dans des îles. Et elle va découvrir ses origines, puisqu'elle avait quelqu'un de sa famille qui était issu de cette île.
0: Ça donne vraiment envie, ça.
1: C'est un magnifique livre. Donc c'est Victoria Hislop, qui est une autrice anglaise. Puis là, il est toujours dans les librairies.
0: Chez vous, on peut le trouver?
1: Oui.
0: Bon, alors on va laisser les romances, les comédies romantiques, parce que visiblement, c'est pas votre petite tasse de terre. On a Robert Merle, quand même. Vous avez vu là? Ça, c'est beau, quand même. On n'en parle plus beaucoup de cet auteur. Je trouve qu'il est parti un peu des études, même on l'étudie plus. C'est de l'anticipation, surtout, qu'il faisait, hein, mais plutôt de l'anticipation féministe, entre guillemets, on peut dire ça?
1: Oui, on peut dire ça, ouais, tout à fait.
0: Ouais, vous faites la grimace, là, Fabienne. Un peu désuet pour vous?
1: Non, pas désuet du tout. Non, pas désuet du tout, mais malheureusement, peut-être un peu oublié.
0: Oui, c'est vrai, voilà. C'est vrai. Alors.
1: Un coup de polar encore, un Déon Meyer.
0: On peut rebondir sur un autre polar. Hein. Vous avez un autre polar en tête?
1: Alors, moi, j'aime beaucoup Caryl Ferré dans les auteurs de polar.
0: Ouais.
1: Donc, le dernier qui est sorti en poche, c'est Au Cavango. Avec une particularité, c'est que c'est des polars qui vous font voyager. Parce qu'à chaque fois, ils s'immergent dans le pays pour l'écriture. Vous êtes en Afrique du Sud avec des trafiquants d'animaux. C'est assez toujours prenant. Je pense à un autre de lui qui s'appelle Led, qui se passe cette fois-ci en Sibérie, avec une histoire amoureuse entre deux mineurs. Donc quelque chose d'assez particulier. Et pareil, il est allé dans la ville de Norsk pour s'immerger et découvrir le lieu et ensuite écrire son polar. Polar voyageur.
0: Ah ben super, super. Bah allez, on reste là-dessus. Merci beaucoup, Fabienne.
1: Avec grand plaisir.
2: C'était Fabienne de la librairie Les Colettes à Tarnos, au micro de Valérie Delos pour une nouvelle exploration de boîte à livres. Et pour rappel, cette boîte, elle est à Boucaux, à la gare de Boucaux plus précisément. Et Valérie, on vous dit à lundi. Bon, maintenant, faut que je vous explique un truc. Le titre que vous entendez derrière ma voix, ça s'appelle « Juste après » de Frédéric Goldman & Jones. Et j'ai un petit problème avec ce titre. Enfin, il est très bien, hein, mais en radio, on a souvent l'habitude de prendre ce qu'on appelle les intros des chansons, c'est-à-dire de parler sur l'introduction et s'arrêter juste avant que le chanteur commence. Mais là, l'intro, elle dure 58 secondes. J'ai jamais vu ça. Pour vous donner une idée, c'est en moyenne 10-20 secondes max, quoi, une intro. Du coup, je me suis dit que j'allais jouer avec cette particularité. Et là, vous vous demandez, mais pourquoi il m'explique tout ça? Je m'en fous, moi. Ben oui, peut-être, mais ça m'a déjà fait gagner presque 50 secondes. Allez, l'arrivée de la 18e étape du Tour de France, c'est dans moins de 15 minutes, de Gap jusqu'à l'Alpe d'Huez, une étape de 127 km. Juste avant ça, un petit point sur vos conditions de circulation.

0: juste après de Frédéric Goldman & Jones. Et ben juste après, c'est l'infotrafic. L'infotrafic au cœur du Pays Basque, ici Pays Basque, on est tous les jours à vos côtés sur les routes. Alors écoutez, par exemple, à Biarritz, l'avenue du Lac Marion, c'est bouché. Après, on a les classiques, hein, le boulevard Marcel Dassault, le rond-point du Mousse jusqu'au quartier de la Gare et l'avenue du Président Kennedy, direction quartier de la Gare. À Bayonne, l'avenue du Grand Basque, les allées marines, le boulevard du BAB, le boulevard d'Aritzac jusqu'au rond-point de la Jardinerie Lafitte. Du côté du rond-point Saint-Léon, eh bien, de l'avenue du Maréchal Soult jusqu'au rond-point du Leclerc d'Anglet. En parlant d'Anglette, la route de Pitoy c'est également compliqué de circuler. Et à Saint-Jean-de-Luz, l'allée Iturralde, donc l'allée principale, hein, tout simplement, plus généralement le centre-ville de Saint-Jean-de-Luz. Côté autoroutier, on a des difficultés près de la frontière espagnole, dans le sens allant vers Bayonne. Et puis si vous observez quelque chose de particulier, d'inhabituel, hein, sur votre trajet, ben, c'est simple, vous pouvez nous appeler ou nous laisser un message sur WhatsApp au 05 59 59 17 17. Allez, une petite idée sortie pour ce dimanche. Dans quelques minutes, je vous emmène explorer la nature au travers d'un atelier sur la biodiversité. En attendant, on s'envoie un énorme classique de téléphone dans moins d'une minute. Et également, l'arrivée du Tour de France dans 7 minutes exactement à vivre sur ICI Pays Basque. 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

0: carrosse qui se transforme en citrouille à minuit. C'est peut-être excellent pour le bilan carbone et pour faire de la soupe, mais c'est beaucoup moins pratique pour entrer sur la Côte Basque par l'autoroute. Cendrillon, de téléphone.
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0: Allez, un bon plan sorti hein, pour ce week-end. Ce soir, laissez-vous guider par les mystères, évidemment, de la nature. Les maisons de l'environnement vous invitent à une balade nocturne au cœur du parc Issadia à Anglet. Dès 21h30, partez à la découverte de la faune qui s'éveille une fois la nuit tombée, au fil des sentiers. Vous apprendrez à reconnaître les chauves-souris, ces fascinants mammifères volants, et à mieux comprendre leur rôle essentiel dans notre écosystème. Accompagné par les animateurs de la direction de l'environnement, cette sortie est une belle occasion de vivre une expérience insolite en famille ou même entre amis dans un cadre naturel qui est préservé. C'est une balade gratuite, accessible à partir de 8 ans sur inscription. Pensez à prévoir des vêtements adaptés quand même à la fraîcheur de ce soir. Et puis en cas de pluie, l'animation, sachez qu'elle sera annulée. Donc rendez-vous à 21h30 à la maison de l'environnement au parc Issadia à Anglet pour une soirée au plus près de la vie sauvage.
2: Demain soir, après la plage, pensez aux courses. Vous avez rendez-vous dès 19h à l'Hippodrome des Fleurs à Biarritz pour une soirée hippique et pique. Une réunion pour tous les amateurs de Paris et de trop. Animation et restauration prévues sur place. Le meeting de trop à Biarritz, c'est demain soir avec Ici Pays Basque.
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0: La 19e étape à suivre en direct sur votre radio, ici Pays Basque, de Gap jusqu'à Alpes d'Huez. C'est dans quelques instants, 127 km, plus de 3500 mètres de dénivelé. Une étape qui grimpe pas mal, c'est à suivre tout de suite sur votre radio locale, ici Pays Basque.
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4: Et on est à un peu plus de 2 km de l'arrivée de cette 19e étape du Tour de France sur les dernières rampes de l'Alpe d'Huez. Et Richard Carapaz, l'équatorien, est seul en tête. Mais derrière lui, Tadej Pogacar est en train de revenir. Le maillot jaune extraordinaire aujourd'hui. Encore une fois, Tadej Pogacar qui a attaqué à 12 km du sommet de l'Alpe d'Huez et qui a déjà creusé plus de 2 minutes. Il a 2 minutes d'avance sur Remco Evenepoel, presque 2 minutes 30 sur Paul Sexas. Il a repris quasi tous les membres de l'échappée. Juste devant lui, à 5 secondes devant Richard Carapaz qui a déjà gagné hier. Et puis dans sa roue, un Français tout de même, Lenny Martinez, qui était lui aussi dans l'échappée et qui tente de s'accrocher, alors que c'est plus difficile pour Paul Sexas dans le groupe qui se joue le podium. Il a dû laisser partir le Belge Remco Evenepoel tout à l'heure. Et là, c'est Isaac Del Toro, le Mexicain, le troisième du général, qui est en train de se détacher. On a quelque part la hiérarchie de ce Tour de France. Tadej Pogacar bien au-dessus de tout le monde, Remco Evenepoel le meilleur des autres, et ensuite Isaac Del Toro un tout petit peu plus fort que Paul Sexas. Voilà pour la situation dans cette Alpe d'Huez. On a eu une très grosse échappée avec beaucoup de Français. Ils étaient 42 au début de cette étape qui avait pris le large, et puis finalement Tadej Pogacar est revenu. Ça y est, il revient sur Richard Carapaz. Ils sont désormais trois en tête, Carapaz, Pogacar et Lenny Martinez, qui réussit pour l'instant toujours à s'accrocher. On est toujours en attente d'une victoire française dans ce Tour de France. Il va devoir faire l'impossible, Lenny Martinez, battre Tadej Pogacar à la pédale. Bruno Blanza, vous êtes juste derrière la ligne d'arrivée.
5: Oui, ce qui est assez dingue effectivement, c'est que tout est calculé chez Pogacar. C'est surtout ça que l'on voit, Thomas. Il a roulé tranquillement avec les hommes qui lui restaient. Il y a eu l'échappée, il a su maîtriser l'échappée, il attaque au bon moment, il le sait, il fait encore une énorme différence. Et vous imaginez, il est à deux doigts de confirmer, de valider qu'il est bien évidemment le meilleur et qu'il va aller chercher probablement un cinquième Tour de France, un troisième d'affilée. Et en fait, c'est là où il est dingue, c'est que
4: et il veut marquer l'histoire. Bruno, voilà, nouvelle attaque de Tadej Pogacar à 1500 mètres de l'arrivée, pas si franche celle-là, puisque Richard Carapaz et Lenny Martinez restent dans sa roue. S'ils gagnent pas, ces deux hommes, ils pourront avoir des regrets, parce qu'ils étaient trois aussi avec l'Américain Sepp Kuss, et ils se sont pas entendus, ils se sont regardés, ils ont préféré s'attaquer les uns les autres plutôt que de collaborer. Et à cause de ça, Tadej Pogacar est revenu. Vous l'avez dit, Bruno, Tadej Pogacar très fort, mais les échappés peut-être ont manqué de tactique, de sens tactique sur ce coup-là.
5: Oui, probablement, parce qu'ils le savent avec les oreillettes que Pogacar revient derrière. Il y a énormément de bruit, hein. Effectivement, on l'a vu tout à l'heure dans cette montée de l'Alpe d'Huez avec énormément de monde au pied, énormément de monde sur les 5 derniers kilomètres. C'est par moments un peu clairsemé quand on est au cœur de la montée, mais il le savait très bien. Alors c'est lui qui est en train de faire le train avec notamment Carapaz dans sa roue, mais on sent véritablement qu'à la flamme rouge, là, quasiment, il veut aller une nouvelle fois chercher une cinquième victoire cette année sur le Tour.
4: Ouais, ça, il l'aura. Hein. Il y aura probablement presque 7 minutes d'avance hein, tout à l'heure. Mais Pogacar remportera-t-il sa première étape à l'Alpe d'Huez? Carapaz réussira-t-il le doublé après hier à Orsières-Merlette? Ou Martinez, eh bien, remportera-t-il la première victoire pour un Français sur un Tour de France? Pogacar qui a de nouveau accéléré à 850 mètres. Et là, il y a un petit écart. Carapaz, cette fois-ci, n'a pas réussi à mettre dans la roue, à rester dans la roue. Il s'envole. Tadej Pogacar à 800 mètres de l'arrivée. Il va dompter l'Alpe d'Huez. Lui qui n'a jamais gagné ici. Il ne l'avait monté qu'une seule fois en compétition. C'était au Tour de France 2022. On n'y était pas revenu depuis. On y sera aussi demain à l'Alpe d'Huez. Mais là, la montée avec les 21 virages mythiques, c'était aujourd'hui. Tadej Pogacar le savait. Tadej Pogacar voulait être au rendez-vous. Tadej Pogacar y est. Il a comblé ce débours de 3 minutes 30. Il a monté cette Alpe d'Huez 3 minutes 30 plus vite que l'échappée. Et il va à nouveau remporter une étape de montagne sur ce Tour de France. Ça va être eh bien, sa cinquième victoire sur ce Tour de France 2026. En une attaque finalement, il a réussi à décrocher tout le monde. Le dernier virage à gauche pour Tadej Pogacar à 250 mètres de la ligne. Le public de l'Alpe d'Huez ici qui l'accueille en tapant eh bien, sur les barricades. Tadej Pogacar qui va passer devant nous. On le disait qu'il y avait un problème dans son équipe, que peut-être il était malade. Il a répondu en tapant du poing sur la table. Il a répondu comme le grand champion, le patron du Tour qu'il est. Tadej Pogacar qui s'impose ici à l'Alpe d'Huez. Il lève les bras et il les écarte pour se dire peut-être les pommes levées vers le haut en se disant quoi, qu'est-ce qu'il y a, vous avez douté de moi, je suis là. Lenny Martinez deuxième, Richard Carapaz troisième, victoire en patron véritablement Bruno de Tadej Pogacar.
5: Ouais, vous imaginez, il est 100 mètres derrière la ligne, il est devant moi et il est encore en train de lever le bras droit, Tadej Pogacar, de lever les deux bras en regardant son équipe. C'est ça qui est assez impressionnant, c'est que quand il est comme ça, on commence à le connaître, c'est qu'il a réussi plus que son pari parce qu'il l'avait coché cette étape, alors que Lenny Martinez arrive assez près de nous. On va essayer de le retrouver, le français sur eh bien, cette arrivée d'étape. Revenez dans quelques instants, ouais. Thomas, le temps qu'il récupère.
4: Ah, il aura probablement des regrets, Lenny Martinez. On l'a vu frapper sur son guidon de frustration au passage de la ligne. Ça aurait été la plus belle victoire de sa carrière, tout simplement, au jeune homme de 23 ans qui a payé pour apprendre aujourd'hui. Il a voulu jouer, mais on ne joue pas avec Tadej Pogacar à vos trousses. Quand on a Tadej Pogacar à ses trousses, eh bien, on se relaye, on essaye au maximum eh bien, de rouler vite, de collaborer avec ses compagnons d'échappée, parce qu'en un contre un contre Pogacar, on ne peut rien faire. Il l'a appris à ses dépens, Lenny Martinez, alors que Sepp Kuss, l'américain, passe la ligne en quatrième position. On attend Remco Evenepoel, le deuxième au classement général, qui s'est détaché du groupe de favoris, tout comme Isaac Del Toro, qui est désormais à 800 mètres. Il n'y aura pas beaucoup d'écart entre ces trois hommes, mais la hiérarchie est respectée. Evenepoel va arriver probablement devant Del Toro, qui va lui-même arriver devant Paul Sexas, le français de 19 ans, qui découvrait lui l'Alpe d'Huez en compétition. Il n'a pas fait de miracle, finalement. Il est à sa place, c'est-à-dire la quatrième de ce Tour de France aujourd'hui. Peut-être l'arrivée dans les prochaines secondes de Remco Evenepoel, qui est à 450 mètres. Le Belge qui s'était imposé, qui avait battu Pogacar, lui, au plateau de Solaison, cette fois-ci, eh ben, a été remis à sa place. Il y aura plus de 2 minutes d'écart aujourd'hui sur cette étape. Il y aura donc presque 7 minutes d'avance au classement général pour Tadej Pogacar. Alors que là, c'est Tobias Johannessen, le Norvégien, qui franchit la ligne en 5e position après plus de 3 heures écart d'effort. La voilà, l'arrivée de Remco Evenepoel qui est dans cette dernière ligne droite. Il se met en danseuse, la petite grimace de Remco Evenepoel qui fait quand même une très belle opération dans la course pour la deuxième place. Il va gagner du temps sur Del Toro et Sexas. Il le voit, hein, Del Toro, il est juste derrière lui. Evenepoel qui passe, ça y est, avec 2 minutes 30 de retard sur Tadej Pogacar. Le retard du Belge est à nouveau conséquent aujourd'hui. Pogacar a voulu là aussi lui montrer qu'il était le patron, qu'il avait été vexé peut-être par sa défaite dans le contre-la-montre. Le voilà, Isaac Del Toro qui passe avec 2,43 de retard et l'ovation du public de l'Alpe d'Huez, parce que le prochain qu'on attend sur la ligne, c'est Paul Sexas. Ça y est, il est passé avec environ 2,45. Il n'a pas perdu grand chose finalement sur Isaac Del Toro. Je vous l'ai dit, finalement la hiérarchie a été très bien respectée. Bruno Blanza, vous êtes près de la ligne, vous allez voir arriver eh bien, tous les grands de ce Tour de France dans les prochaines secondes.
5: Exactement, mais malheureusement cet après-midi on n'a pas le droit d'accéder. On voit Pogacar devant nous qui est descendu de son vélo, qui va aller bien évidemment par le podium. Il a toujours son casque sur la tête, Pogacar, et on a l'impression qu'il part sur le côté pour saluer effectivement l'un de ses équipiers, parce que c'est encore une fois une sacrée victoire d'équipe, une équipe amoindrie hein, par un virus dans cette formation UAE. Mais il est là, on attend Paul Sexas. Lenny Martinez a fait demi-tour et il est redescendu finalement le français, le meilleur français de cette étape. Après, reste à savoir par rapport eh bien, au maillot blanc si Paul Sexas va pouvoir aller l'échapper, le chercher, parce que c'était quand même l'objectif aussi de Paul Sexas et de son équipe, même s'ils n'ont pas trop voulu l'avouer sur cette fin de tour.
6: Ouais, le maillot blanc et par conséquent le podium hein, puisque Del Toro occupe la troisième place. Donc si vous le doublez, eh bien, vous montez tout simplement sur le podium de ce Tour de France. Il aura perdu quelques secondes encore une fois sur Isaac Del Toro aujourd'hui. Paul Sexas, il n'aura pas démérité, il est revenu hein, finalement dans les derniers kilomètres. On pensait que l'addition serait beaucoup plus salée sur Remco Evenepoel. Un mot sur le public, 600 000 personnes étaient attendues aujourd'hui sur l'Alpe d'Huez. On a vu eh bien, que ça a posé quelques problèmes, notamment au moment d'une attaque de Remco Evenepoel qui a été quelque peu bloquée par le public. Bruno, vraiment oui, très rapidement en quelques secondes sur le public, ambiance de dingue aujourd'hui.
5: Ambiance de dingue, ambiance de fou, que ce soit au pied, que ce soit sur la fin, ça a été assez hallucinant. Mais c'est l'Alpe d'Huez, on le savait, alors que Paul Sexas est devant nous, exténué, il est plié sur son vélo, il est monté un peu plus haut que tous les autres coureurs de cette arrivée. Très honnêtement, on le voit, il vient de faire un tellement il a souffert, et voilà, il va enlever son petit strap nasal pour boire, récupérer. On n'aura malheureusement pas l'occasion de l'interviewer là avant la fin du direct.
6: On n'aura pas le temps, Bruno. Il concède 2 minutes 45 sur Tadej Pogacar, Paul Sexas aujourd'hui, mais seulement 4 secondes sur Isaac Del Toro et 16 sur Remco Evenepoel. Il va rester 4e du général à une grande distance de Tadej Pogacar, vainqueur sans aucune concurrence aujourd'hui sur l'Alpe d'Huez devant Lenny Martinez. On y reviendra demain sur l'Alpe d'Huez. On reparle de tout ça évidemment tout à l'heure à 18h30 dans le journal du Tour.
0: Merci Bruno Blanzaï à toute l'équipe de nous avoir fait vivre l'arrivée de cette 19e étape sur ici Pays Basque. Et jusqu'à dimanche, on continuera de vous faire vivre le Tour, puisqu'ici c'est la radio partenaire du Tour de France.
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0: Allez, hop, échauffement cardio dans votre 17-19 avec ce tempo à 160 battements par minute. Vous avez exactement la durée de la chanson pour brûler un maximum de calories en dansant dans votre salon. Pourquoi ? Bah parce que juste après, Liliane Othal arrive avec ses recettes à la plancha et je peux vous garantir qu'on va bien manger. Montez le son, c'est Michael Sambello, Maniac.

0: Maniac, un énorme classique de Michael Sambello à l'instant sur votre radio ici Pays Basque.
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0: Si on l'a laissé faire, je suis sûr qu'elle ferait cuire son café du matin, ses tartines et même sa soupe directement sur une plancha. C'est bien simple, Liliane Autal, c'est l'experte de la cuisine à la plancha. Elle en a même écrit des livres, dont son ouvrage de référence, La Bible de la plancha, avec plus de 200 recettes. Et elle nous en partage gratuitement sur Ici Pays Basque, si ça, c'est pas beau. Bonjour Liliane.
3: Bonjour.
0: Alors vous nous proposez une recette d'œufs au poivron.
3: Alors, un nid de courgettes, et pour être précis, ça va être un nid de courgettes et de carottes. Donc, ce qu'il va falloir faire pour commencer, c'est nettoyer les courgettes et les carottes et les râper. Parce que l'idée, c'est vraiment d'avoir donc tous ces légumes râpés. C'est ça qui va nous servir, en fait, pour faire un petit nid, pour faire cuire un œuf dedans. C'est ça, finalement. Donc, la raison du titre de cette recette.
0: Donc, le nid à la plancha. Mais alors, comment fait-on son nid?
3: Alors, donc, une fois que vous avez râpé le plus difficile, donc c'est râpé les courgettes, râpé les carottes, vous allez les mélanger avec une petite préparation, très simple aussi. Donc, vous allez faire une huile au basilic. Alors, vous allez vous contenter de mixer des feuilles de basilic avec un peu d'huile d'olive jusqu'à obtenir une sauce assez lisse. Hein. Donc, il faut vraiment mixer finement, parce que vous allez mélanger donc les courgettes et carottes râpées avec cette préparation, cette huile au basilic. Vous allez également saler. Ça va permettre une cuisson en plus facile, que le légume soit bien salé. Vous mélangez tout ça. Bon, vous faites chauffer, bien sûr, la plancha. Et là, vous allez prendre l'équivalent d'une petite louche, quoi, vous voyez, de courgettes et carottes. Donc, vous avez bien, bien mélangé, bien, bien remué et assaisonné. Et vous mettez ça en rond sur votre plancha et vous allez former un nid. Vous voyez un petit peu à quoi ça ressemble. Donc, l'idée, c'est de former à peu près donc un nid par personne, donc par invité. Vous laissez cuire ça gentiment. Vous pouvez retourner aussi, de façon à garder quand même, à constituer toujours votre nid, mais vous pouvez le retourner. Et donc, vous allez faire cuire, donc à la fin de la recette, un œuf dans chaque nid. Bon, là, il faut que le blanc coagule, que le jaune soit cuit. Et donc, vous allez ressortir ça donc avec une spatule soigneusement. Vous pouvez décorer avec, moi j'aime bien pour garder vraiment le côté très végétal. Alors, ben ça peut être carrément donc quelques feuilles de basilic ou un peu de persil, vraiment à votre goût. Mais vraiment un peu de végétal par-dessus encore. Bon, vous voyez l'idée. Alors maintenant, régalez-vous.
0: Merci beaucoup Liliane, voilà une recette de plus. Un nid aux courgettes, c'est ni trop long, ni trop compliqué à préparer. C'est tout simplement nickel. Liliane, on vous retrouve lundi pour une nouvelle recette à la plancha. Non, c'est le moment que vous attendez tous, j'en suis sûr, il est arrivé, c'est l'heure de jouer à la Force Basque. C'est votre jeu du 17-19 sur Ici Pays Basque qui est lancé. Le principe, il est ultra simple, vous m'appelez, je vous prends avec moi à l'antenne et vous venez faire tourner notre fameuse roue des défis pour repartir avec un super cadeau, pour repartir avec les deux dernières places pour le concert Julien Doré à Bayonne. Oui, les deux dernières places pour le concert Julien Doré à Bayonne. Alors là, il y a un seul réflexe à avoir, c'est de prendre son téléphone et d'appeler le 05 59 2x 17 pour jouer. 05 59 59 17 17. 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

0: Ah, c'est frais, c'est léger, ça fait du bien. Manon Lisa, le petit pêcheur à l'instant sur votre radio ici, Pays Basque. Et maintenant, c'est l'heure de jouer à la Force Basque avec vous, Marie-Jo. Bonsoir.
1: Bonsoir.
0: Alors, comment allez-vous, Marie-Jo? Vous nous appelez de Bayonne, c'est ça?
1: Oui, c'est ça.
0: Vous avez passé une bonne journée?
1: Oui.
0: Et vous savez pourquoi vous appelez pour jouer? Vous avez entendu l'idée du cadeau?
1: Voilà.
0: Ça vous plaît? Bon allez, on est parti, on va jouer ensemble. Je vous rappelle quand même un peu le principe. On va lancer la roue qui va déterminer l'épreuve que vous devez relever pour gagner donc ce joli cadeau. Vous me dites top et on lance la roue.
1: D'accord.
0: Allez, top. C'est parti. Tac, tac, tac, tac, tac, tac, tac.
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0: Ah, le vrai ou faux. Alors, des infos plus ou moins étonnantes ou surprenantes, ça va être à vous de me dire si ce sont de vraies infos ou si ce sont bien des intox. Je vais vous poser trois questions et il vous suffira de deux bonnes réponses pour gagner. Est-ce que c'est clair, Marie-Jo?
1: Oui.
0: Allez, bon, on y va, c'est parti. Première question. Le code de la route en France interdit formellement et explicitement de conduire en tong pendant l'été. Est-ce que c'est vrai ou est-ce que c'est faux?
1: Vrai.
0: Eh non, c'est faux malheureusement. Aucun article du code de la route ne mentionne précisément les tongs, ni même le fait de conduire pieds nus. Juste, le code stipule que le conducteur doit toujours être en état d'exécuter commodément et sans délai toutes les manœuvres. Donc si un gendarme estime que vos tongs sont dangereuses, vous pouvez quand même être verbalisé. Voilà, ça c'était la petite anecdote, on apprend des choses aussi. La deuxième question, est-ce que vous êtes prête?
1: Oui.
0: L'incontournable croissant du matin ne viendrait pas du tout de France, mais aurait été inventé en Autriche. Est-ce que c'est vrai ou est-ce que c'est faux?
1: Faux.
0: Aïe.
1: Non, c'était vrai.
0: C'est vrai. Ouais, allez, c'est vrai. C'est bon, c'est parti. Ça compte. Oui, effectivement, c'était vrai. Le croissant, c'est l'héritier direct du Kerfel. C'est une brioche en forme de croissant de lune qui est née à Vienne, en Autriche. Et en fait, qui a été ensuite popularisée à Paris par la reine Marie-Antoinette. Donc là, on est bon. On peut encore remporter ces deux places pour Julien Doré. C'est la dernière question. On y va. C'est parti. Une question pour chez nous. Le surf en Europe est arrivé donc chez nous au Pays Basque sur les plages de Biarritz dans les années 50. Est-ce que c'est vrai ou est-ce que c'est faux? Compliqué.
1: Ouais,
0: il va me falloir une réponse. Est-ce que c'est vrai ou est-ce que c'est faux? Je sais que là, il y a beaucoup de tension.
1: Vrai.
0: Ah oui, c'est vrai. Félicitations, Marie-Jo. Oh, c'était tendu quand même. Hein,
1: oui.
0: Bah écoutez, ces deux places pour le concert de Julien Doré, elles sont pour vous. Ces deux dernières places, parce qu'il, bah écoutez, c'est complet, hein, vraiment. Là, les dernières places, elles sont pour vous. En première partie aussi, Julie Rouleau. Est-ce que ça, alors, que ça vous fait plaisir? Avec qui vous aurez? Vous irez?
1: Avec une amie.
0: Voilà. Bon bah écoutez, merci beaucoup d'avoir joué avec nous. On est ravis de vous avoir fait remporter ces places. Et puis bah, vous nous rappelez bientôt.
1: Voilà, merci beaucoup.
0: Merci beaucoup.
1: Et bonne soirée. Au revoir.
0: Bonne soirée Marie-Jo, au revoir. Continue avec Shootik, la musique d'ici, la musique du Pays Basque.

0: boum boum. Shootix, c'est déjà 4 albums avec cette ambiance rock et ska un peu festive. Et si vous avez aimé, je vous conseille Erori Gabe aussi.
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0: Avant de préparer le journal de 18h, le King of Pop, Michael Jackson, bien sûr, avec The Way You Make Me Feel. Alors on enfile ces petites chaussettes blanches brillantes et le petit chapeau et on fait une moonwalk en attendant Yves Tussaud qui arrive.

0: C'est Michael Jackson pour terminer l'heure en beauté, ça fait toujours du bien. Il est 18h sur votre radio locale.
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0: 18h sur votre radio locale, ici Pays Basque. Les infos avec Yves Tussaud. Bonsoir Yves.
2: Bonsoir Sébastien, bonsoir à tous. Des incendies XXL dans le nord des Landes et sur la presqu'île du bassin d'Arcachon. Spectacle de désolation et consternation. Dans le nord des Landes, plus de 2500 hectares sont partis en fumée. Plus de 23 000 personnes ont dû être évacuées, notamment sur les communes de Biscarrosse et de Parentis-sans-Borne, dans les campings également. De nouvelles évacuations sont d'ailleurs annoncées en cette fin d'après-midi à Parentis-sans-Borne. Plus d'une centaine d'habitations, de commerces, des bâtiments ont été détruits. Et puis, selon nos confrères d'ici Gascogne, les secours redoutent désormais des orages secs qui pourraient se déclencher dans cette fin de journée.
0: Sur le bassin d'Arcachon, les conditions météo sont également défavorables.
2: Ouais, problème de ces orages secs. Météo France prévoit des rafales à 80 km/h. Si justement les vents sont conjugués à ces orages secs, 12 500 hectares là sont partis en fumée. 44 000 personnes ont dû être évacuées. L'intégralité de la presqu'île du Cap Ferret, les habitants, les touristes également. Les évacuations sur les communes d'Andernos, d'Arès, du Temple et de Somos. Sur le bassin d'Arcachon, plus d'une cinquantaine de maisons ont été détruites, une centaine endommagées. Pas de blessés parmi la population, selon un dernier bilan, mais 42 sapeurs-pompiers qui ont dû être pris en charge. L'ARS, l'agence régionale de santé, de son côté, a déclenché les plans blancs pour les hôpitaux en Gironde et dans les Landes pour faire face à cette situation. La préfecture des Pyrénées-Atlantiques a placé notre département en vigilance orange cet après-midi. Feu de forêt, vigilance orange, feu de forêt qui tient jusqu'à dimanche soir. Conséquence à Anglette, la ville a fermé les massifs forestiers du Pignada et du Lazaret jusqu'à nouvel ordre. L'Espagne également, et plus particulièrement la région de Madrid, victime d'incendies très importants. Là-bas, au moins 19 000 personnes ont dû être évacuées. Ce serait le pire incendie de l'histoire dans la région de Madrid, selon la présidente de cette région.
0: Elle fait polémique sur les réseaux sociaux.
2: Ouais, c'est cette image du t-shirt d'un Facebooker où l'on voit le roi Léon faisant un salut nazi. C'est bien une photo qui a été prise pendant les fêtes de Bayonne. L'auteur est un Bayonnais. Oyan Alarzabal l'a retrouvé cet après-midi. Il a pris cette photo rue des Cordeliers le vendredi à la mi-journée. Le groupement des associations bayonnaises qui regroupe une cinquantaine de peñas condamne fermement le détournement de l'effigie du roi Léon. Cette photo est à retrouver et les détails de cette affaire à retrouver sur ici.fr. Le Tour de France, la victoire au sommet de l'Alpe d'Huez de Pogacar, qui a attaqué dès les premiers lacets de l'Alpe. Il est revenu sur les échappées du jour, les a déposés les uns après les autres et a signé donc sa première victoire à l'Alpe d'Huez. Le Français Lenny Martinez termine deuxième de cette étape après avoir été devant tout au long de la journée. Au classement général, Pogacar est toujours un solide leader. Le Français Paul Sexas est quatrième. Il est à plus de 10 minutes désormais au classement général. Et demain, une nouvelle arrivée au sommet de l'Alpe d'Huez, avec cette fois un départ de Bourdoisan, une étape qui sera un petit peu plus longue. Elle sera longue de 170 km. Et puis de nouveau, des drapeaux rouges sur trois plages d'Anglette en cette fin de journée. Les plages de Marinella, des Sables d'Or et de la Petite Chambre d'Amour. En cause, la présence de méduses et de physalies. Et puis un drapeau rouge également, place de la Milady à Biarritz. C'est un arrêté municipal qui a été pris pour fermer la plage de la Milady. Cet après-midi, pas d'explication pour l'instant de la ville de Biarritz. Quelle météo, Sébastien, pour ce week-end?
0: Alors, c'est toute une histoire. La tombée du jour, déjà ce soir, du vent sur la côte. Et pas qu'un peu, des rafales jusqu'à 55 km/h sont attendues. Les niveaux des températures minimales, elles vont de 19 à 20 degrés sur le littoral et plus frais dans l'intérieur avec 16 au minimum vers Mendive. Et pour ce week-end, samedi, soleil le matin, mais dégradation l'après-midi avec averses et orages. Un vent qui soufflera toujours fort sur la côte. Les températures, elles, pour samedi, elles chutent nettement. Comptez seulement de 23 à 25 degrés aussi bien sur la côte à Biarritz que dans les terres à Cambeau ou à Saint-Palais. Une nuit pluvieuse et parfois orageuse avec 17 à 19 degrés au minimum sur le littoral et 14 du côté de Saint-Jean-Pied-de-Port. Et pour dimanche, un ciel toujours nuageux avec quelques averses en matinée, puis l'après-midi, le retour des éclaircies et d'un temps sec. 18h04.
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0: Bienvenue dans la deuxième partie de ce 17-19. Si vous avez raté vos cours d'espagnol au collège, pas de panique. Je vous offre le rattrapage. En 83, le groupe Bandolero a inventé la méthode ultime pour devenir bilingue. Citer des prénoms au hasard sur un synthé qui claque. Répétez après eux, c'est Paris Latino.

0: C'est l'heure de l'événement d'ici sur Ici Pays Basque. Et là, on va enfiler nos chaussures de marche puisque ce samedi 25 juillet, je vous propose d'aller à Berlégué pour une superbe randonnée gourmande, 100% fermière et 100% locale, organisée par la ferme Laragneta et le réseau. Bienvenue à la ferme, l'occasion idéale pour associer le plaisir de la marche, la nature et surtout les produits de notre terroir. Et pour nous présenter ce beau programme, on accueille Adèle Germano, conseillère événementielle et communication à la Chambre d'Agriculture des Pyrénées-Atlantiques. Bonjour.
1: Bonjour.
0: Alors, on parle d'une rando 100% fermière, locale, mais côté parcours, qu'est-ce qui attend nos mollets ce samedi à Berlégué, que l'on vienne en famille ou entre marcheurs aguerris?
1: Eh bien, écoutez, alors il y a deux parcours de randonnée justement de prévus pour les petits et les grands marcheurs. Donc, il y a un premier parcours qui partira aux alentours de 9h. Environ 7-8 km avec un petit peu de dénivelé. On est entre 350 et 400 mètres de dénivelé. Des interventions sur le pastoralisme. Voilà, présenter ce que c'est que le pastoralisme, puisqu'on sera vraiment sur une zone très pastorale. Et puis après, des pauses gourmandes où on pourra déguster de la charcuterie, du fromage. Et ensuite, on aura un départ sur les coups de 10 heures. Pour un plus petit parcours, pour les plus petits marcheurs avec les familles, etc. Donc plus 5 km, et là on est sur un tout petit dénivelé, 50-70 mètres, avec des pauses gourmandes, la découverte également du pastoralisme. L'idée c'est vraiment d'être en plein cœur des montagnes basques et de découvrir un petit peu l'agriculture locale.
0: Alors le gros point fort, c'est évidemment le ravitaillement. Concrètement, à quoi elles vont ressembler les pauses gourmandes et les échanges avec les producteurs le long du tracé ?
1: Eh bien écoutez, alors c'est la ferme qui nous accueille qui propose toutes les pauses gourmandes puisqu'ils ont une grande diversité de production au sein de la ferme. Et donc voilà, donc il y aura le

0: producteurs et ses collaborateurs qui seront sur les différents points. Et donc l'idée, voilà, c'est de déguster, de découvrir, et puis voilà, de faciliter l'échange entre producteurs et randonneurs, du coup, qui seront venus découvrir. Donc il y aura le fromage, il y aura la charcuterie, évidemment de l'eau si jamais il y a besoin. Et donc l'idée, c'est voilà, de pouvoir au cours d'une courte pause pouvoir échanger, poser des questions, avoir un lien un petit peu plus privilégié qu'au moment du repas après ou alors si on venait à la ferme tout simplement.
1: Ben justement, après l'effort, place au grand repas à la ferme. Alors, ben, comment je fais moi pour m'inscrire ce samedi? Déjà, est-ce qu'il faut s'inscrire? Et si oui, ben, où est-ce qu'on se donne rendez-vous et combien ça coûte?
0: Eh bien, écoutez, alors pour s'inscrire, vous pouvez contacter directement l'office de tourisme de Saint-Jean-Pied-de-Port, qui prendra vos inscriptions avec grand plaisir. Mais si jamais vous hésitez, il n'y a aucun souci aussi pour arriver sans inscription. C'est pas inscription obligatoire. On préfère, comme ça, on peut anticiper, notamment pour le repas du midi. Mais l'inscription n'est pas obligatoire. Et ensuite, voilà, vous pouvez soit payer au moment de l'inscription, donc c'est 8 € pour les grands marcheurs et 5 € pour les petits marcheurs, ou alors payer directement aussi sur place au moment du départ de la randonnée, donc qui se fera justement au Caillolard Ipascoa à Béorlégui. C'est le Caillolard de la ferme La Ragneta. Il est référencé sur Google Maps, donc c'est très facile pour le trouver.
1: Bon, vous l'aurez compris, hein, si vous voulez lier amour de la nature et plaisir gourmand, rendez-vous ce samedi 25 juillet dès 8h30 à Berligui pour cette super rando de la ferme La Ragneta. Merci beaucoup Adèle d'avoir été avec nous.
0: Merci à vous.
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1: Diana Nanini avec Imaski. Et petite précision au cas où pour les messieurs qui nous écoutent dans la voiture, Imaski en italien, ça veut dire les hommes ou les mâles. Alors, prenez pas trop la confiance en écoutant ce son, parce que dans les paroles, elle ne nous fait pas que des compliments. Hein. Après ce classique du rock italien, on va avoir les Bee Gees avec You Should Be Dancing, ça c'est du lourd aussi. Puis on aura un petit point sur le trafic, et on n'oublie pas à 18h30, le journal du Tour de France, présenté par Gilles Damenghi. Et oui, vous le savez, ici Pays Basque, c'est la radio partenaire du Tour de France.

0: You should be dancing, ça veut littéralement dire vous devriez être en train de danser. Alors pas d'excuses, j'espère que vous avez bougé un peu. Rapide point sur le trafic, 18h25. À Anglet, la route de Pitois, des difficultés de circulation. À Biarritz, l'avenue du lac Marion. Et plus généralement, les classiques avec le boulevard Marcel Dassault, le rond-point du Mou jusqu'au quartier de la gare et l'avenue Président Kennedy, direction quartier de la gare qui est particulièrement bouché. À Bayonne, l'avenue du Grand Basque, la circulation est au ralenti. Et les allées marines, le boulevard du BAB, le boulevard d'Aïtsec jusqu'au rond-point de la Jardinerie Lafitte, du côté du rond-point Saint-Léon, de l'avenue du Maréchal Soult jusqu'au rond-point du Leclerc d'Anglet. Et à Bidart, l'avenue de Biarritz, ça roule lentement près de la résidence Mer et Golf d'Ilbaritz. Sur la 63, quelques difficultés à Saint-Jean-de-Luz, Saint-Jean-de-Luz, l'avenue, l'allée principale plus le centre-ville, c'est bouché. Et côté autoroutier, sur la 63, des difficultés au niveau de la frontière espagnole dans le sens allant vers Bayonne. Si vous observez quelque chose d'inhabituel sur votre trajet, un accident, un bouchon, un danger, vous nous appelez ou vous nous laissez un message sur WhatsApp. Ça se fait au 05 59 2x17 2x. La fin d'après-midi au Pays Basque, c'est de la bonne musique et du grand sport. D'ici quelques secondes, place à Zazie et sa nouveauté électropop. C'est original, ça passe bien. Et puis gardez un œil sur le chrono aussi à 18h30. 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
2: Les 21 virages de l'Alpe d'Huez avalés, engloutis par Tadej Pogacar, l'ogre slovène inscrit son nom pour la première fois au palmarès de cette arrivée mythique du Tour de France. Le maillot jaune devance de 6 secondes le français Lenny Martinez lors de cette 19e étape. Bonsoir Thomas Coignac.
3: Bonsoir Gilles Damingui, bonsoir tout le monde.
2: Quelle ambiance dans cette montée légendaire de l'Alpe d'Huez, une foule incroyable devant les coureurs et à la fin, la 5e victoire d'étape sur ce Tour de Tadej Pogacar, auteur d'une montée stratosphérique.
3: Ouais, il a battu d'ailleurs le record de cette montée qui appartenait à Marco Pantani. Tadej Pogacar qui a attaqué quasiment au pied de l'Alpe d'Huez. À ce moment-là, il avait 3 minutes de retard sur les échappés. Alors, et il les a finalement croqués les uns après les autres. C'était Pac-Man Pogacar aujourd'hui pour aller bien finir par dégoûter ceux qui étaient partis à l'avant et s'imposer en solitaire.
2: Mais justement, les trois coureurs en tête, Carapaz, Kuss et le français Martinez, ont mal joué le coup dans le final, non ?
3: Oui, parce qu'ils ont passé leur temps à s'attaquer finalement plutôt que de rouler ensemble, de collaborer pour essayer de garder l'écart au maximum important entre eux et Pogacar. Lenny Martinez notamment, il aurait pu remporter sa première victoire dans le Tour, la première victoire française cette année, et il a pris très peu de relais. C'est probablement lui qui a enterré les chances de cette échappée.
2: Un Pogacar impérial, imbattable aujourd'hui. Mauro Gianetti, le manager de l'équipe du champion du monde slovène.
4: Il voulait l'étape si c'était possible. Finalement, l'écart au pied de l'Alpe d'Huez, c'était un peu limite parce que les coureurs devant, c'est quand même trois champions. Je crois qu'ils avaient mis beaucoup d'énergie déjà hier. Et donc, bon, il a réussi encore une fois à régaler quelque chose d'extraordinaire à tous les fins du vélo parce que ce qu'il a fait aujourd'hui, je crois que tout le monde s'est régalé.
2: Ouais, tout le monde s'est régalé, peut-être pas les coureurs. Parmi les leaders du classement général, le Belge Remco Evenepoel qui prend la 6e place à 2 minutes 29 de Pogacar. Del Toro 7e et 9e place pour Paul Sexas. Le jeune Français a compris ce qu'était l'Alpe d'Huez.
5: C'était terrible, c'était éprouvant. Le public était en délire. J'ai encore des acouphènes. C'était magique, mais en même temps, c'était peut-être une des journées les plus dures de ma vie sur un vélo. Voilà, ça roulait à bloc encore une fois, comme tous les jours ici autour. J'ai limité la casse à la fin, j'avais pas les jambes que j'espérais, mais ça reste quand même une belle performance. Je suis toujours dans le jeu pour le podium. Il reste demain, ça va être très dur et voilà, ça va se faire à la pédale. Et franchement, respect à tous ceux qui ont déjà fini l'étape parce que c'était vraiment un chantier.
2: Une des journées les plus dures de ma vie sur un vélo. Paul Sexas au micro ici de Bruno Blanza, le Lyonnais 4e au général qui perd 4 secondes aujourd'hui sur Isaac Del Toro, 3e. Plus de 500 000 personnes comptabilisées dans la montée de l'Alpe d'Huez, une ambiance de folie. Écoutez les sensations ressenties par le périgourdin Quentin Paché.
6: C'était la première fois que je montais l'Alpe d'Huez, que ce soit en course ou même de manière générale. Donc j'attendais ça avec impatience quand même. C'est un des mythes du cyclisme international, de l'histoire du Tour et tout. Et voilà, ça, c'est pas décevant. Hein. Je m'attendais à un truc d'exceptionnel et ça l'était vraiment. Le public, la difficulté, l'intensité qu'il y a, le premier kilomètre, il est incroyable. J'avais déjà vu à la télé sur certaines époques et ouais, ça marque un coureur, ce genre d'étape et ce genre d'aide d'ascension. Hein.
2: C'était dur aujourd'hui, demain c'est absolument vertigineux ce qui attend les coureurs, du jamais vu peut-être sur le Tour de France, près de 5500 mètres de dénivelé positif, c'est comme si le peloton partait au pied du Kilimandjaro et le grimpait à vélo d'une seule traite, une succession de cols mythiques du Tour de France, la Croix de Fer, le Télégraphe en entrée, le Galibier à 2600 mètres d'altitude en plat de résistance et pour finir un dessert bien costaud avec la montée de l'Alpe d'Huez par le col de Sarène, de quoi donner le vertige, admet le patron du Tour, Christian Prudhomme.
7: À la veille de l'arrivée finale du Tour de France, on n'a en effet jamais fait aussi dur. Notre envie depuis longtemps était de faire une arrivée à l'Alpe d'Huez par une autre route que les 21 lacets. Et c'est une envie qui germe depuis 2010. Sur le Tour de France, ce sera la première fois. Avec un contraste total entre la folie, la ferveur, la passion, l'envie des 21 lacets et le silence de la montagne dans le col de Sarène, puisque sur quasiment 10 km, il n'y aura pas de public pour des raisons de sécurité, pour des raisons aussi d'environnement, bien évidemment.
2: Et la météo pourrait s'en mêler puisque des orages sont attendus dans la région demain. Cette avant-dernière étape où le podium final va se jouer, eh bien vous la vivrez sur votre radio ici à partir de 13h30 demain. Merci à Thomas Coignac, pardon, vous étiez en direct de l'Alpe d'Huez. Merci également à Benjamin Troncin pour les moyens techniques. Bonne soirée et à demain.
0: Le Tour de France, c'est jusqu'à dimanche et toutes les étapes sont encore à suivre sur votre radio ici Pays Basque. Également, le Tour de France Femmes, il sera aussi à suivre sur votre radio. Il commence le samedi 1er août à 13h25.
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0: Ici Pays Basque, c'est la radio qui vous rend service. On écoute les messages que vous nous envoyez au 05 59 2x 17 2x.
8: 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Entrée gratuite. Restauration sur place, midi et soir. Le samedi soir, paella. Réservation possible au 06 70 15 72 39. 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
9: 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Le port Caneta Andai vous annonce la grande sardinade le vendredi 24 juillet à partir de 18h30. 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Merci beaucoup. 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
0: Voilà, ça c'est maintenant, il faut y aller alors. Ici Pays Basque, vous savez, vous pouvez nous faire part des événements que vous organisez ou d'un bon plan dont vous avez connaissance. Il y a un seul numéro et ça se fait sur WhatsApp au 05 59 2x 17 2x. 18h36.
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0: Les pieds dans le sable à Anglette ou en terrasse sur les places de nos villages, il n'y a pas de doute, la meilleure saison de l'année, elle bat son plein au Pays Basque. L'ambiance, elle monte d'un cran et on va célébrer ça ensemble. C'est le moment de le dire haut et fort. Oui, même vous, hein, là, dans votre voiture, on le dit ensemble. Voilà l'été.

0: voilà l'été. Et justement, qu'est-ce qui fait que les vacances restent gravées dans nos mémoires? Bah souvent, ce sont de tout petits détails et c'est exactement la spécialité de Lauriane Rodriguez dans sa chronique « Les petits plaisirs de l'été ». Elle a le don de capturer nos plus beaux souvenirs de saison et aujourd'hui, on fait connaissance avec Marina de Boucau. On part avec eux tout de suite.
1: Et maman est obligée de l'amener. Mais maman adore aller le voir s'amuser en fait. Bonjour, je m'appelle Marina et j'habite à Boucau. Mon plaisir de l'été, c'est de profiter de la vie, d'aller à la plage, le soleil, la chaleur et d'être avec mon fils. Donc mon fils s'appelle Tom, il a 9 ans, il est très actif, il adore bouger, il adore être dehors en plein air, sauter dans les vagues, aller au skatepark. Et maman est obligée de l'amener. Mais maman adore aller le voir s'amuser en fait. À la maison, l'été n'est pas forcément plus cool parce qu'il faut pouvoir allier lui et moi et papa qui travaille. Et on se couche un peu plus tard, on octroie plus de choses, donc on se lève un peu plus tard. Mais j'essaie quand même de garder un rythme un peu droit pour l'équilibre d'un enfant. Qu'est-ce qu'on peut me souhaiter pour l'été 2026? Je dirais du bonheur. Moi, je suis de nature très optimiste et je me satisfais de plaisirs simples. Un pique-nique à la plage, tout simplement. Parce qu'il fait beau, il fait nuit à 22h. Papa et le petit vont aller s'amuser dans les vagues. Je vous sens émue. Bah oui, quand on aime son enfant, forcément, oui, en tant que maman. Aux auditeurs de la radio ici Pays Basque, je leur souhaite d'être comme moi et de pouvoir apprécier tous les moments simples de la vie. Ici Pays Basque va pouvoir m'accompagner tout l'été dans la voiture, quand je vais venir travailler au marché, quand je vais aller à la plage, quand je vais l'amener au skatepark, quand on fait la route ensemble.
0: Et oui, on fait la route ensemble. Les petits plaisirs de l'été, c'est de jolies capsules bonne humeur signées Lauriane Rodriguez et c'est à retrouver chaque jour sur notre radio locale ici Pays Basque.
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0: À présent, on va se pencher sur notre patrimoine et les secrets de notre beau Pays Basque avec David Talek et Cédric Touza pour leur chronique Nom de Nom. Mais juste avant ça, on n'oublie pas les chansons du Pays Basque, elles sont ici, sur ici Pays Basque avec Ourtz.

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0: Vous l'écrivez tous les jours en bas de vos papiers, vous passez devant le panneau de votre commune à chaque trajet. Derrière votre patronyme ou le nom de votre village se cache souvent une histoire incroyable, voire un lieu bien gardé. Et pour mener l'enquête, nos deux détectives du patrimoine sont en place. On retrouve immédiatement David Talek et Cédric Touza pour un nouvel épisode de Nom de Nom.
3: Pour ce nouvel épisode de Nom de Nom, il a choisi de nous parler de poésie aujourd'hui. Voici notre guide Cédric Touza. Bonjour Cédric.
4: Bonjour David.
3: Et oui, parce qu'aujourd'hui on part dans le monde du berchou. Les premières rap battles, quoi, les joutes poétiques.
4: Oui, ces exercices d'improvisation, très codifiés, donc un thème imposé, une métrique à respecter et quelques secondes pour se lancer. Et chez les Bertiolali, un bon surnom, ça compte.
3: Et de quel Bertiolali vous avez choisi de parler aujourd'hui ?
4: Champoun, parce qu'il y a des centaines de personnes qui croisent son nom chaque année sans forcément savoir qui c'est. Champoun, de son vrai nom Manuel Saint, est né en 1928 et il a eu une vie bien remplie. Il a été pêcheur, maçon, éleveur et vendeur de crustacés.
3: Un vrai touche-à-tout, quoi.
4: Oui, et même patron, puisque avec son épouse, il a tenu les viviers basques. Certains s'en souviennent encore.
3: Et le berchou, alors, dans tout ça ?
4: Eh bien, il commence très jeune, vers 16 ans, et il va côtoyer les plus grands avec des figures comme Makine ou Chalbador.
3: Et lui, alors, pourquoi Champoun ?
4: Bon, c'est classique, c'est le nom de la ferme d'où venait sa mère, la maison Champoun-Baïta à Urugne. Et Champoun, c'est vraiment le Bertsoulali joyeux, drôle, le Sirtoulali, comme on dit.
3: Sirtoulali ?
4: On va dire l'amuseur, c'est quelqu'un qui va faire rire, qui va jouer avec le public. On n'est pas encore dans le berchou très, comment dire, technique et peut-être assez intellectualisé comme on le connaît aujourd'hui.
3: On va dire que lui, c'était plus instinctif, quoi.
4: Complètement. Il disait, l'envie d'improviser, ça vient tout seul, ça te vient comme ça, comme l'envie de roter. Moi, j'ai jamais calculé les rimes. C'est automatique, dès que tu choisis la mélodie, et les mélodies, on les connaît depuis toujours.
3: Ça a le mérite d'être assez direct. Aujourd'hui, son nom est toujours là. Hein,
4: oui, parce que si vous vous promenez face à la grande plage de Saint-Jean-de-Luz, vous passerez sûrement par la rue Champoun, car c'est là que se trouve la maison familiale de la famille Saint. Elle s'appelle Ouchoteguia, le pigeonnier.
3: Mais est-ce qu'il y avait vraiment des pigeons ?
4: Peut-être, bon, on n'en est pas sûr, mais ce qui est certain, c'est que vous allez pouvoir voir un linteau, le linteau de la porte, avec le nom Ouchoteguia et deux oiseaux qui encadrent ce nom.
3: Un joli petit clin d'œil.
4: Et oui, pour un homme, pour la maison d'un homme qui a passé sa vie à faire chanter les mots, difficile de faire plus symbolique.
3: Champoun, donc, et j'aurais aussi retenu Sirtoulali aujourd'hui. On aura appris deux mots grâce à Cédric Touza. Merci Cédric.
0: Merci David, merci Cédric. On vous retrouve lundi pour un nouvel épisode de Nom de Nom et tout le reste de l'été aussi. Et puis maintenant, c'est Shakira, Die Die.

0: la Coupe du Monde de foot. Oui, je sais, on a perdu, mais c'est pas grave. Ça fait toujours plaisir d'entendre ce duo entre Shakira et Burna Boy. Dans quelques instants, je passe le relais au grand sourire de chez Chili Foy pour son rendez-vous 100% chanson basque. Une heure de musique non-stop, bah, ça se passe ici.
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0: Rien que de l'eau et beaucoup de talent pour Véronique Sanson. C'était un bonheur de vivre ce vendredi après-midi avec vous. Je vous souhaite une magnifique soirée estivale sur ici Pays Basque et je vous laisse entre les mains de chez Chilifoy.
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0: 100% chanson basque, c'est parti, il est 19h.
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3: Agour Agour, c'est déjà vendredi. 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
2: Bienvenue dans Décibel, Joachim. Je suis trop contente et qu'on se retrouve ce soir.
3: Je suis content d'être ici. Chez toi, c'est tellement bien ici.
2: C'est vrai, t'es bien. Alors,
3: bon. Comme à la maison.
2: Tant mieux. Ah bah voilà, on va faire ça. Surtout que, comme dans une excellente soirée à la maison, quand tout le monde est très détendu et commence à raconter sa vie, son œuvre,
3: oui, c'est vrai.
2: Et bah, c'est ce qu'on vit dans ton bouquin.
3: Oui.
2: I love my DJ life. Et je le dis vraiment, je ne te connaissais pas aussi bon conteur.
3: Ouais.
2: Vraiment, en lisant ce bouquin, on fait, alors évidemment, ton parcours, mais du coup, le parcours des musiques électroniques en France depuis 40 ans.
3: Voilà, l'idée, c'était ça, de regrouper dans un album 40 ans de passion de musique électronique et puis expliquer comment notre métier de DJ a évolué, tu vois.
2: Ouais.
3: Et comme je suis un archiviste et que j'avais la chance d'avoir conservé les enregistrements, les premières photos, les premières vidéos,
2: ouais.
3: Eh bien, j'ai dit, ce serait quand même bien de faire un livre un peu interactif et de regrouper ça au sein d'un livre où tu as le temps d'écrire, parce que c'est aussi ce que j'ai adoré dans le fait de se livrer et de prendre le temps d'écrire. C'est qu'on a une langue française qui est magnifique, qui nous permet de choisir vraiment des mots sur mesure, tu vois, vraiment. Et j'ai pris le temps de m'exprimer parce que bien souvent, on est dans une société où on n'a que 17 secondes pour s'exprimer, 13 secondes, 12 secondes. Et donc là, je me suis dit, mais là, je peux raconter à fond une histoire. Et puis en plus, je peux rendre cette histoire en plus interactive avec un petit QR code que tu vas scanner. Et puis avec ton smartphone, tu vas aller voir la vidéo qui correspond à la page que je suis en train de raconter.
2: C'est ça, la vidéo, le son.
3: L'audio, ouais, bien sûr.
2: C'est pour ça que c'est vraiment un livre. Alors qui se regarde aussi parce qu'il est très richement illustré.
3: Oui.
2: Beaucoup de photos. Et donc oui, il s'écoute puisque voilà, grâce au QR code, vous allez trouver des trésors.
3: Ouais,
2: tu dis au tout début du bouquin, en aidant mon père à fabriquer ma première régie DJ il y a 40 ans, j'étais loin de m'imaginer que j'aurais un jour, donc 528 pages de souvenirs et d'anecdotes liées à une vie guidée par la musique. Tes parents, ils sont là au début du bouquin.
3: Oui,
2: Alain,
3: sûr.
2: Marie-Christine.
3: C'est vrai.
2: C'est pour ça, c'est évidemment oui, une vie, une carrière, beaucoup de musique, beaucoup de technique, mais il y a aussi beaucoup de cœur, beaucoup d'émotions.
3: Ouais, passion.
2: Hein.
3: C'est une passion. J'ai eu vraiment la chance d'avoir des... pour moi, on tombe amoureux de la musique. Tu sais, on dit souvent, on peut tomber amoureux d'une musique. Il y a un vrai rapport affectif, mais passionnel à la musique.
2: Oui, hein.
3: Et c'est vrai que quand j'ai les premières lignes qui ouvrent ce livre, ça explique effectivement que j'étais bien loin de penser que je pourrais en faire toute ma vie, parce que pour moi, la musique était vraiment une passion qui, au tout début, quand tu es bénévole, c'était
2: bénévole, ça me coûtait, radio pirate.
3: Ça me coûtait de l'argent parce que juste pour acheter des disques, acheter du matériel, te déplacer, faire des soirées, il était hors de question pour moi de faire payer les gens, parce que c'est ce que j'aimais le plus. Et puis un jour, on te donne la possibilité d'avoir ton hobby, ta passion, et en plus t'es payé. Tu te dis, mais c'est incroyable, c'est-à-dire que non seulement je peux faire un truc que j'aime tous les jours, et en plus je vais toucher de l'argent. Et puis, la chance fait que tu en fais de plus en plus, tu commences à acquérir de l'expérience, tu rencontres les bonnes personnes au bon endroit, avoir une bonne étoile qui te suit, et puis un jour, tu te retrouves, tu es passé du garage de chez tes parents, enfin des garages de chez mes parents où je fais une fête pour mes 10 copains, et puis 20 ans après, tu te retrouves dans un stade au Mexique pour 80 000 personnes et tu fais danser 80 000 personnes. Tu te dis, mais tu vois le parcours en 20 ans, c'est juste incroyable. Je voulais raconter ça au sein d'un bel objet, d'un beau livre.
2: I love my DJ life. Et c'est vrai que la DJ life de Joachim Garraud, elle n'est pas banale, ne serait-ce que par ton éclectisme. Joachim Garraud and Friends, sorti en 2024.
3: Ah oui. Techno, c'est parti.
2: Voilà. Complètement techno.
3: Ah oui, c'est sûr. Ça fait danser. Hein.
2: Direct. Le titre du morceau XWBBIHC.
3: Je suis tellement content que tu fasses ça. Parce que quand j'ai écrit cet album, je me suis dit, il faut que je fasse 14 titres qui sont imprononçables pour quelqu'un à la radio.
2: Parce qu'il a démarré à la radio, Joachim. Donc il se dit, tiens, les animateurs, je vais les faire galérer un peu.
3: Parce que je disais, attends, pourquoi je vais chercher un titre facile? On va donner que des titres. Et tu regardes les 14 titres, c'est
2: l'enfer.
3: Même si t'es polonais, c'est que des consonnes. Il y a une voyelle.
2: Une voyelle de temps en temps. Donc Joachim Garraud, c'est ça, c'est techno. Mais c'est aussi des remixes de Kylie.
3: ville australienne.
2: Et c'est évidemment une collaboration dingue, et t'en parles beaucoup dans le livre, avec David Guetta.
3: Ouais.
2: C'est un truc qui caractérise beaucoup ta carrière, l'éclectisme,
3: ouais.
2: De ne pas être snob. C'est-à-dire que tout ce que tu aimes, tu n'as pas de plaisir caché, tu n'as pas de guilty pleasure en musique. Toi, tu assumes tout ce que tu aimes.
3: Mais... Oui, je suis très naïf.
2: Ouais, mais je trouve que c'est hyper rafraîchissant. Et quand on voit tes débuts, on comprend. On te voit voilà, dans une boîte de nuit à 30 km de Nantes qui s'appelle Les Mille et Une Nuits. Alors quand il vous dit qu'il est archiveur et qu'il a tout gardé, je vais même vous dire, il est zinzin. Il y a le flyer de la soirée, Joachim, votre nouveau DJ.
3: Oui. Mais parce que
2: voilà.
3: Je pense que c'est important de raconter la vérité.
2: Oui.
3: Et puis la vérité, c'est un parcours. Il y a des fois, tu fais des. Je vais même pas dire des fautes de parcours, parce que ça fait partie de ton expérience. Et je veux te dire, le flyer, j'étais super fier d'avoir mon nom sur un flyer.
2: Ben oui.
3: Alors c'est marqué votre nouveau DJ, c'est un peu ringard. Oui, c'est vrai. Mais
2: c'est une étape.
3: C'est une étape importante de se dire pour aller pour monter en haut d'un escalier, t'as plein de marches.
2: Ouais.
3: Et t'as des marches qui sont différentes, qui sont mal taillées. Mais qu'importe. Mais là, c'est vrai que pour te dire les mille d'une nuit, d'avoir mis le QR code. Où on m'entend en train d'animer, on dirait un peu la fête foraine, il faut bien dire les choses, il y a un peu d'écho sur la voix et tout ça. Oui, j'assume ça, parce que c'est ce qui m'a donné l'expérience et qui m'a permis un jour de faire de la musique pour Jean-Michel Jarre, de faire des titres pour Bob Sinclair, mais aussi
2: voilà. Oui, et puis d'être dans les plus grands festivals du monde.
3: Voilà, de faire ça, Coachella. Quoi. Je suis très fier d'être un artiste qui a joué deux fois à Coachella. Il n'y a pas beaucoup d'artistes qui ont fait deux fois à Coachella dans leur, dans leur carrière. Moi, je suis très fier d'avoir fait deux fois. Mais c'est un peu grâce aux Mille et Nuits, grâce au Luxor,
2: à ta première saison d'été à Pornic, où tous les soirs tu jouais Madonna, U2 et Prince.
3: C'est vrai.
2: Parce qu'il fallait jouer tous les soirs les mêmes chansons pour faire plaisir aux gens. Et je trouve ça hyper rafraîchissant, en fait, parce que t'es une star mondiale de l'électro, Joachim, et pour autant, tu nous racontes tes tout débuts.
3: Parcours,
2: même chose, hein. Et alors là, est-ce qu'on peut parler d'erreur de parcours? Je ne sais pas, tu vas me dire, mais tout ce qui est stylisme et coiffure, à tes tout débuts.
3: Non, mais quand tu gardes les photos, il faut les publier.
2: Je trouve ça canon.
3: Non, mais c'est vrai. Et alors, on n'a retouché aucune photo, bien évidemment. Et c'est pour ça aussi que j'ai mis un petit disclaimer au début du livre en disant qu'il n'y a aucune photo dans ce livre qui a été produite par l'intelligence artificielle.
2: Non.
3: Parce que c'est tellement facile aujourd'hui de produire des faux documents que j'ai voulu dire ce livre est authentique. Alors, même s'il y a des photos qui sont un peu floues, un peu loupées, un peu sales, un peu petites,
2: qu'importe, elles sont vraies, tu vois.
3: Et je voulais vraiment que ce livre-là soit vrai, avec des choses qui sont moins reluisantes que d'autres, parce que c'est sûr que c'est mieux de dire « Ah tiens, j'ai fait de la musique avec Beyoncé ». Oui, je suis fier de dire ça, mais je suis aussi fier de dire que j'ai joué dans un club à côté de Angers qui s'appelait le Soupirail, et je peux te dire que la soirée au Soupirail, qu'est-ce que je voyais quand j'étais au Soupirail? J'étais dans la cave, et je voyais... Pourquoi ça s'appelait Soupirail? Parce que je voyais la piste de danse via un soupirail de 20 cm sur 5 cm, je ne voyais que les pieds des gens.
2: Incroyable.
3: Mais tu vois, et après, c'est vrai que tu te retrouves sur la scène à Coachella ou dans des festivals de dingue devant 50 000 personnes. Mais oui, mais j'ai aussi joué dans un club ou pour 30 personnes, quoi, voilà.
2: Les musiques électroniques françaises viennent d'entrer au patrimoine immatériel de l'UNESCO. On parlait de fierté tout à l'heure. Forcément, t'as participé à ça. Et forcément, commençant, il y a 40 ans, il n'y avait pas de modèle à suivre. Vous avez, défricheurs, vous avez inventé ce truc-là. Patrimoine immatériel. Matériel culturel de l'UNESCO. Qu'est-ce que ça te fait?
3: Je suis très fier, et parce qu'en plus j'ai participé réellement au dossier, parce qu'on m'a interviewé assez longuement la personne qui a déposé le dossier officiel, et il était très content parce que j'avais beaucoup justement de choses à raconter sur l'évolution de notre métier dans la musique électronique, avec des choses très précises, des dates.
2: Ouais.
3: Et heureusement, parce que comme quand il m'a posé cette question, c'était je pense durant l'été dernier.
2: Ouais.
3: J'étais justement dans l'écriture de mon livre, et donc j'avais j'avais déjà mon sommaire.
2: Ouais.
3: Et donc pour lui c'était super, parce que j'ai dit en 95 est arrivé ça, en 2000 on a fait ça, et en 2001 la French Touch c'était ça, et donc il était super, il m'a dit t'as les dates précises, oui, alors j'ai le 23 septembre, et donc j'ai dit que la première technoparade en France et tout ça, j'ai expliqué un peu la montée en puissance de la musique électronique, et donc j'étais très content de participer à ce dossier, et j'étais encore plus heureux d'avoir le résultat de voir que on était considéré, et je veux te dire quel parcours. Parce que quand dans les premières pages du livre et que j'ai commencé à jouer la techno, on n'était pas, on était, les petits diables. On était des gens drogués.
2: Et c'était pas de la musique.
3: Et c'était surtout pas de la musique. Et se dire qu'un jour on se retrouve au patrimoine de l'UNESCO, pour nous c'est dingue. Tu vois, le parcours passé.
2: Ah ben.
3: C'est-à-dire que je raconte justement dans le livre des soirées où moi, je me suis

0: J'ai jamais réellement. J'ai travaillé avec des maisons de disques, des labels ou des équipes, mais j'aime bien être. J'aime bien piloter les choses, faire des expériences, perdre du temps sur certaines choses, quelquefois faire des albums un peu expérimentaux. Tu vois, voilà. Je pense que c'est une de mes plus grandes chances dans la vie, c'est d'être libre. Et cette liberté-là, elle fait que t'as pas forcément un éditeur, mais bon, je suis responsable du livre. Bon, on fait cette petite édition. C'est pas un livre qui a vendu à énormément d'exemplaires. 500, c'est vraiment pas grand chose, mais je voulais vraiment faire un truc spécial, ultra qualité, prendre mon temps et puis être responsable de tout, quoi. J'aime bien le côté artisan un peu, tu vois.
1: Tu parles d'album expérimental, je saute sur l'occasion pour parler de OVP, oscillation, vibration, pulsation. Le volume 2, c'était comme ça.
0: Plus de la musique de film, tu vois un peu.
1: De film de l'espace.
0: Voilà. Ah ben forcément.
1: Oui.
0: Pourquoi il y a des films qui font pas. Y a pas
1: je sais pas, c'est pas la vérité si je mens, quoi. Tu vois, tu sens que c'est quand même un film un peu. c'est vrai. Tu vois ce que je veux dire? C'est quand même un style de film un peu spécial. Voilà.
0: Le choix.
1: Je sais pas, j'ai pensé à la musique.
0: C'est pas Rabbi Jacob, ton truc.
1: Non, mais tu vois, c'est pas toutes ces musiques de films, ou même les BO de Tarantino qui seraient avec des chansons qui existent déjà. Quand même sur un truc planant. Oui. Donc OVP 3.
0: Et sorti. Voilà. Exactement.
1: Donc ça aussi, c'est sur Joachim Garraud.
0: Voilà. Je l'ai fait en vinyle. Et puis, les gens qui commandent le vinyle, ils ont un lien pour écouter les fichiers digitaux parce que c'est un album qui s'écoute en 3D, bien souvent au casque, globalement, que j'ai fait en collaboration avec Hervé Desjardins qui travaille dans la maison de Radio France, ici.
1: Radio France, la qualité, la confiance.
0: Qui est le responsable du pôle développement, un petit peu.
1: Innovation.
0: Tout ce qui est recherche et innovation, tu vois. Ouais. Et donc, on a mixé cet album-là ensemble en 3D. C'est un nouveau système qui permet d'avoir un très grand confort d'écoute. Voilà. Et donc, je suis très fier de cet album OVP3. Et donc, voilà.
1: Il est là.
0: Tu vois, j'en ai ramené un.
1: Voilà. Moi, j'en ai un, les amis. Et vous, si vous le voulez, pareil. C'est comme pour le bouquin, c'est joachimgarraud.com.
0: Voilà.
1: Alors, le livre, donc, on le disait, richement illustré de photos d'époque, pas d'IA, que des vraies photos, que des vraies anecdotes et des QR codes qui vous permettent d'aller chercher la musique et les vidéos dont Joachim vous parle. Mais il y a un moment qui a l'air assez fou. Et t'as des photos vraiment qui sont impressionnantes. C'est le festival Burning Man aux États-Unis. Est-ce que tu peux raconter un petit peu ce que c'est?
0: C'est un festival. Pour moi, c'est le plus gros festival de déjanté sur Terre.
1: Ouais.
0: C'est-à-dire, c'est aux États-Unis, c'est dans le désert du Nevada, c'est à 2 heures de route de la plus petite ville. Donc, il faut imaginer, tu quittes une ville et tu te retrouves sur un chemin de goudronné qui après devient un chemin de terre, qui après devient du sable. Et là, tu roules et ça dure 2 heures. Et au bout de 2 heures, t'as des coordonnées GPS qui t'emmènent dans une espèce de village qui est reconstruit, qui ressemble un petit peu à Star Wars, quoi. C'est entre Star Wars et Mad Max, tu vois, c'est cet univers-là, parce qu'on est au cœur de ce qu'on appelle les BLM, Bureau Land of Management, qui sont toutes les terres qui sont gérées, qui sont des déserts, si tu veux. Ça dure une semaine, et donc ce festival-là, c'est un festival de multi-art, c'est-à-dire que tu as des structures qui sont montées et qui sont de l'art éphémère, qui dure une semaine. Alors quand c'est en bois, il est brûlé, d'où le nom Burning Man, puisque certaines œuvres éphémères sont brûlées durant le festival ou le dernier jour. Et ça regroupe 70 000 personnes qui sont dans un état de folie absolue. C'est un des festivals où tous les spectateurs sont acteurs. C'est-à-dire que tu n'as personne qui vient voir le festival.
1: Non, on participe.
0: Tout le monde participe. Tu as 70 000 participants qui font le festival. Tout le monde est artiste dans sa tête. Et donc, toi, Émilie, tu vas préparer ton joli costume de girafe, parce que je sais que t'aimes bien les girafes.
1: Oui, j'adore les girafes, bien sûr.
0: Donc, toi, tu vas préparer ton costume de girafe. Et donc, pendant un an, tu prépares un costume de girafe dingue. Et après, tu arrives sur la playa, donc l'endroit où il y a Burning Man. Et pendant une semaine, t'es une girafe.
1: Ouais.
0: Et donc, tu vas te balader.
1: Et tu vis ta vie de girafe.
0: Et tu rencontres des gens, tu fais des câlins avec des gens parce que les gens, ils adorent les girafes. Et objectivement, c'est un festival de dingue parce que les gens se lâchent. C'est nos limites, mais c'est quand même très respectueux quand même des gens. C'est-à-dire que t'as pas d'agressivité. C'est un retour festival Love and Peace, on dirait un truc d'amour. Je sais pas comment te dire, c'est bizarre. C'est les gens, ils sont revenus dans les années 70 et pendant une semaine, bien sûr, il y a des concerts parce qu'il y a 200 discothèques à peu près. Enfin, 200 discothèques. Alors, ça va du petit ghetto blaster pour 20 personnes à la grosse sono pour 5000 personnes. Et tout ça, c'est

0: jour et nuit. C'est du non-stop. Et donc, pendant 7 jours et 7 nuits, c'est sur une autre planète avec des gens qui sont carrément ailleurs. Donc, Burning Man, il fallait vraiment que je mette un chapitre important.
1: Ah ouais, hein.
0: Puis,
1: ouais.
0: Alors, si vous scannez les QR codes, vous allez voir qu'il y a des gens qui...
1: Il y a des girafes.
0: Ouais, il y a des girafes. même des requins, enfin, tu verras. Et il y a des gens qui ont pris un 747, donc un avion 747, et ils l'ont fait cabriolet. Ils ont coupé le toit. Non, mais quand je vous dis ça, je vous jure, j'ai rien fumé.
1: Allez voir ça, vous irez. Allez voir ça. Vous verrez aussi. Le réveillon de l'an 2000 aux pyramides avec
0: super,
1: Jean-Michel
0: ça.
1: Jarre. Vous apprendrez aussi que Joachim Garraud a failli mettre un boxon pas possible dans le syndicat des ingé-sons américains quand il est allé bosser pour Will.i.am. Et que du coup, ça l'a un peu mis dans la merde pour Beyoncé, mais que voilà. Non mais en fait, partout où il passe, il se passe des trucs complètement fous. Et il raconte tout ça dans le livre. Mais le truc le plus fou, et ça... Pardon,
0: alors, mais
1: nous, les franco-français, on est très fiers quand c'est une anecdote qui nous concerne.
0: Une anecdote, oui.
1: Je coupe le son et je remets le son.
0: Ah oui, c'est
1: Luxor,
0: vrai.
1: Luxor, j'adore, Philippe, Catherine. C'est toi.
0: Non, alors, je pense être un peu responsable, oui.
1: Mais c'est complètement de ta faute, puisque tu étais le DJ de la boîte Le Luxor. Luxor, j'adore.
0: C'est ça. Donc, j'étais DJ à 17 ans, oui, j'étais au Luxor. Et si tu veux, à l'époque, pour faire crier les gens, j'avais une façon pour faire crier les gens. J'arrêtais la musique, je coupais le son,
1: ouais.
0: Et j'attendais que les gens crient jusqu'à ce que je remette le son. Donc, je coupe le son, et je dis attention, tu as un micro comme ça, je dis attention, et je remettais le son comme ça. Bon. Et puis, ça, on est en 1986. Et en 2006, donc 20 ans après, je reçois un mail de Barclay, maison de disques Barclay, qui me dit, oh, il y a un titre d'un artiste français qui s'appelle Philippe Catherine. Il a fait un titre dont je pense qu'il a demandé à ce que tu le remixes, toi. Je dis, mais pourquoi moi? J'écoute le titre et j'entends, attention, et je remets le son. Je dis, mais attends, je regarde la pochette, Luxor, j'adore.
1: Alors
0: je dis, est-ce qu'il y a un truc? Et là, oui, ben, il faut qu'on te dise, il était client de Luxor, il venait à tes soirées. Ah, je dis, ben voilà, un bel hommage, tu vois. Et donc, quand le titre est sorti, à chaque fois que j'écoute ce titre, ça me rappelle quand j'avais 16 ans et que je faisais crier les gens en arrêtant le son, et je me dis, ben, au moins, quelqu'un l'a mis en son d'une façon intelligente et puis d'une façon tellement magnifique avec Philippe Catherine, c'était parfait.
1: Et
0: donc,
1: évidemment.
0: Merci Philippe Catherine d'être venu danser sur mes sets quand il est... Ben, il doit avoir 20 ans, 18 ans, il est un petit peu plus âgé que moi, je crois, 2-3 ans de plus que moi, mais voilà.
1: Quand on s'inscrit à la SACEM, on peut être auteur, compositeur, interprète, musicien, producteur, plein de choses à la SACEM, vous savez, c'est ce grand organisme français, d'ailleurs que le monde entier nous envie, et qui rémunère tous les gens qui participent à la création d'un morceau de musique pour leur travail. Sauf que quand le jeune Joachim Garraud appelle la SACEM en disant « Dites donc, j'ai fait un remix !» Alors c'est quoi un remix? Vous maintenant, vous savez, un remix, c'est prendre une chanson que vous connaissez, par exemple celle d'Indochine, et puis lui remettre un petit coup de...
0: Oui. Quand je suis cerné, un été français, j'adore.
1: Français.
0: J'adore ces titres.
1: Ça marche avec tout, hein, avec les tubes Eurodance des années 90 aussi.
0: Ah ouais, super, mais t'as tout trouvé.
1: J'ai
0: alors.
1: Tout, moi. Yeah.
0: Tu es limité. Ah oui, c'est vrai.
1: Et la musique de la vérité, si je mens.
0: À la vie.
1: C'est pour ça que je disais ça tout à l'heure.
0: Oui, c'est vrai, j'avais fait ça aussi, ouais, t'as raison. Ouais.
1: À la Bina.
0: À la Bina, ouais, c'est ça.
1: Donc voilà, on prend un morceau qui existe, on lui donne un coup de frais, de jeune, de
0: un
1: puissance,
0: remix,
1: etc. On remixe. Sauf que toi, quand t'appelles la SACEM pour dire, bah voilà, j'appelle pour déclarer mes remixes, ils sont bien embêtés parce que ça n'existe pas.
0: Oui, ils me disent un quoi? Je dis, ben un remix. Ils disent, ah, vous êtes arrangeur, vous avez fait une nouvelle version. Je dis, non, alors j'ai gardé que la voix et j'ai refait donc toute la musique. Je dis, attendez, ne quittez pas.
1: Musique
0: d'attente. Bienvenue à la SACEM.
1: Ne
0: quittez pas. Et au bout de 2-3 minutes, j'ai une personne qui me repose les mêmes questions, en fin de compte. Et en fin de compte, je me rends compte qu'effectivement, ma demande fait que le mot n'existe pas dans le vocabulaire de la SACEM, puisqu'on est en 1991. Et le mot remixeur n'existe pas. Donc, ils disent, ben non, ça n'existe pas. Il faut que vous soyez arrangeur. Et en fin de compte, j'avais posé une question qui avait un peu 10 ans d'avance. séance globalement, enfin sur pour le déclaratif, quoi, tu vois.
1: Bien sûr.
0: Et donc, du coup, bon, moi, ça m'a, ils m'ont dit, ben non, faut être arrangeur. Donc, j'ai passé le concours d'arrangeur. Je suis allé à la SACEM, devant le piano, j'ai fait mes trucs d'arrangeur. Mais quelques années après, en 97, le concours que j'ai passé à la SACEM d'arrangeur a été supprimé parce que tout le monde pouvait être mixeur, parce que c'est de rentrer dans le vocabulaire un peu commun. Mais c'est vrai que ce livre-là raconte tous les territoires qu'on a défrichés, pardon.
1: Mais bien sûr.
0: Parce que ça n'existait pas.
1: Il n'y a que des premières fois.
0: Voilà, il n'y a que des premières fois. Créer un instrument de musique parce que tu ne trouves pas ce que tu as besoin.
1: Donc tu fabriques.
0: Tu fabriques, tu essaies de trouver des outils que tu n'as pas. Et donc là, c'est vrai que la SACEM, ce petit coup de fil était assez amusant. Je voulais vraiment en parler parce que la SACEM est partenaire, m'a aidé aussi à être professionnel. Sans la SACEM, je n'aurais pas pu être professionnel et vivre de la musique, en tout cas. Et donc, du coup, c'est important de raconter un petit peu cette évolution de ce métier, parce que au sein du, comment dire, les gens connaissent les DJ sous David Guetta, Bob Sinclair, mais c'était pas comme ça au départ, et je voulais expliquer d'où on est parti et où on est arrivé. Mais ce qui était le plus important, c'est le voyage. Globalement, c'est pas forcément la destination, tu vois. Ce qui m'a plu, c'était beaucoup ce voyage. Et donc voilà.
1: Et le voyage, évidemment, ne se fait pas en solitaire. Un de mes chapitres préférés, c'est un tout petit chapitre à la fin. Merci Annabelle, ah oui. I love my DJ life ne pouvait se terminer sans que je remercie celle qui a vécu cette vie dans l'ombre, en acceptant certains sacrifices, des périodes d'absence répétées, un mari égocentrique et des changements de dernière minute dans l'organisation de vacances, forcément calquées sur mes tournées. Oui. Ça, c'est pour Annabelle, donc, qui a éduqué vos enfants, qui a géré la vie de famille et qui, en plus, est professeur des écoles.
0: C'est vrai. Je la remercie énormément, parce que sans elle, j'aurais pas pu faire cette carrière-là, parce que voilà, elle fait pas vraiment partie intégrante du fait de m'avoir donné cette liberté, d'avoir assuré beaucoup plus que moi, parce qu'elle était capable de faire une carrière professionnelle en même temps que la famille. Enfin, elle a géré beaucoup plus de choses. Moi, j'ai eu la chance de trouver la perle rare.
1: Ouais.
0: Et donc voilà, c'était important pour moi de pouvoir la remercier justement dans le livre. Parce qu'on dit pas assez souvent merci aux gens qu'on aime, et c'est vrai que tu vois, ce soir c'est moi qui est derrière le micro, je prends toute la lumière, je parle de mon livre et tout ça, mais ce livre là il existe parce que justement parce que j'ai une femme, parce que voilà, parce qu'on a aussi un équilibre de vie.
1: Bien sûr.
0: Et c'est aussi et aussi je voulais marquer le fait que qu'on pouvait être DJ et avoir une vie de famille, avoir des enfants.
1: C'était
0: pas incompatible,
1: mieux,
0: tu vois.
1: Et c'est même indispensable, parce que on parle de temps en temps, et c'est hyper triste, de jeunes DJ ou moins jeunes d'ailleurs,
0: seuls,
1: des gens qui sont dans la musique électronique, et puis il y en a qui disparaissent, il y en a qui meurent, qui sont très malheureux.
0: J'ai eu la chance d'avoir les deux, c'est ça. Ce que je disais à Annabelle, j'ai gagné sur tous les tableaux.
1: Mais le fait que tu démarres ton livre par tes parents et que tu le termines par ta femme, je trouve que ça te dit beaucoup de choses. Et puis dedans, il y a tes enfants aussi
0: dans le
1: livre. C'est
0: un parcours. Court, quoi.
1: Mais c'est vrai que c'était important. Ouais.
0: Donc je suis content de cette page-là, effectivement. Je suis très heureux que tu aies choisi ce petit paragraphe, parce que d'abord, ma femme va écouter cette émission de radio.
1: Salut Annabelle, bravo, t'es ma star.
0: Et donc je pense que ça va lui faire très plaisir. Mais ça me fait très plaisir.
1: Joachim Garraud était dans Décibel, les gars, vous l'avez entendu,
0: merci,
1: on était très très content. Merci.
0: Ah, merci vraiment du fond du cœur.
1: OVP 3 disponible, joachimgarraud.com pour le livre I Love My DJ Life. Joachim vers 100% des bénéfices à l'association Arthur, dédiée à la recherche contre le cancer du rein, en hommage à ton ami Fred Rister.
0: Tout à fait, merci. C'est parfait. Écoute, je te remercie encore de m'avoir accueilli.
1: Tu sais où on habite, tu reviens quand tu veux.
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6: Bonjour, bonsoir, pardon.
1: Mais oui, bah, comme tu veux.
6: Et bonjour. Bonjour. Bonjour.
1: Bonjour.
6: Bonjour.
1: Benabar, aujourd'hui c'est jour de sortie de cet album, Le Soleil des Absents. Comment tu te sens?
6: Raisonnablement traqueur. C'est-à-dire pas serein, parce que bien sûr c'est normal, c'est quand même un pincement à chaque fois, mais joyeux quand même de pouvoir sortir un album, parce que je reste quand même conscient que c'est inespéré pouvoir sortir 11 disques, pouvoir m'exprimer, pouvoir faire de la musique, pouvoir en vivre. Donc j'ai quand même aussi cette grande reconnaissance, puis je sais bien à qui je le dois, c'est bien sûr au public, et ça m'a jamais quitté. Donc il y a un peu un mélange de tout ça. La sortie d'un album, c'est pas très confortable sentimentalement.
1: Je faisais une blague parce que voilà, nous avons vieilli, c'est normal, depuis le siècle dernier. En vrai, au siècle dernier, et même sur tes
6: malheureusement,
1: premiers
6: c'est pas
1: albums
6: une blague.
1: Du 21e siècle,
6: c'est une réalité, c'est
1: tu devais attendre les concerts pour avoir les retours du public. Là, avec les réseaux sociaux, est-ce que tu vas chercher les commentaires des uns et des autres, des gens qui te suivent depuis des années sur le disque ou pas?
6: Non, parce que à chaud, c'est pas, enfin pour moi, c'est pas recevable, parce que c'est ou bien je vais te foutre joie sur un truc et complètement désespéré sur l'autre, ça fait des montagnes russes émotionnelles ingérables. C'est plus sur la longueur, ou en tout cas il y a les premiers retours, bah notamment les interviews, des trucs comme ça, qui donnent un peu un début de tendance, mais c'est vraiment trop tôt pour le savoir. Après, il faut vraiment que ça revienne des personnes qui veulent bien l'écouter, quoi.
1: Et vous allez l'écouter, et vous allez l'aimer, je pense, ce nouvel album de Benabar, Le Soleil des Absents. Alors, il faut parler d'un endroit absolument incroyable qui rentre dans la conception de cet album pour toi. Mais ça tombe bien, t'en parles très bien dans le disque.
7: Saint-Pierre et Miquelon, quand t'as atterri là-bas, tu te poses plein de questions, enfin surtout qu'est-ce que je fous là. Le repère sur le champ que t'arrives d'Europe, c'est pas pour ton accent, mais parce que t'as pas de pick-up.
1: Effectivement, qu'est-ce que je fous là à Saint-Pierre et Miquelon? Est-ce que tu peux nous raconter comment tu t'es retrouvé là-bas? Comment, pourquoi, enfin toutes les questions en fait.
6: Là, c'était une envie que j'avais depuis longtemps, qui faisait un peu partie de ces envies qu'on n'est pas sûr de réaliser. Pour certains, c'est je sais pas, traverser l'Atlantique, monter une bataille, faire le Mont Ventoux pour tous les cyclistes de France. Enfin voilà, chacun des trucs comme ça qu'on fait plus ou moins, et il se trouve que là j'avais un peu de temps devant moi, et c'est mon épouse Stéphanie qui a dit bon bah viens, on y va
1: à Saint-Pierre et Miquelon.
6: À Saint-Pierre et Miquelon.
1: Ça vient d'où, parce que c'est pas commun.
6: Oui, j'ai pas su trop le dire, à vrai dire. Je sais que Michel Delpech m'en avait parlé il y a longtemps, ça m'avait marqué. Ouais. Puis je crois qu'à ce côté un peu hors du temps, déjà c'est en France, je voulais aller en France, au bout de la France un petit peu.
1: Oui.
6: J'avais la chance d'avoir déjà été dans les Antilles.
1: Ouais, la Polynésie aussi déjà.
6: Non, pas la Polynésie, pas encore.
1: Ah, faut faire un concert à Tahiti.
6: Ça me plaisait bien le côté le nord entre le Canada et Terre-Neuve, le fait qu'il faille 2-3 jours pour y aller, en passant par Halifax, tous les noms m'inspiraient.
1: Ça fait très aventurier.
6: Ça fait un petit côté 19e, voyage périple du 19e, ça m'attirait beaucoup, ça me fait un truc de gosse un peu.
1: Alors on embrasse d'ailleurs, parce que je le sais, il nous envoie de temps en temps des messages, Saint-Pierre et Miquelon, la première, qui écoute Décibel. Voilà, c'est la radio là-bas,
6: public.
1: C'est
6: Oui, c'est la même boutique.
1: Boutique.
6: Oui, j'ai eu la chance d'y aller là-bas.
1: C'est génial.
6: Ah oui, c'était super. Je suis tombé amoureux de l'archipel, hein, franchement. Je ne vais pas tourner autour du pot.
1: T'as pas fait que le touriste? T'as fait de la musique à Saint-Pierre-et-Miquelon.
6: Oui, j'ai écrit beaucoup. J'étais parti pour écrire, et puis j'ai joué. Donc j'ai joué dans la salle, le club de Saint-Pierre. J'ai joué à l'école pour les gosses. J'ai joué dans la prison où il y avait 4 détenus. Et c'était un bonheur de rencontrer tous ces gens-là. Alors bien sûr, il y a l'endroit, il y a la géographie étonnante de cet endroit-là, qui a vraiment un décor d'un film de Tim Burton, Saint-Pierre-et-Miquelon. Et puis bien sûr les habitants, qui sont un peu comme les Corses, ils m'ont vraiment fait penser aux Corses. Voilà, les Mayous, c'est nous. C'est les métropolitains.
1: D'accord.
6: Et Mayous, d'ailleurs, c'est pas méchant, c'est même plutôt tendre. Ce qu'il faut pas, c'est être un maudit con de Mayous.
1: Ah oui, là c'est chaud. Là, t'as dépassé.
6: Là, faut reprendre l'avion dans l'autre sens.
1: Retourne à Halifax, même en trottinette, mais 20 ans.
6: Là, faut se casser.
1: C'est un album qui s'est fait en plein d'étapes. Tu l'expliques finalement, et je trouve ça très rafraîchissant et très honnête de ta part. C'est pas facile de faire un album. Parfois, on écrit une première salve de chansons, puis finalement, on n'est pas content et on recommence. Toi, c'est ce qui t'est arrivé sur Le Soleil des Absents. Il a fallu plusieurs fois, plusieurs essais pour arriver à ce que tu voulais. Pourquoi ?
6: Au début, surtout parce que c'est parti tout ça d'un drame amical, puisque mon plus vieux musicien s'est suicidé au moment où je préparais l'album, et on a commencé ensemble avec Denis, on a vraiment commencé en 95, et donc ça a été bien sûr une tragédie, notamment pour ses filles à qui je pense, bien sûr.
1: Et un choc
6: complet, et puis ça a remis en cause, on était très amis, donc bien sûr le côté sentimental, mais un peu toute la façon de faire de la musique. Est-ce qu'il faut faire de la musique ? Est-ce que ça sert à quelque chose ? Je suis jamais monté sur scène sans Denis encore. Ça sera la première fois là, dans la prochaine tournée. Enfin, ça m'a évidemment complètement tourneboulé, si le terme existe.
1: Oui.
6: Et plutôt que de les deuils comme ça, les crises comme ça majeures qu'on peut croiser dans notre vie, tous malheureusement, à mon avis, faut se questionner sur le deuil. C'est faut se demander qu'est-ce qu'on va faire de ce deuil là voilà, est-ce qu'on va plonger dans le chagrin définitif, ce qui est une option, ou est-ce qu'on va essayer d'en faire quelque chose, ou est-ce qu'on le contourne, enfin à chacun de vivre ça comme il le peut. Et moi je me suis dit on va faire un album, mais par contre avec évidemment la présence de Denis permanente, mais joyeux, parce que sinon ça allait être un album trop triste.
1: Donc c'est son souvenir qui est dans le disque plutôt que son départ.
6: Oui, exactement, tout à fait. Ouais. C'est ça. J'avais pas exprimé comme ça, mais c'est exactement ça. Et puis on avait tellement la trouille de faire un album triste qui parle un peu que du chagrin, que de la perte, que de l'absence, qu'on sait tous, même dans les chansons. C'est pour ça que j'ai réécrit des chansons. Il y a des chansons joyeuses, des chansons rigolotes. Il y a des chansons plus tristes, mais qui sont pas du tout des chansons plombantes, je crois. Et d'où le titre, Le Soleil des Absents, qui s'est imposé, quoi. Les absents sont très présents, sans faire une formule un peu facile.
1: Ouais, Le Soleil des Absents sort aujourd'hui. Dessus, vous retrouverez des chansons, et ça, c'est une partie de ton travail que j'aime beaucoup, à l'intérieur des maisons. Je sais pas si vous voyez ce que je veux dire, mais Benabar, c'est quand même, non, mais c'est vrai, c'est une de tes caractéristiques, c'est que t'écris des scènes de vie dans les maisons, dans les familles, dans l'intimité, et forcément, on s'y retrouve. Vous pouvez choisir de changer de rôle, hein, c'est à vous de voir. Mais par exemple, il y a une chanson dingue qui s'appelle « Trois jours, trois nuits » où la femme a disparu pendant trois jours, trois nuits. On imagine bien qu'elle s'est taillée avec un autre mec, mais elle est revenue.
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0: enfants.
1: La parentalité, j'espère. Ça aussi, c'est un de tes thèmes de prédilection. Ben. Il y en a beaucoup, hein, là, sur le soleil. Oui. Absent. Les enfants sont là.
0: Oui, les enfants sont là. Et puis là, dans cette chanson, typiquement, elle est un peu vicieuse parce qu'il y a le côté, le chagrin d'amour du mari. Bon, mais ça, bon, c'est les adultes. Mais ouais. Il y a en plus, je lui ai rajouté une difficulté de plus, c'est de gérer les gosses qui se doutent de tout, comme on le sait tous, qui sentent tout. Et il ne sait pas si la maman va revenir, s'il faut faire une annonce, qu'est-ce qu'il faut faire. Et c'est un peu ça qui m'amusait. Alors, oui. le terme est un peu bizarre, mais en fait, quand on écrit une chanson, même triste, il y a quelque chose d'amusant, essayer de trouver qu'est-ce qui va se passer, dans quelle situation.
1: Mais c'est des petits films.
0: Celui-là, ouais, celle-là, vraiment. Oui.
1: Bah oui. Parce qu'en plus, c'est vrai que tu peux faire une comédie française, alors, soit terriblement dramatique, soit romantique, soit comique, sur maman part 3 jours, et on ne sait pas si elle va revenir.
0: Exactement, c'est ça.
1: Je vous rappelle que Benabar est aussi acteur, donc ami producteur qui nous écoutait, là, il y a quelque chose dans cette chanson. Elle danse, bah évidemment, les enfants sont là.
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0: chanson, elle danse, et sur celle qu'on va écouter maintenant, une playlist de Daron. Et c'est drôle parce que tu joues très très bien sur ce décalage très tendre et à la fois un peu vexant qu'on a, nous les adultes, quand nos enfants grandissent et qu'on réalise qu'ils nous trouvent un peu plouques en fait.
1: Ben oui, il y a un peu de ça, puis ça les amuse beaucoup. Même si souvent j'ai noté qu'il y a un retour aussi grâce au réseau.
0: Ouais.
1: Enfin, j'étais enchanté d'apprendre que les mômes ont découvert la chanson La Maritza de...
0: Oui, de Sylvie Vartan,
1: une chanson que je vénère, oui. Et les mômes l'ont découvert sur via TikTok. Oui. Donc il y a aussi ce côté très vertueux des réseaux sociaux qui est assez troublant. Mais c'est vrai, le jeu des playlists de Daron. Alors ce qui est dur, c'est surtout quand les enfants disent blagues de Daron. Parce que playlist de Daron, il y a un côté sympa et tout ça, un peu taquinage, mais bon, ce qui est sympa. Mais blague de Daron, ça veut dire vraiment blague pourrie, quoi.
0: C'est dur. Mais Daron, c'est tendre. C'est quand ils nous appellent les boomers, où là, on est foutus.
1: En plus, nous ne sommes pas des boomers.
0: Pas du tout. On était cool il y a encore. Quoi,
1: oui.
0: 10 ans.
1: Et puis boomer, c'est la génération avant nous deux.
0: Mais bien sûr.
1: Alors ne vieillissez pas, bordel.
0: Bien sûr. Calmez-vous, les enfants.
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0: Daronne, daron de France, et d'ailleurs, révoltons-nous, levons-nous, ne nous laissons pas humilier par nos ados et nos enfants. Elle est super, vraiment, cette chanson, une playlist de daron sur le nouvel album de Benabar, on fait ça ensemble. Comment tu fais la sortie d'un album, tiens, toi?
1: Je le fais pas forcément.
0: Pas un petit rituel?
1: Non, pas un petit rituel. Il y a les copains qui envoient des petits textos, ouais, des trucs comme ça, mais c'est surtout souvent une journée consacrée à pas mal de promos.
0: Ouais.
1: Donc en fait, c'est mieux d'ailleurs, parce que c'est une journée, on est très occupé, ça évite de ruminer chez soi, de flipper, ouais, tout seul dans son coin. Ouais.
0: Le son de cet album est étonnant, et c'est un compliment de ma part, parce que je t'écoute depuis longtemps, et c'est toujours du Benabar, on se dit pas, tiens, qui est cette personne, on te reconnaît, mais je trouve qu'il y a un travail qui a été fait sur le son que tu n'avais pas forcément fait avant. On va vous faire écouter quelques extraits pour que vous vous rendiez compte. Il y a par exemple cette chanson « La gravité ».

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2: La gravité, ça fait subir comme une production un peu, tu sais, de la belle chanson des années 70.
0: Oui, un peu de
2: ça. Tu vois, du Yves Simon, des trucs comme ça. Oui, d'où ça vient, cette idée, cette envie?
0: C'est François Delabrière, qui est un grand producteur et mixeur, avec qui j'ai vachement travaillé, et en tant que producteur et en tant que mixeur. Je crois qu'il a quasiment mixé tous mes albums.
2: D'accord.
0: Et qui a fait des milliards de trucs, de Florent Pagny à Marc Lavoine, enfin, je pourrais pas tous les citer. Et puis, on s'entend très bien, on est bien copains. Et puis là, sur cet album-là, je l'ai laissé faire, en fait, les chansons. Et puis, c'est lui qui a apporté tout ce son-là, qui est très affirmé, en fait, quand on a fait une chanson un peu country, comme
2: oui,
0: les
2: là,
0: Darons,
2: le son des Darons.
0: On l'a fait volontiers.
2: Ouais, voilà.
0: Et ça, c'est. Et en effet, ce côté un peu 70, un peu organique, avec des nappes, mais pas forcément tout de suite électro, en gardant aussi c'est un peu ces références, une certaine nostalgie dans les chansons, comme Les Coups, qui a un petit côté film érotique des années 70. Quoi. Non, mais maintenant que je t'ai dit, tu vas l'entendre.
2: Vous aussi, vous allez l'entendre. Mais avant de basculer dans le film érotique, avant qu'Emmanuel fasse son entrée, je pense aussi, dis-moi si je me trompe, si je surinterprète, mais justement, tu disais tout à l'heure, quand tu commences cet album, t'es malheureux comme les pierres parce que ton meilleur copain est mort. Tu veux pas faire des paroles tristes, donc tu t'interdis les paroles tristes, et du coup, dans la production, dans le son, il y a quand même une certaine mélancolie. Tu disais nostalgie pour les années 70, mais quand on écoute Fuck la peine.

0: ça s'entend encore plus sur ma banlieue vue de drone. Pour moi, c'est vraiment, si vous pouvez en écouter qu'une là sur l'album, parce que vous n'avez pas le temps, vous avez des vies de dingue, écoutez-la celle-là.
1: C'est pas les cités qu'on cite, à tout va dans le journal, ni ces consoeurs de l'Ouest que câline la capitale, de commune en commune, sans se rendre compte, on dirait qu'il y en a qu'une, et si encore on monte.
0: Tes chansons, elles ont quand même ces ambiances-là.
2: Oui, et d'ailleurs, je dois remercier aussi et féliciter Jean-François Berger, qui a fait les pré-prod, qui est un pianiste, et qui a fait les pré-prod, parce que j'y ai pensé sur ce son-là, ce son qui est super beau quand il l'a envoyé.
0: Hyper beau, mais t'as vu, très mélancolique, très poignant.
2: Ouais, ils ont fait vraiment un super boulot. Et je m'en rends vachement compte, d'ailleurs, là, depuis la promo, en le réécoutant, comme ça, je m'aperçois qu'ils ont fait un bon boulot. Mais revenons à moi.
0: Oui, c'est vrai. Ça va bien deux secondes, les producteurs.
2: On ne va pas parler des techniciens, des musiciens, et tout ça. Non, arrêtons.
0: S'ils étaient méritants, ils seraient sur
2: scène. Je les embrasse. Et Bertrand Lamblot aussi, qui a été DA sur l'album.
0: Bisous, Bertrand Lamblot. Reste-t-il du bonheur? Ça, c'est une bonne question que tu as posée avec Pascal Obispo. Ça vous a fait un joli duo. À l'époque, je ne connaissais pas exactement l'histoire du disque. Donc, la question, elle ne résonnait pas pareil. Maintenant que tu nous as raconté dans quel état d'esprit tu étais, tout ce que tu as fait justement pour essayer de retrouver la lumière, alors, reste-t-il du bonheur?
2: Oui, j'en suis convaincu. Autant je suis pas le plus optimiste des hommes, mais j'ai plus du tout. C'est peut-être une question d'âge. J'ai plus du tout envie d'être pessimiste. Je me suis rendu. Enfin, je le pense. C'est un peu fumeux, quand même. Mais que c'est aussi idiot d'être optimiste que d'être pessimiste. C'est-à-dire qu'il faut être lucide. Et puis après, on choisit de quel côté on veut aller. Et évidemment, il y a des drames plus graves que d'autres. Hein, donc bien sûr, chacun vit comme il veut. Mais voilà, moi, j'ai plus envie d'être pessimiste, qui est un peu une facilité, un peu une habitude aussi des fois. Donc de lutter contre ça un petit peu. Badou Foc la peine, par exemple. C'est à un moment, il y en a marre d'être triste, quoi.
0: Tout à l'heure, quand on s'est dit bonjour et que je t'ai demandé comment t'allais, tu m'as dit que oui, ça allait, mais que quand même, tu te rappelais que c'était inespéré d'avoir une carrière comme la tienne, de sortir 11 albums. En fait, depuis tout à l'heure, ça trotte dans ma tête. Je me dis, mais c'est fou. C'est quoi, t'as un syndrome de l'imposteur?
2: Oui, c'est vrai, je l'ai. Je crois que ça part jamais. Bon, on vit très bien avec, hein, mais c'est.
0: On vit angoissé quand même un peu.
2: Ouais,
0: du
2: y a
0: coup,
2: cette
0: quand
2: angoisse-là.
0: On fait des choses. Ouais.
2: Alors c'est aussi assez sain parce que dans ce genre de boulot, c'est bien aussi d'avoir un peu de recul sur soi-même, de voir le recul sur le succès quand on en a, ce qui permet aussi d'avoir du recul sur l'insuccès ou un peu de distance du public quand ça arrive. Mais le syndrome de l'imposteur, c'est quelque chose qu'on a. Une fois pour toutes, quoi. C'est-à-dire, mais ça vient pas forcément. C'est pas forcément méchant d'ailleurs. Ça vient petit à petit. C'est pas un gros dossier qu'on vous livre. C'est plutôt plein de petits post-it qu'on met au fur et à mesure de votre vie.
0: Mais rien n'arrache les petits post-it. Pas des compliments d'artistes que tu admirerais. Pas les chiffres quand tu vends 3 millions de disques.
2: C'est très passager. Mais en effet, ça parce que ça m'arrive d'avoir le melon, mais c'est hyper furtif. Mais par contre, c'est très fort. Je me dis, je suis un génie, quoi. Attention, c'est Jacques Brel. Et puis, mais ça tombe tellement hyper vite que j'arrive pas à me tenir là-dessus.
0: J'aime bien l'idée du melon furtif.
2: Ah ouais.
0: C'est excellent. Alors, il y a une chanson qui parle du fait de. Il faut assurer dans la vie du mieux qu'on peut, et parce que voilà, on n'est quand même pas là que pour jouer à la belote sur Terre. C'est une chanson qui s'appelle Quoi qu'on dise.
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0: clin d'œil à Higelin, mais qui fait plaisir, qui fait chaud au cœur. Et ce que tu dis dans cette chanson, quand j'essaye de me mettre à ta place, je me dis oui, c'est vrai que toi, que tu réussisses ou que tu te plantes, toi tu le fais devant tout le monde. Oui. Tout un chacun le fait, voilà, chez lui ou éventuellement devant sa femme, devant son patron, mais ça reste très réduit. Toi, c'est oui à grande échelle, c'est peut-être aussi pour ça que c'est angoissant.
1: Il y a cette angoisse là, mais qui fait partie du jeu, parce que et je crois qu'on se plante surtout quand on se moque des gens, c'est-à-dire quand on est insincère. C'est moi, je me suis rendu compte, pour moi ou pour des camarades, rater une chanson, bon déjà ça arrive, et puis. Et les gens sont très indulgents tant qu'on est à fond, parce que c'est à nous de mériter l'écoute des gens. Ils ont pas que ça à faire. Ils sont sollicités toutes les deux secondes pour les concerts, n'en parlons pas. Donc la moindre des choses, c'est au moins d'être content d'être là et puis d'être parfaitement sincère et engagé. Moi, j'aime bien l'engagement, pas du tout en termes faut voter pour un tel, ça on s'en fout. Mais engagé là, comme on dit, on s'engage dans une histoire d'amour, par exemple.
0: Ouais, ouais.
1: C'est être vraiment présent. Ça une carrière. Je trouve c'est un engagement, quoi. C'est, ouais. De mon point de vue.
0: Et c'est pas un long fleuve tranquille.
1: Ah non.
0: Mais c'est important de le dire, je trouve. Mmh. Ouais, encore une fois, oui, c'est de l'honnêteté, mais je trouve qu'elle est salvatrice. Et elle transpire de ce soleil des absents. Alors, évidemment, on te souhaite le meilleur, une excellente
1: Merci.
0: Tournée. Et nous allons donc écouter une musique que tu avais d'abord envisagée pour un film érotique.
1: Oui, enfin, je voulais être acteur de film érotique dès les années 70.
0: Ah!
1: Voilà. Parce que après, non.
0: Après,
1: mais c'est le charme des années 70, voilà, ça m'intéressait. Mais j'ai raté ma carrière, alors de Guerlas, je suis devenu chanteur, malheureusement.
0: Les coups, un des grands et bons moments du soleil des absents. Et c'est là aussi où on entend de manière très, très évidente ton goût pour les mots qui, ça, pour le coup, depuis le siècle dernier, n'a absolument pas bougé.
1: Ah oui, ça, c'est intact. Oui, ça, c'est définitif.
0: Benabar dans Décibels. Faites entrer les danseuses. À la prochaine.
1: Là, on commence à imaginer.
0: Ah oui.
1: Les cheveux dans le vent, une femme un peu dénudée, érotique,
0: oui,
1: encore
0: érotique.
1: Une fois.
0: Hein,
1: c'est juste
0: un voile.
1: Suggéré. Voilà,
0: ouais,
1: c'est suggéré.
0: C'est ça. Ouais. Merci, Benabar.
1: Merci à toi une fois de plus. Merci à tous. 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
3: Alors, j'ai testé pour vous un week-end dans les Cévennes. Nous allons dormir dans une yourte. Une escapade insolite et ressourçante, et tout ça à moins de 2 heures de Nîmes. Direction Sumène, au cœur des Cévennes. À notre arrivée, nous avons été accueillis par Emmanuel. C'est la propriétaire d'Escale en Cévennes. L'ambiance est paisible. On entend à peine le chant des oiseaux. Et la surprise, elle a été totale pour les enfants. Dès l'entrée, j'ai été surprise par le confort de cette yourte. On y trouve tout le nécessaire et même la connexion 4G. Ceci est un détail qui fait la différence pour 2 ados. Le plus génial pour moi, c'est la vue panoramique sur la nature et les montagnes. Après un bon dodo, le matin, nous avons pris un petit déjeuner sur cette terrasse où on a eu droit à des confitures maison. C'était un vrai régal. Cette parenthèse a été une vraie bouffée d'oxygène. Le calme et la beauté du lieu nous ont ressourcés. C'est l'évasion parfaite pour se sentir loin de tout, tout en étant si proche de la maison. Pour découvrir cet endroit unique, rendez-vous chez Escale avec un S en Cévennes à Sumène. 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J'ai testé, j'ai adoré, c'était Delphine. Je vous retrouve très vite pour une nouvelle découverte locale.
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4: Bonjour, je m'appelle Isor. Je suis née au milieu des animaux. J'ai 15 ans et j'habite à Labédouère, à Serres.
1: Ici Touraine, les gens d'ici.
4: Mon père a créé le parc il y a 35 ans maintenant. Et il prenait des animaux à un peu de différents endroits. Et on a des naissances chaque année pour renouveler un peu la harpe.
5: Ma guide aujourd'hui n'est pas une adolescente comme les autres. Elle partage sa vie entre l'école et les animaux.
4: C'est sûr que avoir des amis et savoir que je vis au quotidien avec des animaux, ça leur fait rêver. Donc ils veulent forcément venir chez moi. Ouais, je me sens chanceuse parce que je sais que j'ai de la chance de vivre avec des animaux et que c'est pas le quotidien de tout le monde. Qu'il y a des gens qui peuvent être même dans le besoin ou des choses comme ça. Mais on essaye toujours de faire partager un peu tout ça à travers différents événements. Et on fait ce qu'on va faire aujourd'hui avec vous. On va aller nourrir les animaux, leur expliquer un peu le fonctionnement de ce qu'on fait chaque jour.
5: Isor et sa sœur Sixtine sont d'ailleurs appelées les petites mouglis de la Touraine.
4: Elle, qui s'appelle Cannelle, c'est pareil, on l'a élevée au biberon parce qu'en fait elle est née très très tard par rapport à la période de naissance des daims. Elle est née en septembre alors que c'est juin-juillet. C'est pareil, on l'a élevée au biberon. Là par exemple c'est notre père, c'est Sixtine et moi qui sommes devenus ses mères adoptives. Et en fait le premier individu qu'un petit voit, il le considère comme sa mère. L'élément nourricier va devenir sa mère. On connaît quelques trucs que les autres n'ont pas forcément en connaissance. Donc forcément, on apporte un peu, par exemple, dans des évaluations ou des choses comme ça, pour essayer aussi de gratter des points, forcément.
5: Malicieuse, mademoiselle Isor est contemplative.
4: Alors là, c'est des oies du Canada, de Bernache. Donc en fait, elles sont sauvages, elles viennent de temps en temps sur le plan d'eau et tout. Comme ça, elles ont de la nourriture. Elles sont complètement libres de partir, de revenir. Enfin, elles font ce qu'elles veulent. C'est joli le matin, par exemple, de se lever et de voir les oies sur le plan d'eau. C'est pas mal.
5: Ce plan d'eau qui rappelle forcément de bons souvenirs.
4: Puis, toute petite, on se met à l'eau avec les biches. On se baigne avec elles. Et c'est vrai que, entre guillemets, j'ai appris à nager avec elles. Appris à être en confiance dans l'eau avec mes petits brassards tout roses. Et en fait, on profite du cadre à fond. Que ce soit par la nature ou même par le domaine animalier.
5: Et là, on se dit que la vie est belle quand on a 15 ans. Pour découvrir Isor et Sixtine, direction la page Facebook du même nom, Le Monde d'Isor et Sixtine. Prochainement, des événements seront organisés qui s'appellent Dans la foulée des biches. Affaire à suivre.
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7: Et Olivier, ce matin, retourne à l'école primaire aujourd'hui.
6: Eh oui, et pour y trouver du gaga. Mais blette, mais blé, je voudrais aujourd'hui vous parler du mémoire de Judith Boucher, réalisé l'an dernier à l'Université Jean Monnet de Saint-Étienne, et qui s'intéresse à une question rarement étudiée. Comment le parler stéphanois, le gaga, circule encore aujourd'hui dans les écoles primaires, et dans quelle mesure le parler des enseignants influence le parler des élèves? Son travail porte sur toutes les classes de l'école primaire, en milieu urbain comme en milieu rural. Judith a formulé trois hypothèses. Premièrement, le gaga serait peu utilisé par les enseignants en situation d'enseignement. Deuxièmement, lorsque les enseignants l'utilisent, les élèves auraient tendance à le reprendre. Et troisièmement, le gaga serait plus présent dans les écoles rurales que dans les écoles urbaines. Pour répondre à ces questions, elle a observé des classes, mené des entretiens avec les enseignants et avec les élèves, et elle a mené des observations dans les temps informels à l'école. Son analyse porte à la fois sur le vocabulaire gaga et sur des structures spécifiques comme le pronom neutre Y, employé comme complément direct, j'y ai fait, l'inversion des pronoms personnels après un impératif, donne-moi-le au lieu de donne-le-moi, ce qui nous vient du patois, hein, puisque Pierre Duplay écrivait déjà en 1896, à l'inverse du français, quand un verbe à l'impératif a deux pronoms pour complément, l'un direct, l'autre indirect, c'est ce dernier qui s'énonce en premier. Exemple en patois, by my loup. Et puis aussi la formation d'adjectifs à partir de participes passés. Il est trempe de chaud, ses joues sont enfles, la reloge est arrête. Donc qu'en est-il des résultats du travail de Judith? Les observations révèlent une situation un peu plus nuancée que ce qu'elle attendait. Très surprenant, 54% des enseignants utilisent au moins une fois un régionalisme en cours au cours des séances observées. Un élève sur 6 emploie spontanément un mot ou une expression gaga lors des entretiens. Et dans les classes, un régionalisme apparaît dans 20% des situations que Judith observe. Il semblerait donc que le gaga soit encore bien présent dans nos écoles. Mais quels sont les mots, les expressions, les tournures qui ressortent le plus, ou plutôt qui ressortent le mieux? Un peu de patience les amis, la suite, c'est pour bientôt.
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1: Nous partons à la découverte des Maranges, ce petit territoire partagé entre trois villages, Chéilly-les-Maranges, Sampigny-les-Maranges et Desize-les-Maranges, au lieu de la prochaine Saint-Vincent tournante 2026. Alors, avec Plus belle la vigne, on zoome sur ce territoire viticole caché dans une petite vallée. Ici, les coteaux font partie de la côte de Beaune, mais en Saône-et-Loire. Explication avec Élodie Roy, viticultrice et vice-présidente du comité d'organisation de la Saint-Vincent.
2: La côte de Beaune s'étale d'une même exposition, mais il y a une faille géologique à Santenay et les Maranges, on est une vallée un petit peu à part, je dirais.
1: Alors là, Santenay, c'est dans quelle direction ?
2: Santenay, c'est juste en face. Voilà,
1: là-bas. C'est dans le petit creux là-bas.
2: Là, vous voyez des bâtiments en face. Oui. Là, c'est tout le début de Santenay.
1: D'accord. Voilà. Et donc après, il y a les hauteurs, en fait, il y a les collines.
2: Les coteaux, voilà. Les coteaux. C'est une vallée, en fait. Les Maranges, vous avez la vallée de la Causanne et la vallée de la Deune. Donc la Causanne, c'est une petite rivière qui circule sur Chéilly, sur Sampigny, qui prend sa source en fait à Vauchignon, au bout du monde. Donc c'est un nom qui ça s'invente pas.
1: C'est joli.
2: C'est une petite rivière qui fait 14 km et qui se jette dans la Deune, juste à la sortie de Chéilly. Donc cette rivière, elle passe au milieu là. Le petit village de

0: de Saône. Nous, on est quand même très éloigné. La côte chalonnaise, elle est vraiment derrière cette colline-là.
1: D'accord.
0: Avec le village de Bouzeron qui commence la côte chalonnaise, Ruilly, Mercurey, etc. On a des terroirs distincts. Là, on a une carte géologique. Vous voyez qu'il y a beaucoup de couleurs différentes en fonction du type de sol.
1: Ah oui, je vois, jurassique, plutonique.
0: Donc ça, ce sont des niveaux géologiques. Donc là, on parle de millions et de millions d'années. Pour faire simple, c'est argilo-calcaire, mais pas que. On est un vignoble assez tardif. On vendange souvent plus tard que les autres appellations de la côte de Beaune.
1: Vous êtes entre la côte de Beaune et les Hautes-Côtes, finalement.
0: Oui, exactement.
1: C'est ça.
0: Les Maranges, ils sont exposés sud-sud-est, on va dire. Les Hautes-Côtes, moi, personnellement, j'ai des parcelles. Elles sont exposées vraiment plein sud.
2: Nouvelle confirmation de la définition hyper millimétrée des terroirs bourguignons.
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4: Direction la Vendée à Beauvoir-sur-Mer. Je suis très heureux de vous emmener à la rencontre d'Anne-Marie. C'est une maraîchine très attachée à la Vendée et à la transmission de ses traditions.
5: J'y suis née et toute ma jeunesse est donc passée là-bas. C'était difficile. Mon père est décédé à 36 ans. Donc on était trois enfants, on est restés tout seuls tous les trois avec notre maman, avec une vache pour vivre, et puis un petit jardin. Et puis quand il n'y avait pas trop à manger, ma maman allait pêcher les grenouilles et les anguilles dans les fossés. C'est vraiment mes racines, le marais, hein. J'y suis accro.
4: Vous êtes une vraie maraîchine ?
5: Ah oui, je suis une maraîchine à 100%. Hein.
4: Elle représente quoi la Vendée pour vous, Anne-Marie ?
5: C'est mon pays, c'est quelque chose qui m'est vraiment cher au cœur. Le marais, je ne peux pas m'en passer, mais dans le marais, il y a aussi la mer chez nous.
4: Ouais.
5: Et ça, c'est pareil, on a besoin de ça, nous. Je vais voir la mer, et je me promène dans le marais.
4: Pourquoi ça vous apporte quoi, vous ?
5: Une détente, et j'ai un livre particulier aussi.
4: Ah.
5: C'est mon moment zen, moi.
4: Et c'est quoi ce livre que vous emmenez ? Ah, faut pas le dire.
5: C'est
4: votre petit jardin secret.
5: Oui, c'est mon petit jardin secret.
4: Alors,
5: ça.
4: On le laissera dans son petit jardin secret.
5: Et puis, c'est pour ça aussi que je fais du folklore. Il nous faudrait des jeunes, mais les jeunes, maintenant, c'est compliqué. On en a dans le groupe, hein. On en a 5 et qui sont mordus, mais pour combien de temps? Parce qu'ils sont jeunes encore.
4: Alors, qu'est-ce qu'on peut faire pour remédier à ça?
5: Ben, on sait pas trop. Bon, maintenant, il y a beaucoup de balles folk et de choses comme ça.
4: Et pourtant, ces fêtes-là ont un succès assez populaire. Parce qu'on va penser à Chaland autrefois.
5: Oui, à Chaland autrefois. Et ouais. Puis, maintenant, ce qu'on fait beaucoup moins, ce sont des kermesses, par exemple. Moi, j'adore les gens, j'adore connaître des gens parce qu'ils m'apporteront quelque chose.
4: C'est essentiel pour vous.
5: Oui.
4: C'est même limite vitale.
5: C'est limite vitale, oui. Après, ben, j'ai fait 10 ans pour la RSB, là. La RSB qui est l'association des retraités sportifs de Beauvoir. Moi, les associations, c'est aussi apporter aux gens des choses, leur faire plaisir d'abord dans ce qu'on leur propose. J'espère vraiment que beaucoup de gens pourront se lancer dans les jeunes, il faut vraiment, mais je comprends bien qu'actuellement la vie est difficile. Les gens de 35 ans maintenant, ils sont tellement pris par autre chose que c'est compliqué.
4: Alors on revient en arrière, vous avez 18 ans, vous vous mariez, Anne-Marie, vous diriez quoi à cette jeune fille?
5: Je dirais qu'il faut dans l'avenir, à 18 ans on est jeune, il faut penser à pas rester seul dans son coin.
4: On va dire Anne-Marie ce matin que vos petits-enfants nous écoutent là, à la radio.
5: Oui.
4: Vous voulez leur dire quoi pour conclure?
5: Je vais leur dire, essayez de faire un peu comme mamie. Essayez de donner, de partager, d'apprendre, de vouloir connaître... Voilà, plein de choses comme ça.
4: Anne-Marie, la passion de la Vendée, la générosité, la joie de vivre et l'amour des gens.
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6: Adicia pour le monde, oui, notre expression du jour, est-ce ou est-ce entre Gallia et Rabastens en français? Bon, c'est assez simple à comprendre.
7: Oui, même moi j'ai compris.
6: Ben oui,
7: être entre Gallia et Rabastens.
6: Voilà, cette expression, vous pouvez l'utiliser quand une personne a abusé d'un peu trop de vin, des billes, loubis, qui, mais je dis le vin, mais ça peut être quelque chose d'autre, notre alcool, dirait-on, qui sera, à quelle personne entre Gallia et Rabastens.
7: Ouais, alors toujours avec modération, on est d'accord, mais c'est quand quelqu'un est un petit peu peut-être, voire beaucoup pompette.
6: Eh oh, vous m'avez entendu, ça. Vous avez compris. Ouais. Bon, le Mike et Buffet Paz, il a le coup test. Il vaut mieux que cette personne ne souffle pas dans le ballon. À qui ? Ouais. Pour revenir à l'expression, il y a...

0: à Bistoudenaz, 20 km entre Galiac et Rabastens. Donc ça fait 20 km environ. La route est un peu sinueuse entre Galiac et Rabastens et surtout, elle longe le vignoble gaillacois, d'où ben, l'origine de l'expression « Esse entre Galiac et Rabastens ».
1: Jaro, il y a d'autres expressions dans le même style ?
0: Ben, « Nutsita gascu, qu'est-ce qu'on dit, c'est per exemple « cacargata madira ». Littéralement, il a chargé à Madiran. Le vignoble de Madiran se situe en Gascogne, aux confins des départements du Gers, des Hautes-Pyrénées et des Pyrénées-Atlantiques. Aoué ou abé cargat à Madiran, littéralement, donc avoir chargé à Madiran, c'est être ivre, tout comme être esté béouet, et béouet du verbe béouet, béouet qui veut dire boire en occitan gascon. 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
2: Itinéraire bis à Mailly-le-Château cette semaine et aujourd'hui, eh bien, je me suis arrêtée chez Olana, chez Amélie Moreau, ici à Mailly-le-Château. Amélie, bonjour.
3: Bonjour.
2: Olana, c'est quoi, Amélie ?
3: Olana, c'est une prolongation de moi. C'est mon entreprise, en fait, que j'ai créée en 2020. Et donc, c'est Olana, laine et savoir-faire. Et donc, en deux mots, tout est dit. Laine et les savoir-faire pour la transformer.
2: Cette laine, elle vient d'où ?
3: Elle vient du troupeau d'Adrien Sala, qui est aussi à Mailly-le-Château et qui est éleveur agro-pastoral, c'est-à-dire qu'il est éleveur itinérant. Et son troupeau est très intéressant pour la laine, puisque la race des brebis est Estalaine Mérinos. Et pour moi, c'est la Rolls des toisons.
2: Pratiquement, votre métier, il consiste en quoi ? Vous n'élevez pas les brebis pour la laine, mais vous arrivez à quel moment ?
3: Moi, le début, c'est la tonte annuelle. La source, c'est le tri de la laine. La compétence numéro un pour faire quelque chose avec cette matière, c'est de savoir trier les toisons.
2: Et ensuite, après le tri, on fait quoi ?
3: Alors, après le tri, on compacte toute cette laine récoltée dans des sacs qu'on appelle des curons. Et on l'envoie dans un lavage spécialisé pour laver la laine. Et ensuite, on va décider, donc là, pour le cas, c'est du fil à tricoter qui sera envoyé dans une filature française, toujours dans une recherche de faire un produit de qualité, voire haute qualité, et sur notre territoire.
2: Alors là, on a des pelotes de laine devant nous, parce qu'on est chez vous et que chez vous, c'est également la boutique. On peut venir vous voir sur rendez-vous. Cette laine, quelles sont ses qualités ?
3: Alors, ce que vous avez sous les yeux, Catherine, ce n'est pas des pelotes, c'est des écheveaux. C'est le langage, c'est le vocabulaire lainier, écheveaux, et c'est la forme qu'on doit utiliser pour teindre. Et donc, les qualités du fil, c'est que la laine, c'est thermorégulateur, c'est respirant, c'est antibactérien. Ça nécessite peu de lavage, puisque s'il y a des odeurs, il suffit d'aérer son pull quelques heures à l'air libre. En fait, la matière reste vivante. Comme sur l'animal, en fait.
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2: Itinéraire bis à Mailly-le-Château cette semaine. Et aujourd'hui, eh bien, nous allons parler de pâturage itinérant. Adrien Sala, bonjour.
4: Bonjour.
2: Le pâturage itinérant, Adrien, est-ce que vous pouvez m'expliquer ce que c'est ?
4: C'est marrant parce que pâturage itinérant et itinéraire bis, finalement, ça rapproche un peu parce qu'on prend souvent les chemins de traverse, en tout cas des endroits moins fréquentés pour déplacer les brebis. Parce qu'en fait, donc c'est un troupeau qui est arrivé en 2021 et qui depuis se déplace uniquement à pied sur des trajets jusqu'à 5-6 km pour aller chercher des pâturages chez des céréaliers. Aller dans leur parcelle, après accord verbal effectivement, pour faire pâturer et puis dans une démarche de restauration de la fertilité des sols.
2: Restauration de la fertilité des sols, c'est-à-dire ?
4: Aujourd'hui, on se rend compte que les engrais de synthèse sont aussi limités et que il faut trouver autre chose. Et les agriculteurs, après avoir essayé toute une série de solutions, en arrivent à se dire que remettre des bêtes sur des parcelles qui souvent n'ont pas vu d'animaux d'élevage, en tout cas depuis au moins une génération et des dizaines d'années, c'est potentiellement bénéfique.
2: Et j'aimerais bien que vous me parliez de vos brebis. Ce sont des brebis particulières, il y en a combien ?
4: Il y a une centaine de mères. Ce sont des brebis de race Estalaine Mérinos. La race Mérinos, on la connaît pour la laine parce qu'elle est très fine, donc elle permet de faire du textile avec. Et on est sur une race spécifique puisqu'elle s'est développée sur plutôt l'est de la France, Alsace-Lorraine, croisée avec une race Württemberg d'Allemagne du Sud, qui donne une brebis de belle taille, avec une toison conséquente et une capacité à endurer les aléas climatiques extrêmes. Voilà, une race très plaisante à élever, même si c'est plus que de l'élevage. C'est vraiment, on partage, on passe du temps ensemble finalement.
2: Est-ce qu'on peut vivre de ce métier, Adrien ?
4: Oui, je vis de cette activité. Alors, on a parlé de la laine, mais j'ai aussi une activité de vente de viande. Donc, on nourrit aussi un territoire, donc on répond à un besoin. Et en ça, oui, ça me fait vivre. Ça donne raison, ça donne sens à ma vie. Je pense que la question était aussi financière. C'est vraiment un combat. J'ai envie de dire que plus le temps passe, plus on pourra en vivre. C'est l'origine quasiment de la civilisation, du fait qu'on est passé de nomade à sédentaire. Donc tant qu'on sera sédentaire, c'est un métier qui aura du sens et qui répondra.
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2: Itinéraire bis à Maille-Château, aujourd'hui encore, et aujourd'hui je me trouve au planétarium de Maille-Château. Patrice Berger, bonjour.
5: Bonjour.
2: Un planétarium, c'est ma première question, Patrice, elle est toute simple. Qu'est-ce que c'est ?
5: Alors, un planétarium, c'est un lieu où on va pouvoir observer le ciel, comme si on était en pleine nuit, au froid, sauf que là, on est bien au chaud, et on a le ciel au-dessus de nous, mais il est en numérique, tout simplement.
2: Ce planétarium de Maille-Château, il est né de quelle façon ?
5: Alors, il est né parce que on a une section dans l'association d'astronomie et nos contrées font que les samedis soirs, pour observer avec un beau ciel, ils sont très rares dans une année. Et comme on aime transmettre notre passion, on a dû trouver un autre moyen de la transmettre. Et l'autre moyen, c'est le planétarium.
2: Quand on construit un planétarium, on obéit à des règles quand même.
5: Oui, bien sûr, on est obligé, déjà parce qu'on a un ERP, on reçoit du public. Et puis, la particularité du planétarium, puisque, comme vous le constatez, c'est un dôme que l'on a au-dessus de nous, qui est notre écran.
2: On peut mettre combien de personnes, combien de spectateurs ici ?
5: 30 personnes.
2: Alors, qu'est-ce qu'on peut voir ? Là, en ce moment, moi j'ai la grande chance d'être au milieu du planétarium. J'ai un ciel, c'est le matin ou c'est le soir ?
5: Alors là, non, c'est le ciel actuel. On est en journée, là, pour l'instant, avec le soleil à l'endroit où il serait, bien sûr, si on n'avait pas les nuages au-dessus de nous.
2: Quels sont les types d'animations que vous proposez dans ce planétarium ?
5: Alors, on peut déjà observer le ciel du soir, comme on l'observerait en sortant à l'extérieur. On peut même observer le ciel comme il était il y a 2000 ans, ou comme il sera dans 2000 ans, parce qu'il sera différent, bien sûr. Alors ça, c'est la partie, je dirais, purement observation, comme on peut le faire à l'extérieur. Et on a aussi la projection de films qui sont spécifiques pour les planétariums, qui sont à 360 degrés.
2: Des films qui sont à la portée de quel public ?
5: Alors, tout public, on a des films d'animation pour les enfants, ça commence à partir de 5 ans. Et puis après, on monte crescendo, hein, et bien sûr, on a aussi des films pour adultes. Pour adultes et enfants. On a des spécifiques pour les enfants, mais sinon on a des films tout public.
2: C'est un endroit assez magique, je dois le dire, avec une réverbération du son qui est incroyable.
5: Oui, c'est très particulier parce qu'en réalité le son reflète partout dans le dôme et parfois on est à l'autre bout du planétarium et on a l'impression que la personne est juste à côté de nous. Oui, c'est complètement magique, hein, pour les personnes s'ils ne sont jamais venues. À chaque fois, c'est vraiment un émerveillement. Et quand on y revient, puisqu'on peut revenir pour voir d'autres choses aussi, hein, bien sûr.
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2: Itinéraire bis à Maille-Château, aujourd'hui encore, pour vous faire découvrir aujourd'hui un merveilleux métier. Gaëtane Millet, bonjour.
6: Bonjour.
2: Vous êtes vitrailliste, maître verrier. Est-ce que vous pouvez nous expliquer en quoi consiste votre métier ?
6: Mon métier consiste à la création et à la restauration de vitraux, que ce soit pour du particulier ou des vitraux de patrimoine, comme les églises.
2: Ce métier, vous l'avez approché de quelle façon ?
6: J'ai eu la chance de rencontrer Bernard Dubourg, un souffleur de verre, qui m'a transmis sa passion pour le verre au départ.
2: Votre amour du verre, Gaëtane, il est né de quelle façon ?
6: C'est la fascination par rapport à la matière, aux couleurs, aux reliefs, tout ce qu'on peut transmettre aussi à travers une création, c'est le partage.
2: Alors, ce vitrail, c'est totalement magique, on est dans votre atelier à Maille-Château, parce que la boutique, elle est à Vézelay. Hein.
6: Tout à fait, la boutique est au 10 rue Saint-Étienne à Vézelay.
2: Et expliquez-moi, qu'est-ce qu'on a devant nous, là ?
6: Alors, pour l'instant, devant vous, vous avez donc des petits vitraux pour la décoration et montrer un petit peu tous les effets du verre qui sont destinés à la boutique.
2: Ce métier de vitrailliste, maître verrier, quelle qualité il demande, Gaëtane ?
6: Il demande beaucoup de précision, un grand travail de dessin, une connaissance sur ses verres. Le choix des verres est très important par rapport au rendu que l'on veut donner et une passion débordante.
2: Quand on parle de vitrail, on pense souvent au vitrail qui prend la place d'une fenêtre, mais le vitrail, il se conçoit également à l'intérieur des maisons.
6: Tout à fait, le vitrail peut servir en miroir, il peut être aussi en séparation de portes, il peut être sur une cloison, il peut être une petite lampe décorative. On a beaucoup d'idées d'endroits différents pour mettre les vitraux.
2: Et puis, vous restaurez des vitraux. Et là, à côté de moi, il y a un vitrail d'église. Il arrive d'où, celui-ci ?
6: Celui-ci, c'est un vitrail qui arrive de Précy-le-Sec.
2: Est-ce que c'est exactement le même travail quand on crée un vitrail ou quand on le restaure ?
6: Alors non, quand on fait une création, on démarre à partir d'un dessin. On fait le dessin en taille réelle, qui va nous servir en fait de trame pour découper le verre. Pour une restauration d'église, on va conserver au maximum toutes les pièces qui sont en bon état, pas cassées, et on va remplacer uniquement celles qui sont inexistantes. Ce sont deux mondes très différents. Quand on fait de la création, on sait qu'on va laisser sa petite trace sur un verre qui va durer plus d'un siècle.
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2: Itinéraire BIS, toujours à Maille-le-Château. Cette semaine et aujourd'hui, je vous emmène dans un endroit magnifique, un endroit étonnant. Je suis allée au musée des outils d'autrefois. Jean-Louis Lajambe, bonjour.
7: Bonjour.
2: Dites-moi, ce musée ici à Maille-le-Château, il existe depuis combien de temps, Jean-Louis ?
7: Ah, je réfléchis. Oh, plus de 5 ans, hein. Plus de 5 ans, oui, pas plus, je crois pas.
2: Qu'est-ce qui vous a donné envie de créer un tel lieu ?
7: Mon grand-père était ferblantier, j'ai donc récupéré tout son atelier, et c'est de là qu'il m'est venu l'idée de faire des métiers anciens.
2: Vous avez débuté avec combien d'outils ?
7: J'ai commencé avec une cinquantaine d'outils.
2: Et aujourd'hui, là, autour de nous, sur 3 étages, il y a combien d'outils ?
7: Je pense environ entre 4 et 5 000 outils, de différents métiers, évidemment.
2: Tous ces objets, vous les achetez ou on vous les donne ?
7: On m'en donne beaucoup. J'en achète très peu, en définitive.
2: Au fur et à mesure que ces outils sont arrivés dans votre musée, j'imagine qu'il a fallu que vous vous documentiez.
7: Oui, je me suis beaucoup documenté. Soit que j'allais voir des gens qui ont fait ces métiers-là, ou soit que je cherchais, mais dans les livres, hein, pas sur Internet.
2: Parce que lorsque les gens viennent visiter ce musée, ils vous posent énormément de questions.
7: Énormément de questions, oui, oui, ben c'est normal, et je peux répondre, voilà.
2: Ce musée extraordinaire, parce qu'il est vraiment extraordinaire, Jean-Louis, il est ouvert tous les jours ?
7: Oui, c'est ouvert tous les jours, à n'importe quelle heure, il suffit de me donner un coup de téléphone, voilà, un coup de fil.
2: C'est un vrai travail de mémoire que vous avez fait.
7: Oui. C'est vrai, j'aime ça, donc voilà, j'ai réussi à faire ça sans problème, quoi.
2: Vous êtes fier de ce travail, quand même, j'imagine.
7: Oui, oui, oui, il y a quoi d'être fier. Parce que j'aurais jamais pensé avant de faire ça, voilà. Et puis, bon, il y a des métiers que j'avais en tête, donc comme le métier d'imprimeur, voilà, parce que j'ai fait un peu d'imprimerie dans le temps, j'ai travaillé pour un imprimeur, etc. Donc, j'ai commencé par ça.
2: Que vous disent les gens lorsqu'ils poussent la porte, comme moi, de cet écomusée des métiers d'autrefois ?
7: Ils disent, oh, c'est pas possible, ils disent, voilà. Bien souvent, ces réflexions-là, c'est formidable, c'est bien présenté, ben oui, parce que j'ai ça dans... C'est moi, quoi, voilà.
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8: Alors bonjour, je m'appelle Fabrice Pesanti, j'ai 56 ans, je vis dans le Médoc depuis mon enfance, je suis né dans le Médoc, d'un père italien, d'une maman médocaine. Alors là il est 22h30, dans 10 secondes on va monter sur la scène, on est anxieux, on y va. Vive le Saint-Sébastien.
9: Ça se passe un peu comme ça, les soirs de spectacle dans ce cabaret du Médoc à Couquec, petit village de 270 habitants. Le Saint-Sébastien reprend tout simplement le nom des grands-parents de Fabrice qui étaient propriétaires des lieux dans les années 80. Cet établissement fête cette année ses 30 ans et il fait travailler une équipe de 15 personnes.
10: Et bien voilà mes chers amis, je vous souhaite la bienvenue au Saint-Sébastien.
9: Fabrice est un enfant du pays, c'est sur cette terre qu'il a commencé à se passionner pour les costumes et le théâtre.
8: Tout jeune, j'avais quel âge ? J'avais 10 ans. Je m'amusais à coudre des choses, à faire des costumes, à faire des choses comme ça. Et avec mes sœurs, on arrivait à faire des pièces de théâtre, on se déguisait, on faisait des personnages déjà. Et en fait, j'ai commencé très très jeune à me déguiser et à faire des costumes.
9: Et quand vous est venue l'idée de créer ce cabaret ?
8: Un jour, eh bien, on s'est dit, pourquoi pas se faire un petit spectacle. J'ai commencé par Régine à l'époque, et en fait, ça a fait boule de neige.
9: Vous remplissez la salle tous les soirs ?
8: Actuellement, oui.
9: Et donc, du coup, c'est quoi la recette du succès ?
8: Il faut aimer les gens, et puis surtout avoir un spectacle de qualité.
10: Alors, mes chers amis, je vais vous présenter donc un artiste, Britney Spears. Mes chers amis, je vous demande de l'applaudir comme il se doit. Voici Monsieur Brice.
8: C'est en fait les artistes qui sont là, qui s'approprient les personnages en fonction de leur morphologie, en fonction de leur état d'esprit, parce qu'en fait c'est une passion qu'ils ont envers l'artiste et qu'ils interprètent. Alors moi, depuis de nombreuses années, j'interprète Dalida. Mais au niveau du maquillage, déjà, il va falloir travailler les yeux, parce qu'elle avait un regard un petit peu dans la tristesse, on sentait qu'il y avait de la mélancolie dans ses yeux. Et on met la perruque, on met la robe, et là on rentre directement dans le personnage, jusqu'à ce que on se voit dans la glace. En fait, on est face à la glace, et puis dans l'œil, on arrive à distinguer la femme que l'on va interpréter. Dès qu'on entend les « ah » et ou les « oh », ben là, on est super content, quoi. Ça y est, ça match, quoi.
9: Alors, ce cabaret, il a bénéficié d'une sacrée visite. Le roi du cabaret, justement, c'est Michou.
8: Pour nous, c'était une grande fierté de l'avoir ici à Couquèque, dans notre cabaret.
9: Quand il est arrivé ici, il vous a dit quelque chose dont vous avez encore le souvenir.
8: Il a dit mais c'est plus beau qu'aux Folies Bergères, il a dit.
9: Fabrice est en couple avec Stéphane Berthier. Ils sont à la tête de ce cabaret qui est une vraie réussite. Il peut recevoir jusqu'à 120 spectateurs, soit à peu près la moitié de la population de Couquèque. Le Saint-Sébastien est notamment ouvert tous les vendredis, samedis et dimanche soir.
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1: Une pluie d'aumoise aujourd'hui, elle était tournequoise. Bonjour Cécile.
2: Bonjour.
1: Merci de nous accueillir avec ce petit thé à la fleur de cerisier, a priori.
2: Avec plaisir.
1: Et ces petites gaufrettes, bien appétissantes. Vous êtes née dans le département 59.
2: À Tourcoing. Et
1: une maman belge, papa belge également.
2: Un peu, à moitié, voilà. Et ma maman plutôt flamande et mon papa plutôt wallon.
1: Quel souvenir est-ce que vous gardez de votre enfance, donc soit à Tourcoing, soit très vite donc à la campagne.
2: Oui, à Rugy, ouais. Un petit village de 1200 habitants, je crois. Et on habitait à 2 km dans un petit hameau, le hameau de Belzanois, qui existe toujours. Mon papa habite toujours là-bas. Et en fait, les souvenirs, moi, c'était, on était dehors tout le temps, dans le jardin. Souvenirs de photos de la construction du garage.
1: C'était sur un territoire frontalier.
2: Oui,
1: avec la Belgique.
2: Ouais. À 2 km donc du centre du village. Il y en a beaucoup qui travaillaient ou qui travaillent en Belgique. Il y a l'Elnon, une petite rivière qui fait la frontière aussi.
1: Il y a un petit pont.
2: Voilà, et donc du coup, cette rivière tout le long et tous les endroits où on pouvait passer en voiture, il y avait un poste de douane.
3: Et là-bas, pas de tabac, pas de devises étrangères?
4: Non, monsieur le douanier,
3: absolument
4: rien.
3: Eh, c'est suspect, hein? Allez, au bloc.
2: On allait de l'autre côté du petit pont, c'est louvé, un taminé, un café. Chaque fois que j'y retourne, je vais me promener là-bas.
1: Eh oui, forcément, vous vous ressourcez. Mm-hmm. Là où vous avez, où vous avez grandi. Vous passiez beaucoup de temps dehors, mais à faire quoi? Vous êtes dans l'observation?
2: J'étais un garçon manqué, j'étais la petite dernière, donc j'ai souvenir d'avoir fait des cabanes dans le pommier avec mon frère. C'est rigolo, j'étais souvent à pieds nus en fait, je me souviens de ça.
1: Et aujourd'hui, la Cécile que vous êtes, elle marche encore pieds nus?
2: Pendant des années, j'ai oublié ça, c'est drôle, ouais. C'est peut-être quand j'avais 47 ans que j'ai commencé à... Même dans des parcs ou ici, au jardin partagé, parfois quand il est ouvert, quand l'herbe est fraîche l'été, j'enlève mes chaussures.
1: On dit que c'est très bon, hein. Oui, c'est très bon pour la santé, de ressentir le sol avec la plante des pieds. Bon, je me permets de goûter cette petite gaufre.
2: Ah oui, avec plaisir, oui.
1: Merci. Donc,
2: là, c'est du coup cassonade. Elle est noire.
1: Ah, c'est une cassonade aussi.
2: Ouais. Processus, en fait, la cassonade, moi je croyais que c'était non raffiné, mais en fait c'est hyper raffiné, c'est recuit.
1: Ça vous rappelle votre enfance?
2: Oui, complètement.
1: C'était le petit-déj?
2: Ouais. Non, ça c'était ces gaufres-là, les gaufres frites-là. Découvert quand j'étais jeune adulte, qu'il y avait une dame qui en fabriquait à 1 km de chez nous, en France, du coup. T'es allée voir en vélo pour trouver, et en fait c'était chez elle. Je faisais des tartes au sucre avec ça.
1: Et on dit tarte au sucre?
2: Oui, tarte au sucre.
1: Au sucre, avec l'accent.
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5: Bonjour, je me présente Pascal, j'ai 63 ans, j'habite à Bardos.
6: Bonjour Pascal, vous nous recevez chez vous, il y a beaucoup d'amour, mais un amour qui se mesure avec de la patience, de la constance et de la présence. Vous pouvez nous expliquer pourquoi?
5: Pourquoi? Je m'occupe de ma femme, c'est tout. J'essaie le mieux possible de m'occuper d'elle.
6: Et qu'est-ce qu'elle a votre femme?
5: Un Alzheimer précoce qu'ils ont détecté à 58 ans.
6: Quand on a le diagnostic qui arrive, qu'est-ce qui se passe dans sa tête?
5: On va dire que la Terre s'arrête de tourner, on sait pas trop. Où on va, qu'est-ce qui nous arrive. Pour notre cas, après ça, on est resté sur ce sujet-là pendant 2 ans tout seul. Et ensuite, j'ai appelé France Alzheimer à Pays Basque. L'union fait la force, on est plus costaud à plusieurs. C'est moins compliqué, si je peux dire.
6: C'était quoi votre vie avant avec Marie-Rose, donc votre épouse?
5: On travaillait comme tout le monde. Hein. On était, après, dès qu'on avait un moment de libre, on essayait de sortir. Les vacances ont bougé beaucoup plus. Maintenant, tout est devenu plus compliqué.
6: Aujourd'hui, 5 ans après la découverte de cet Alzheimer, l'autonomie de Marie-Rose, c'est quoi?
5: Si elle est toute seule, elle boit pas, elle mange pas, elle regarde la télé. Et...
6: Comment on tient?
5: Alors, un mystère, je sais pas comment je tiens. Après, j'ai des cachets pour tenir un peu. Après, c'est dur, c'est pas tous les jours comme ça. Il y a des jours où c'est plus compliqué que d'autres. Il y a des jours, on m'a dit que j'étais humain, que j'en ai marre aussi, que je voudrais tout arrêter. Donc, on m'a dit que c'était normal. Après, honnêtement, je fais ce que je peux. Mais je peux parler du ménage, je fais le ménage, je fais des fois j'en ai marre, c'est pas que j'en ai marre, c'est que je m'assois et puis j'attends que le temps y passe. C'est plus un regret de la vie d'avant. C'est plus ça que je pense que c'est ça le plus dur. Enfin, alors c'est pas par jalousie, c'est la vie des autres, la vie des autres couples. Mmh. Puis ouais, pourquoi elle? J'ai pas dit qu'il faut que ça soit pour les autres.
6: Non, bien sûr.
5: Mais pourquoi elle? Ça, si un jour quelqu'un peut me répondre, il est le bienvenu. Je voudrais qu'elle redevienne comme avant. Mais quitte à ce qu'elle m'engueule souvent, mais qu'elle revienne comme avant.
6: Vous m'avez dit qu'il y avait des amis qui vous ont tourné le dos.
5: Alors je sais pas si on peut appeler ça amis. Je pense que ça s'attrape pas. Je me demande si même des fois, quand dans un couple il y a quelqu'un qui est malade, ça serait bien d'aller les voir, discuter même de temps en temps. Ça fait du bien pour les deux, hein. Si bien les dents que les dés. Hein.
6: Ça vous a changé justement cette maladie de votre épouse?
5: On est plus humble. Ouais. Après, je reste quand même une personne, donc je peux m'énerver en voiture ou quoi que ce soit. Peut-être que je me défoule ailleurs. Mais après, on reste plus humble. On comprend mieux certaines choses.
6: S'il y a des gens qui nous écoutent, qui viennent d'entendre, d'apprendre l'Alzheimer d'un proche, qu'est-ce que vous pourriez leur dire?
5: Ils sont pas tout seuls. Qu'ils prennent contact avec une association France Alzheimer. Je pense qu'il y en a dans tous les départements. Faut aller chercher de l'aide. Faut pas rester tout seul, parce que je pense que c'est ce qu'il y a de pire.
6: Qu'est-ce que je peux vous souhaiter, Pascal?
5: Je sais pas, honnêtement. Je sais pas. Si vous pouvez me rendre ma femme.
6: Merci beaucoup. Pascal.
5: Merci, au revoir.
6: Belle journée.
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8: Arnaud Fromage est avec nous chaque matin. C'est l'heure de la nécessaire minute comptoise. Mon cher Arnaud, bonjour.
9: Bonjour.
8: Du côté des radars, il y a des petites surprises. On donne vraiment des drôles de noms aux choses, parfois, chez nous, en Franche-Comté.
9: Oui, et en voici un nouvel exemple. Alors, petite mise en situation. Vous êtes en voiture, vous venez de Belfort et vous roulez en direction de la Chapelle sous Rougemont. Bref, vous êtes sur la départementale 83. Vous passez de nez avant d'arriver à Rop. Là, vous passez devant la mairie, sur l'avenue Charles de Gaulle. Il y a Céline Coiffure, mais vous continuez. La petite patte d'oie à la Vermenoncourt, vous restez sur la route principale et vous avancez encore un petit peu. Il y a les jolies maisons typiques là sur le côté. Et c'est là, dans le virage, qu'il faut freiner, tout simplement parce qu'il y a un radar.
8: Bon, pas mal la petite balade là autour de Belfort. Je vois pas vraiment. Vous voulez en venir, Arnaud?
9: Eh bien, exactement à cet endroit précis, là, sous le radar, en face de la boîte aux lettres. Parce que ce n'est pas n'importe quel radar. C'est celui qui est surnommé le radar Johnny Hallyday. Mais alors, pourquoi, allez-vous me demander, maintenant que j'ai réussi à capter votre attention?
8: Eh bien oui, pourquoi le radar de Johnny Hallyday, Arnaud? Oui.
9: Pour comprendre, il faut remonter à février 1970. L'idole des jeunes a donné la veille un concert à Strasbourg et doit se rendre à Besançon. 3000 personnes l'y attendent et il est 18h passé. Dans la DS Palace Citroën, qui roule à fond parce que, années 70, il y a donc Johnny Hallyday et Sylvie Vartan, mais aussi Mickey Jones, le guitariste de Johnny, Jean Ponce, son manager, et Sacha Rull, son secrétaire. On est en février, il fait nuit, il fait froid, il y a du verglas et ça roule vite, bref, Johnny perd le contrôle de sa voiture. Il glisse et se retrouve dans le fossé. Alors il parvient à reprendre le contrôle de son véhicule, parce que, ne l'oublions pas, Johnny Hallyday est un pilote, mais malheureusement, il y a un bloc de béton qui bloque le fossé et la voiture finit par s'y écraser. À bord, Johnny et son guitariste n'ont rien, mais son secrétaire et son manager sont blessés. Sylvie Vartan, elle, a carrément traversé le pare-brise, elle a le visage en sang. En 1970, la ceinture de sécurité est censée être obligatoire, mais dans les faits, personne ne la met vraiment. Les voisins viennent au secours des blessés. Alors au départ, ils avouent ne pas vraiment avoir reconnu Johnny et Sylvie Vartan parce qu'ils sont sous le choc. Et les blessés sont conduits à l'hôpital de Belfort. Johnny s'empare du téléphone d'un riverain pour annoncer qu'il n'y aura pas de concert à Besançon ce soir-là. Sylvie Vartan, elle, s'exile quelques mois à New York dans une clinique de chirurgie esthétique où elle subira des dizaines d'opérations de reconstruction pour effacer les traces de l'accident. Alors voilà pour la petite histoire. Et c'est donc dans ce même virage, toujours à la sortie de Rop et toujours aussi dangereux, qu'a été installé en 2019 un radar, le radar Johnny Hallyday, pour nous rappeler que, star ou pas, il ne faudrait pas oublier de...

0: radar Johnny Hallyday. Voilà, on sait désormais où il est grâce à vous, Arnaud Fromage, pour la nécessaire minute comptoise. Vous menez les enquêtes dans tous les sens et vous nous faites revivre avec un superbe podcast La vie incroyable de Paul-Émile Victor, un jurassien qui, pour sa première expérience et sa première expédition, est parti au Groenland. On a entendu le premier épisode jeudi, à partir de 10h. Et le numéro 2 est déjà disponible en ce moment sur l'application ICI. Vous allez véritablement découvrir ce qu'a enduré l'équipe autour de Paul-Émile Victor, une équipée qui a été véritablement sans danger, mais ô combien importante pour l'avancée de la science. Un podcast passionnant avec vous, mon cher Arnaud Fromage. Je vous dis à demain.
1: À demain.
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3: 22 juin 1896, à Montpellier, plusieurs journaux annoncent la mort d'un archimillionnaire, Emmanuel Fontenay. Monsieur Fontenay avait hérité, très jeune, de plus de 10 millions de francs et avait investi et fait fructifier cet argent. Il avait aussi bien radiné. Oui, Monsieur Fontenay était très très avare. Il était surnommé l'Harpagon du Clapas. Il portait des vêtements râpés, choisissait des chapeaux pas du tout à la mode en espérant ainsi les payer moins cher, habitait dans une maison très modeste tout en étant propriétaire de plusieurs immeubles à Montpellier. Monsieur Fontenay avait aussi plusieurs fermiers. Quand il voulait les faire venir à Montpellier pour les voir, il avait trouvé une petite combine pour économiser les 15 centimes que lui aurait coûté ce courrier. Il envoyait une lettre non affranchie, qui aurait donc dû être payée par le destinataire, le fermier, qui refusait de payer, mais comprenait que M. Fontenay l'attendait à Montpellier. À sa mort, on ne trouve pas tout de suite de testament. Mais je vous rassure, les gens ont cherché, et ils en ont trouvé. Plusieurs. Chacun d'entre eux désignant un légataire universel différent. Le 4 juillet, par exemple, un journal raconte qu'un dénommé Fraîche a été désigné légataire universel. Monsieur Fraîche est refait, il se précipite à Montpellier et fait ouvrir le coffre personnel de Monsieur Fontenay. Et là, surprise, surprise, dans ce coffre, il y a un autre testament. Qui annule celui sur lequel Monsieur Fraîche figure. Ah bah oui, c'est décevant. Le 24 juillet 96, un mois après le décès, on en est déjà au cinquième testament. Mais lui, il date de 3 jours avant le décès, donc on est à peu près sûr que c'est le dernier. Sauf que les héritiers dénoncent un faux. Une bataille juridique commence alors entre les différents héritiers putatifs, 10 en tout, c'est quand même un bon score. L'affaire est tranchée, le testament qu'on estime être valable, c'est celui de juillet 1894. L'héritier est un jeune étudiant en médecine, Emmanuel Laurent. L'un des journaux se demande s'il va se réinscrire et continuer ses études de médecine. Spoiler alerte, non. Emmanuel Laurent va voyager, entamer une collection d'art et se faire construire à Agde une maison mirifique, complètement délirante. Hop, un petit peu d'art nouveau par-ci, un petit peu de néo-grec par-là, de l'égyptomanie, de l'orientalisme. Le tout à 2 pas de la gare pour que ses invités puissent descendre du train et arriver directement chez lui pour participer à une soirée, si possible, somptueuse. Cette merveilleuse maison, c'est la Villa Laurent, ou Château Laurent, à Agde, qui, après avoir été laissée à l'abandon pendant la deuxième partie du XXe siècle, a été restaurée et ouverte au public en 2023.
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1: Vous écoutez Maya. 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

0: chanteuse originaire de Valence est révélée par la Star Academy 2024. Maya avec Tout ira bien.
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0: Tout ira bien.
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1: 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Émilie Mazoyer et Salvatore Adamo.
3: Buonasera, Emilia.
0: Buonasera. Oh là là,
3: bonsoir à tous et à tous.
0: Bienvenue dans Décibel. Je viens d'une famille sicilienne. Alors, chez moi, chez ma mamie, Rosa, il y a les photos, évidemment, des enfants, des petits-enfants, hein, sur le buffet, comme dans beaucoup de familles italiennes. Mais les Siciliens ont un amour particulier pour Adamo. Et donc, il y avait aussi une pochette de 45 tours de vous le buffet.
3: Ça me touche beaucoup de la prendre. Merci.
0: Voilà, à l'entrée.
3: Merci.
0: C'est mon premier contact avec vous. Et je me disais, mais il est de notre famille, lui. Eh bien, en fait, c'est tout comme. Parce que Salvatore, je me permets de donner votre âge. Vous avez 82 ans, vous avez plus de 60 ans de carrière. Bien sûr que vous faites partie de la vie de votre public.
3: C'est l'impression que je finis par avoir et ça me touche, ça me bouleverse d'arriver dans une salle avec les gens qui me saluent par des acclamations et tout. Et c'est devenu un peu mon moteur. Et c'est pour ça que je me dis, mais il faudra bien qu'un jour, malheureusement, j'arrête. Mais comment je vais faire? Comment je vais faire pour arrêter et ne plus avoir cette... Enfin, je l'aurais peut-être différemment, mais ne pas avoir ce contact direct avec le public et sa chaleur. Encore une fois, en espagnol, il y a un mot qui s'appelle cariño. Cariño, qui veut dire c'est un mélange de sympathie, d'amour, de tendresse. Donc ce cariño, comment pourrais-je m'en passer, quoi? Voilà.
0: Et ça marche dans les deux sens, nous non plus, on ne veut pas s'en passer.
3: Oui, mais vous pouvez encore écouter les disques, s'ils existent encore, ou n'importe quelle plateforme. Mais moi, il faut que je regarde mes vieilles vidéos pour vous revoir, les plans publics et tout.
0: Alors là, pour le coup, la question ne se pose pas parce que vous êtes en plein cœur de l'actualité musicale avec un nouvel album, un double album, 25 nouvelles chansons. Cet album qui porte un titre extrêmement poétique, des nèfles et des groseilles, tout comme cette chanson. Vous sont pas...

0: très belle chanson pleine de nostalgie qui nous rappelle l'existence de ce fruit. Donc, bah oui, les nèfles, on n'en parle plus. Et alors, ça c'est bien vous. Remarquez qu'un fruit, tel un pantalon pâte d'eff, peut passer de mode. C'est fou quand même.
1: Ben oui, parce que moi je les ai connus, contrairement à vous, à vos parents. Peut-être que vos parents non plus ne connaissaient pas la nèfle, mais vos grands-parents bien.
0: C'est sûr, ouais.
1: Et donc, avec l'âge que j'ai, donc, on est passé d'une civilisation à l'autre quand même.
2: Oui.
1: Imagine, jamais on aurait pu penser, quand moi j'avais 20 ans, qu'avec un appareil tout petit en main, vous pouviez parler en direct avec quelqu'un aux antipodes.
0: Et le voir en plus,
1: et le voir.
0: Ouais, c'est fou.
1: C'est dingue.